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1: Avant les champs, il y a eu la pierre. Et avant les villages au Maroc, il y a eu les abris. Il faut imaginer le Maroc il y a 3000 ans, 4000 ans. À l'époque, il n'y a pas de route, pas de mur, pas de frontières. C'est un pays qui est fait de passages pour les hommes, pour les animaux. Au nord, les reliefs du Rif. Plus bas, les vallées. À l'ouest, l'Atlantique, au bord de la Méditerranée, quelques grottes ouvertes, comme des refuges. C'est là que commence l'histoire. À Ifri ou Dadan, les hommes ne construisent pas encore de maison. Ils reviennent, et ce point est essentiel, puisque revenir quelque part, c'est choisir un lieu. Et dans le sol, on va retrouver, des milliers d'années plus tard, quelques foyers, quelques éclats de silex, des coquillages, des ossements. Ce ne sont pas des ruines spectaculaires, ce sont des traces. Mais elles disent tout. Elles disent que l'homme était là. Il a allumé un feu, il a taillé la pierre, il a partagé le repas, il a fait une halte prolongée. Cet homme vit encore de la chasse. Il fait un petit peu de pêche côtière, mais il ne va pas bien loin. Soit dans l'Atlantique, soit dans la mer Méditerranée. Il se nourrit de quelques petites plantes sauvages. Il suit les saisons comme d'autres lisent les étoiles dans le ciel. La grotte, en fait, est la première architecture. Ce n'est pas une maison, mais c'est un point d'appui. C'est une promesse d'une vie en un même endroit, un lieu où demain viendront les premiers agriculteurs du Maroc. Et puis, sans bruit, un fait nouveau va apparaître. Pourtant, on voit rien à l'œil nu, les grottes sont toujours les mêmes, bon, les hommes reviennent aux mêmes abris, mais, on va retrouver quelque chose. On va retrouver des graines. Oui, c'est incroyable, des milliers d'années plus tard. Du blé, de l'orge, des lentilles. Ces plantes ne sont pas venues ici par hasard. Elles ont été introduites. Certaines de régions lointaines, au-delà de l'espace méditerranéen. D'où exactement, on ne sait pas. Mais on note, on a découvert des éléments dont on se demande, mais cela venait d'où? Et l'on sait que certaines de ces graines ont été brûlées. Donc ça veut dire qu'elles ont été manipulées, préparées, peut-être même et certainement stockées. Elles faisaient partie de la vie quotidienne. Et la nourriture donc était préparée à l'avance, donc une anticipation. Donc on est toujours dans cette idée de « je reviens chez moi ». Donc si je reviens chez moi, c'est en me demandant « bon, d'accord, au jour le jour, mais demain, la famille mange quoi ?» Et dans ce Maroc, qui ne s'appelle pas encore le Maroc, qui est cette terre qui va naître telle que nous la connaissons aujourd'hui, mais ces graines ouvrent un nouvel espace, puisque c'est une subsistance, un don de la nature, qui indique que la communauté des hommes s'organise. On approche à pas de velours vers l'agriculture.

Et à côté des graines, un autre changement, peut-être un petit peu plus visible celui-ci. Ah oui, l'animal. Ce n'est plus celui que l'on chasse, ce n'est plus la proie. Jusqu'ici, on le suivait, on le traquait, on le capturait. Maintenant, on le garde. On a des traces d'ailleurs sur des sites néolithiques, des ossements de chèvres, de moutons et puis bientôt de bovins. Cela signifie que l'animal, bah, c'est comme l'homme, il ne passe plus, il reste. Donc le chasseur devient éleveur. Changement de vie. Garder un animal, ce n'est pas seulement le posséder, c'est l'accompagner, bah, c'est le nourrir, le surveiller, le soigner, le protéger des prédateurs, le guider vers l'eau, vers l'herbe. Il faut donc apprendre le rythme des saisons, il faut anticiper ce qu'il est, il faut penser sécurité alimentaire. On dépend moins du hasard, on dépend moins de la chasse, on dépend finalement de sa capacité à gérer la présence animale auprès de soi pour la famille. Ce qui fait qu'il y a un lien qui commence à s'instaurer et que l'on va retrouver, mais même aujourd'hui encore, ce lien tout à fait singulier entre l'homme et l'animal. L'un appartient à l'autre. Il y a un attachement. Bon, à l'époque, il n'y a pas encore des enclos en pierre ni de grandes structures, mais les premiers éléments sont là, les premiers indices, des parcours répétés durant lesquels les animaux sont emmenés au champ par les hommes. Donc ça veut dire qu'il y a des zones qui sont fréquentées, ce sont donc des espaces qui sont partagés, et l'homme qui transporte l'animal par tel chemin, tel sentier, au fur et à mesure des années, des décennies, au fur et à mesure où il va transmettre son savoir, son patrimoine animal à son enfant, à ses enfants, eh bien, il va avoir un sentiment d'appartenance. Le territoire n'est plus un lieu de traverse, c'est quelque chose qu'il exploite. Il en ressent un sentiment de propriété. Et cela, encore une fois, ancre un peu plus profondément l'homme à cette terre qui est le Maroc.

Désormais, ce ne sont plus des hommes épars, quelques familles réparties qui sont sorties des grottes hein, depuis longtemps, qui vivent dans les terres. Maintenant, on peut dire que ce sont des noyaux humains, ce sont plusieurs familles qui vivent ensemble, qui partagent le feu, bien évidemment, mais aussi les outils, les premiers outils. Il y a des gestes, il y a désormais donc des espaces qui sont réservés à ces communautés humaines en devenir où chaque famille se connaît, chaque famille se côtoie. Bon, ça ne veut pas du tout dire hein, que la vie est facile, loin de là. Mais en tout cas, il y a cette prise de conscience que nous ensemble, même si telle famille n'est pas telle autre famille, hein, mais nous avons quand même beaucoup de choses en partage. Nous avons la langue, nous avons le défi des animaux, nous avons le défi de nourrir la famille, nous avons le défi d'organiser la vie de telle façon à ce que l'on ne se marche pas les uns sur les autres, de telle façon à ce que l'on coexiste et que les systèmes organisationnels d'agriculture que nous avons, nous, au niveau de notre propre famille, eh bien que cela puisse coexister avec une autre famille qui aura ses bêtes, qui aura ses terres et avec qui nous allons échanger. Et qui sait, peut-être même qu'un jour, l'amour passera par là. Qui sait, mon fils, la fille du voisin, peut-être une histoire, une idylle, une petite tension va naître et des liens font se créer d'autres liens entre des familles d'éleveurs, des familles d'agriculteurs.

Alors, on ne peut pas dire que le territoire se fragmente, mais on va dire qu'il se dessine des familles, des lieux qui se reconnaissent.

Les premiers agriculteurs du Maroc ont laissé derrière eux des objets assez simples. Des meules pour écraser le grain, des lames pour couper par exemple les tiges de végétaux qui vont être consommés, des haches polies pour dégager un espace, peut-être penser à l'organisation de la famille, un lieu pour les enfants, faire la cuisine. Ça peut être aussi votre femme qui vous dit « Bah oui, mais ça, ce serait quand même mieux de faire comme ceci, comme cela. » Très bien, on en parle, on fait les choses, on peut installer le foyer ici. Tout s'organise. Tout s'organise et entre les mains de l'homme de l'époque va naître cette alliance assez mystérieuse. On ne sait pas ce qui s'est passé au départ. Mais pourquoi la terre a-t-elle été mélangée à de l'eau pour créer de la poterie? C'est incroyable quand on y pense. Pourquoi on a créé des récipients? Eh bien, ils l'ont fait. Les pots sont nés. Et tout de suite, ça plaît beaucoup. Bah, on peut mettre des choses dedans, établir une réserve alimentaire. Ça permet d'attendre, ça permet d'anticiper. Et si on additionne cela au tranchant des lames, au tranchant des haches, on se rend compte que quand on a ces éléments-là, plus les animaux, plus les villages, plus la transmission du savoir de famille en famille, plus la maîtrise du feu, plus la maîtrise du devenir des animaux, plus la pensée des réserves alimentaires pour la famille, donc pour le village, on commence à avoir des espaces agricoles cohérent, équilibré, où finalement chacun va apprendre à exprimer son propre talent et à le partager avec autrui. Un tel, c'est rendre une lame tranchante, c'est pratique pour récolter. Un tel, à l'œil, pour repérer la bête malade et la soigner. Un tel, a le talent pour penser la gestion des aliments à l'avenir, savoir comment on va faire pour passer l'été, savoir comment on va faire pour vivre la neige l'hiver. Finalement, un autre élément s'affine au fil des siècles. Cela s'appelle la cohésion humaine.

Ne nous y trompons pas, le Maroc agricole n'est absolument pas isolé. Les fouilles de Wedbet montrent que entre 3400 et 2900 avant notre ère, une société agricole existe au nord-ouest du pays. On a retrouvé des fosses, on a retrouvé des objets en pierre, donc des haches qu'on a évoquées, céramiques, des lieux de stockage. C'est pas du tout un habitat perdu. Non, on est vraiment en face de quelque chose qui est solide. Ce qui fait qu'à l'époque, le Maroc est déjà acteur de la transformation du monde méditerranéen. Et puis, quand on est sur cette côte nord-marocaine, quand les yeux se tournent vers le nord, quel est ce territoire lointain? Le détroit de Gibraltar, parce que c'est bien de cela dont nous parlons. Et cette porte ouverte sur la péninsule ibérique, et on a retrouvé des objets marocains qui correspondraient à des objets ibériques de l'époque. Quelques céramiques, quelques outils. Alors ça ne veut pas du tout dire que nous avons des liens entre les deux côtes, même s'ils existent, ce ne sont pas des liens tels qu'on peut les imaginer aujourd'hui avec des transferts quotidiens, journaliers. Non, non, on est sur des modes de communication qui sont encore éparses pour une raison très simple, c'est que ce détroit, qui ne s'appelle pas encore Gibraltar, il faut le passer. Et on ne le passe pas à la nage, il faut y aller.

en bateau. Et le bateau à l'époque est extrêmement rudimentaire. Quand bien même, on trouverait un bout de bois qui flotte. Pourquoi pas? Nous n'avons pas de voile. Très bien. Et quand vous mettez votre bout de bois à l'eau, et que vous allez le lier à d'autres bouts de bois à l'eau avec une corde, et que vous commencez à quitter la côte marocaine, enfin, ça ne s'appelle pas encore le Maroc, mais vous quittez la côte, qui est là, qui vous attend? Eh bien, c'est le courant. Parce qu'un détroit, par définition, est un lieu de transverse. Les courants passent et repassent, vont vous tirer vers l'est ou vers l'ouest. Donc, un courant qui vous emporte quand vous êtes accroché à votre bout de bois, où va-t-il vous emmener? On ne sait pas. Encore sur l'aspect méditerranéen, on a l'espoir de revenir à la côte, on voit encore la côte. Mais si vous partez plein ouest, vous allez dans l'Atlantique. Et l'Atlantique, tout au bout, qu'est-ce qu'on trouve? L'Amérique. Celui qui part, celui qui est emporté, est un homme perdu. Donc déjà, le talent est là. Celui de ces hommes, de ces jeunes marins, car il faut les appeler ainsi, qui vont avoir le courage, car il faut du courage à l'époque, de traverser Gibraltar, qui est une aventure extraordinaire. Flotter, s'orienter, atteindre la côte d'en face. Et puis parler avec les populations, échanger, s'entendre, se comprendre, alors qu'on ne parle pas forcément la même langue, et puis revenir. Sachant que quand on revient, la communication s'arrête. On ne se fait pas de signes d'une côte à une côte, c'est trop éloigné. Donc ce sont des relations qui sont extrêmement distendues, difficiles, parce que tout est difficile à l'époque. Mais aussi à l'époque, tout est naissant. L'espace euro-méditerranéen est en train de s'écrire.

À partir du 3e millénaire avant notre ère, les indices de circulation humaine se multiplient. On le sait maintenant, ce qui était un exploit devient la norme. Les côtes du Maroc communiquent avec les côtes de ce qui deviendra demain l'Espagne. Ce n'est plus accidentel, on est vraiment sur des contacts qui sont réguliers, sans doute ponctuels, sans doute organisés, ce qui fait que le détroit de Gibraltar est un espace vivant, un axe de circulation. On en a aujourd'hui la certitude. Et pour les habitants de cette région, il y a quelque chose de tout à fait novateur. Il existe un au-delà. C'est-à-dire que dans la vie qui est la vôtre, avec ces quelques pots, vous avez vos aliments, sa famille, la famille de l'agriculteur, la coexistence. Vous vous dites, oui, tout cela existe, tout cela est palpable, c'est mon lieu de vie, mais il y a autre chose. Et peut-être qu'un jour, moi qui vis au nord du Maroc, vais-je devoir m'insérer dans un autre part. Et cette autre part, de quoi est-il fait à l'époque? On ne sait pas. C'est incroyablement vertigineux quand on y pense. Aujourd'hui, quand on voyage, on sait où on va. On a vu les photos. On a entendu les paroles, les musiques qui sont dites dans ces pays. On connaît les langues, du moins on en a la musicalité à l'oreille. Mais à l'époque, quand on vous dit autre part, on ne sait pas ce que c'est. On ne sait même pas que la Terre est ronde. Alors, le lointain, c'est bien plus que l'inconnu. C'est un mystère. Et quand on est agriculteur à l'époque, dans ce système de survie, bon, qui s'organise, ça va mieux. On arrive à passer les saisons, on arrive à vivre les périodes de froid trop froides, les périodes de chaud trop chaudes. On tient, ça tient. Mais il y a ce qu'il n'y a pas autour, c'est-à-dire qu'on ne sait pas, on ne sait pas. L'espace euro-méditerranéen, tel que nous le voyons aujourd'hui sur une carte, est avant tout une abstraction. Ce mot n'existe même pas. Et c'est là où l'agriculture joue un rôle tout à fait singulier et un rôle inattendu. L'agriculture est un facteur qui rassure. C'est la terre. C'est ce que l'on connaît, c'est la famille, ce sont les fêtes ensemble, c'est le partage, la nourriture, l'eau, les animaux, les liens qui se font, les amitiés, c'est vrai aussi les inimitiés, les petits-enfants, les enfants, voilà tout ce qui fait finalement la vie de l'homme et qui est profondément rassurant et qui apaise l'âme et qui est une âme humaine, donc curieuse. Mais qui se demande, mais là-bas, qu'est-ce qu'il y a? Si demain je devais marcher au-delà du soleil, au-delà de la ligne d'horizon, qu'est-ce que je trouverais? Eh bien, à l'époque où cette agriculture marocaine est en train de naître, cet immense mystère qui est celui de la découverte du monde, cet immense mystère va bientôt être embrassé par les populations de ce qui deviendra demain le royaume du Maroc.

0: Et c'est un plaisir de vous retrouver pour ce premier café. Bien évidemment, ravi de vous accompagner sur nos deux antennes, Maghreb et Afrique. Notre ami Tofer à la réalisation. Un bon petit programme en perspective. Je vous donne les détails.
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0: Alors aujourd'hui au programme, une tendance qui fait beaucoup parler d'elle, le salt stamping, cette pratique qui consiste à rester debout sur du sel. Puis on fera un petit retour sur ces souvenirs d'enfance qui nous marquent encore adultes. Et enfin, bien évidemment, une discussion avec notre invité du jour, Nasser Lemnea. Il est thérapeute expert en Theta Healing. On va parler aujourd'hui de résilience, ou plus précisément, comment continuer à avancer sans s'oublier, et surtout pourquoi poser ses limites peut être une vraie preuve de force. Le tout est bien évidemment accompagné de bonne musique. Sans plus tarder, je vous propose Matthew Stone, P-Square pour Positif. Très très belle écoute.

0: Et comme prévu, nous sommes en direct avec notre invité du jour, Nasser Lemniaï, il est thérapeute, expert en Theta Healing. Aujourd'hui, on va parler donc, comme prévu, de résilience et plus précisément, comment continuer d'avancer sans s'oublier et pourquoi poser ses limites peut être une preuve de force. Voilà donc, Nasser Lemniaï, bonjour.
1: Bonjour Kalima, comment allez-vous?
0: Ça va très très bien et vous?
1: Très bien, je vous remercie.
0: Un plaisir de vous recevoir aujourd'hui et de parler justement de résilience. Alors déjà, peut-être pour contextualiser, Nasser, est-ce qu'il existe un lien entre résilience et le fait de savoir poser ses limites?
1: Oui, effectivement. Alors la résilience, elle trouve en fait son origine à la frontière des limites. Quand on commence à un petit peu dépasser nos limites et à se dire finalement... Jusqu'où est-ce que je peux tenir? Est-ce que je peux aussi revenir à mon état d'origine si mes limites ont été dépassées? Parce que c'est peut-être ça aussi la résilience, la différence entre la résilience et la résistance. C'est-à-dire la résistance, c'est jusqu'à quel point on va tirer un ressort avant qu'il ne rompe. Et la résilience, c'est jusqu'à quel point en tirant ce ressort, il peut retrouver son état d'origine.
0: D'accord. D'accord. Et
1: Voilà.
0: justement, on parle souvent, Nasser, de résilience comme de cette capacité à tenir bon, à surmonter aussi les difficultés, à avoir cette capacité à rebondir. Mais justement, à force de vouloir être fort, est-ce qu'on ne risque pas parfois de dépasser ses propres ressources et par conséquent, justement, de dépasser ses limites?
1: Alors, dans le cas de la résilience et de la résistance, il peut y avoir cette idée de tenir bon, parce que finalement, tant que on tient, ben c'est que on tient bon. Mais dans la résilience, il y a plus de conscience de soi, c'est-à-dire d'être plus conscient de ses propres limites, effectivement, et de savoir qu'on est en train de les dépasser, mais de le faire avec conscience. Donc, si par exemple on vient sur un terrain professionnel, on a plusieurs projets. On sait que c'est quelque chose, voilà, il faut boucler les dossiers avant la fin d'année, on a encore 2 semaines à tenir et on sait qu'on peut le faire même si ça nous fatigue, etc. Là, on est effectivement dans le cadre de la résilience parce qu'on sait qu'après le 31 décembre, ben, on pourra se reposer, on pourra prendre des vacances et puis on va revenir à notre état d'origine avec de l'énergie rechargée. Donc, ça demande quand même de connaître ses limites, de savoir jusqu'où est-ce qu'on est prêt à les dépasser, c'est-à-dire se dire jusqu'au 31 décembre, donc c'est 2 semaines, je suis capable de faire ça pour 2 semaines. Quand on est en roue libre, en fait, finalement, de dire, je suis tout le temps en surcharge de travail, toute l'année, tout le temps, on n'est plus dans de la résilience. Là, on est dans de la résistance. Jusqu'à ce qu'en fait on ne tienne plus, et c'est pour ça qu'on voit une hausse énorme des burn-out, on en parle de plus en plus. C'est justement parce que les gens confondent la résilience, la bienveillance, enfin voilà, c'est tous des termes qui sont entrés dans le vocabulaire corporate, qui sont un petit peu maintenant presque toxiques finalement, de parce qu'on dit oui mais c'est bien, faut faire preuve de résilience, non mais c'est du management bienveillant, mais en réalité on tire sur la corde sans se dire est-ce qu'on va revenir à l'état d'origine et sans avoir conscience de nos propres ressources et nos propres limites.
0: Exactement. Mais justement, c'est ça le piège en quelque sorte, Nasser, c'est de se dire finalement trop de résilience, c'est aussi ça peut être nuisible. Finalement, la résilience, c'est une bonne chose, bien évidemment. En faire preuve aussi, avoir cette capacité, c'est une excellente chose au quotidien, que ce soit dans la sphère professionnelle, mais également personnelle. Mais quand ça, on va dire, dépasse les limites, encore une fois, bah là, ça devient limite nuisible pour nous et pour notre bien-être. Être de façon générale, que ce soit d'ailleurs dans les deux sphères pro et perso.
1: Vraiment, je veux insister sur ce point de résilience et résistance. En fait, dans les deux cas, on dépasse nos limites. C'est-à-dire que dès qu'on commence à faire preuve de résilience, c'est qu'on a déjà commencé à dépasser nos limites. C'est-à-dire que si on fonctionne en état normal, on fait pas preuve de résilience. On fait pas preuve de résistance, on est juste dans un fonctionnement normal, dans les ressources qu'on a. On a une batterie qui fait 100% au début de la journée et on l'utilise jusqu'à, on va pas dire jusqu'à 0%, mais on va dire jusqu'à 10-20% à la fin de la journée, puis on se recharge tranquillement. Quand on est dans la résilience, c'est que déjà on commence à taper dans les derniers 20%, par exemple, et éventuellement qu'on même les dépasse et qu'on commence à prendre du crédit sur les prochains jours.
0: Ouais,
1: Vous voyez ce que je veux dire?
0: ouais.
1: C'est-à-dire qu'on est en train de cumuler. Donc dès qu'on commence à parler de résilience, on est déjà dans le dépassement des limites. Et
0: D'accord.
1: c'est pour ça que je disais qu'il faut être conscient de ses ressources, parce que déjà, si on ne sait pas combien notre batterie elle fait, à quel état elle est aujourd'hui, on a combien de crédits. Il y a des gens qui parlent de crédit de sommeil, par exemple, qui rattrapent le sommeil. Mais ça ne marche pas toujours comme ça, malheureusement. Et voilà, on ne peut pas ne pas dormir pendant 5 jours et se dire, je vais dormir 24 heures ou 48 heures d'affilée, je vais récupérer. Voilà. Donc, c'est un peu cette notion-là. On est toujours dans le dépassement de toute façon des ressources et des limites, que ce soit dans la résilience ou la résistance. C'est juste que dans la résistance, on a dépassé le point de rupture et qu'on ne pourra jamais revenir au point d'avant.
0: Alors que pour la résilience, c'est une autre histoire finalement. C'est autre
1: Pour la
0: chose.
1: résilience, c'est qu'on peut y revenir. C'est-à-dire,
0: Voilà,
1: par
0: voilà.
1: exemple, j'ai veillé 2 heures de plus. Moi, j'ai besoin de 8 heures de sommeil, mais bon, j'ai fait que 6 heures de sommeil cette nuit. Je sais que demain, je peux récupérer.
0: Ouais, je
1: Je
0: peux faire
1: suis
0: une
1: dans la
0: sieste, par
1: résilience.
0: exemple. Ouais.
1: Voilà, je peux faire une sieste, voilà, et je vais revenir le surlendemain, je vais revenir à mon état normal. Je
0: Ouais.
1: vais pas me sentir impacté par ces 6 heures de sommeil. Alors que dans la résistance, si je dépasse en fait cette résistance-là et qu'il y a une rupture,
0: Ouais.
1: c'est-à-dire j'aurai beau essayer de rattraper, prendre des vacances et tout, ça va être vraiment sur du très long terme que je pourrais me reconstruire.
0: Exact. Et on va
1: Donc
0: devoir revoir
1: voilà.
0: peut-être tout notre mode de vie. C'est comme une sorte de rééquilibrage alimentaire qui prend plus de temps qu'un régime draconien.
1: Exactement. C'est un très bon exemple, Karima. Excuse-moi, je prends peut-être juste 30
0: Merci.
1: secondes pour en parler
0: Ouais,
1: parce que je
0: d'accord.
1: trouve que l'exemple est pertinent. Très concrètement, en fait, dans l'alimentation, si on a un régime alimentaire healthy, stable, enfin voilà, et que par exemple, on fait un écart, entre guillemets, même s'il n'y a pas vraiment d'écart, mais voilà, on se dit aujourd'hui, c'est la fiesta, c'est chaud, c'est la glace et tout ça. Bon. On sait que notre corps, il va s'en remettre. En fait, on va pas prendre 10 kilos de plus, on va pas, voilà, il va s'en remettre. Il est dans la résilience parce que peut-être qu'on a dépassé en fait la limite de notre apport calorique quotidien ce jour-là, mais ça se rattrape sur 2, 3 jours. En fait, en reprenant un rythme normal, il n'y a pas de souci, on revient. On est dans la résilience. Quand on est dans le dépassement de la résistance, c'est-à-dire qu'on va dépasser cet apport calorique quotidien, mais tous les jours. Et tous les jours, on dépasse un moment le corps, en fait, bah, il est obligé d'acter le 1 kilo, 2, 3, 4, 5, 10 de
0: Bien
1: plus.
0: sûr,
1: Il va pas revenir le lendemain comme si de rien n'était. Bah, c'est exactement le même principe, mais sur des ressources psychologiques ou émotionnelles. C'est dans les questions d'abus émotionnels, c'est dans les questions de travail pour le burn-out. Il ouais, y a plein, plein, plein de sujets d'application, et c'est pour ça que le sujet est hyper intéressant. Merci de l'avoir présenté ce matin,
0: Avec plaisir, Nassal. Merci d'avoir accepté mon invitation, d'ailleurs, pour en
1: d'ailleurs.
0: parler. Est-ce qu'on peut dire finalement que savoir poser ses limites, reconnaître également qu'on est fatigué, dire non ou accepter de s'arrêter, est-ce que ce n'est pas finalement une autre forme de résilience?
1: C'est un prérequis à la résilience. On ne peut pas être résilient sans connaître ses limites, sans connaître ses ressources. Et c'est pour ça aussi que je disais que ça commence à tomber dans une sorte de vocabulaire toxique, parce que en fait, les gens nous demandent d'être résilients. Mais les gens ne connaissent pas nos ressources et ne connaissent pas nos limites. Et du coup, ils se permettent de les dépasser
0: Exact.
1: en disant, bah, finalement, tu fais pas preuve de résilience. Non, mais en fait, la personne doit connaître nos ressources et nos limites avant de lui dire, et personne ne les connaîtra mieux que nous.
0: Bien sûr.
1: Donc, soyez résilients, bien sûr, mais connaissez d'abord vos limites, connaissez vos ressources et managez-les. C'est vous qui les managez, c'est pas votre manager qui va les manager pour vous,
0: Bien
1: c'est pas
0: sûr.
1: votre partenaire qui va les manager pour vous. Voilà. Donc, faut être super vigilant pour pas se laisser embarquer dans une fausse quête de résilience ou une fausse quête de bienveillance, parce que c'est le même sujet. Les gens demandent à ce qu'on soit bienveillant ou disent ben, on est plutôt dans la bienveillance. Non, en fait,
0: Non, c'est toxique.
1: c'est moi qui ressens mes émotions.
0: Ouais,
1: Voilà, c'est moi
0: exactement.
1: qui ressens mes émotions. Et là, c'était toxique.
0: Ouais.

0: C'est moi qui connais mes ressources et limites, et là, tu les as dépassées.
1: Ouais,
0: Donc, voilà.
1: justement. Bah, d'où l'importance aussi, encore une fois, on parle très souvent de prise de conscience, c'est-à-dire que si nous-mêmes on n'est pas conscient de nos propres limites voilà de nos lignes rouges, on va dire ça comme ça, bah, les autres aussi ne vont pas forcément les connaître. Il faut d'abord qu'on les connaisse nous-mêmes et bien sûr qu'on les communique aux autres pour éviter qu'il y
0: Exact.
1: ait justement ce genre de problème qui se passe, que ce soit dans l'univers professionnel, encore une fois, mais également dans la sphère professionnelle, familiale et tout ce qui s'ensuit. Est-ce qu'il y a des signes, Nasser, qu'on pourrait détecter, qui nous indiquent justement, une fois qu'on est conscient, encore une fois, parce que c'est très important, c'est un point important. Si on n'est pas conscient, c'est déjà, ça va être une autre thématique, bien évidemment. Si on n'est déjà pas conscient de nos propres limites, ce qui nous dérange, etc., c'est un peu plus compliqué. Mais une fois qu'on est conscient et qu'on sait que voilà, une limite a été dépassée, est-ce qu'il y a des signes qui indiquent qu'on vient de dépasser une limite personnelle avant d'arriver à l'épuisement et avant d'arriver à voilà au burn-out, etc. Est-ce qu'il y a des petits signaux comme ça qu'on pourrait éventuellement détecter? Bien sûr, j'imagine que c'est du cas par cas parce que nos limites sont différentes et varient d'un individu à un autre, bien sûr. Mais est-ce qu'il y a, on va dire, des signes un peu universels qu'on pourrait détecter comme ça?
0: Alors, si on est déjà dans l'hypothèse qu'on est conscient de nos limites et de nos ressources,
1: Ouais.
0: les premiers signes, en réalité, ça va être plutôt des choses émotionnelles. On
1: OK.
0: va se dire, là, je sens que je suis, je me sens un peu triste, je me sens fatigué, voilà. Ça va être des choses, mais qui vont être un peu à la frontière du physique et de l'émotionnel,
1: OK.
0: mais beaucoup émotionnel au départ. Et ensuite, si on s'écoute pas émotionnellement, parce que typiquement, on va dire, voilà, je suis frustré au travail, on me demande des choses qu'on n'est pas censé me demander, et on le fait de manière répétitive, et j'ai communiqué mes limites et on ne les respecte pas, et moi, je continue à faire le dos rond. Donc voilà, on est dans de la frustration, par exemple, là, dans l'émotion. Donc on va ressentir de la frustration. Si on l'écoute, on sait qu'on est déjà en train de dépasser ses limites, effectivement, qu'on commence à être dans la résilience, et on va tendre vers la résistance si on ne met pas de stop. Si on ne s'écoute pas, si on n'arrive pas à identifier cette émotion-là, qu'on n'arrive pas à identifier ce qu'on vit dans l'émotionnel, ça va commencer à se répercuter sur le physique. On va se sentir de plus en plus fatigué, on va sentir qu'on a de plus en plus de mal à récupérer, tout simplement. Genre, on aura beau dormir, passer un week-end et tout, ben, on n'arrivera pas à recommencer la semaine de manière énergisée. Et puis, peut-être qu'il va y avoir de la compensation émotionnelle dans l'alimentation, on va prendre du poids. Enfin voilà, il peut y avoir des signaux comme la chute de cheveux. Enfin voilà, il y a toute cette sphère physique qui commence aussi à prendre le pas. Voilà. Donc, faut essayer d'anticiper avant d'arriver au physique.
1: Bien sûr,
0: mais
1: l'idéal serait,
0: voilà,
1: bien sûr,
0: c'est
1: c'est de
0: l'idéal,
1: détecter ça avant. Mais des fois, c'est
0: mais
1: vrai que
0: voilà, ouais.
1: malheureusement, on se retrouve, voilà, un petit peu englouti, on va dire, dans une sorte de spirale un peu infernale, etc. Et le temps qu'on se rende compte, on se dit, voilà, il y a déjà eu, par exemple, des insomnies, chute de cheveux et tout ce qui s'ensuit, des petits symptômes comme ça qui se répercutent sur notre corps,
0: C'est
1: parce que
0: ça.
1: qu'on le veuille ou non, tout ce qui passe par notre mental, bah, laisse des traces sur notre corps, des traces qui sont là et qui, bah, ce qui s'exprime. En tout cas, Nassal Mnei, on n'a pas senti le temps passer. Merci beaucoup à vous d'avoir accepté mon invitation et d'avoir été avec moi
0: Avec grand
1: aujourd'hui.
0: plaisir.
1: C'était un plaisir, comme
0: Merci
1: d'habitude.
0: pour l'invitation.
1: Et on se dit à
0: Un
1: la
0: avis
1: semaine
0: partagé.
1: prochaine.
0: C'est ça, la semaine prochaine.
1: Merci
0: Merci.
1: beaucoup. Bonne
0: Bonne
1: journée.
0: journée. Au revoir.
1: Restez avec nous, on se retrouve dans un tout petit moment pour la suite de votre premier café avec bien évidemment des sujets hyper intéressants à aborder ensemble. On va parler du salt stomping, une nouvelle tendance au bien-être qui fait le buzz. On parlera également de ces souvenirs d'enfance qui nous marquent à l'âge adulte. Restez avec nous donc sur nos deux antennes Maghreb et Afrique. Lady Gaga prend la relève avec Bad Romance. Excellente écoute.

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1: Bienvenue à vous si vous venez à peine de nous rejoindre pour cette suite de ce premier café sur nos deux antennes, donc Maghreb et Afrique. Dans un instant, on parlera de cette nouvelle tendance bien-être qui fait le buzz, baptisée le salt stomping. En quoi ça consiste? Est-ce qu'il y a réellement des bienfaits? C'est ce qu'on verra ensemble dans un tout petit moment. D'ici là, je vous propose Fireboy DML Ed Sheeran pour Pérou. Très belle écoute.

Et nous y sommes, on l'a assez teasé comme ça, on va parler de cette tendance baptisée le salt stomping. Si vous êtes un peu sur TikTok ou Instagram, vous avez peut-être vu passer cette nouvelle tendance qui promet monts et merveilles, le salt stomping. Derrière ce nom un peu mystérieux se cache un geste tout simple, marcher pieds nus pendant une dizaine de minutes sur une couche de sel, généralement du sel d'Epsom. On verse du sel dans une bassine ou directement au sol, on retire ses chaussures et on piétine tranquillement. Et selon les influenceurs bien-être, ce rituel permettrait de réduire le stress, de détendre les muscles, de calmer l'esprit et même d'améliorer la qualité du sommeil. Alors forcément, quand on nous promet de mieux dormir avec un peu de sel sous les pieds, ça intrigue. Les vidéos se multiplient, les témoignages aussi, et beaucoup affirment se sentir plus détendu après avoir essayé. Alors, simple effet de mode ou véritable astuce bien-être? D'abord, un mot sur ce fameux sel d'Epsom. Contrairement à ce que son nom laisse penser, ce n'est pas du sel de cuisine, il s'agit de sulfate de magnésium, un produit utilisé depuis longtemps dans les bains relaxants. Beaucoup de sportifs d'ailleurs l'apprécient après un effort physique et certaines personnes l'utilisent pour s'offrir un moment de détente à la maison. C'est d'ailleurs de là qu'est née l'idée du salt stomping, puisque le sel d'Epsom est associé à la relaxation dans un bain. Certains se sont demandé si le simple fait de marcher dessus pouvait produire les mêmes effets. Mais c'est précisément là que la science vient nuancer les choses. À ce jour, aucune étude sérieuse ne démontre que marcher sur du sel améliore directement le sommeil ou diminue le stress grâce à une action du magnésium. De la même manière, l'idée selon laquelle le magnésium traverserait la peau des pieds en quantité suffisante pour agir sur l'organisme n'a jamais été clairement démontrer. Autrement dit, les promesses que l'on voit circuler sur les réseaux sociaux ne reposent pas sur des preuves scientifiques solides. En revanche, cela ne veut pas dire que cette pratique ne procure aucun bien-être. Car ce qui peut faire du bien, ce n'est peut-être pas le sel lui-même, mais tout ce qui entoure le rituel. Pendant 10 minutes, on s'arrête, on déconnecte des écrans, on ralentit le rythme de la journée, on se concentre sur les sensations sous les pieds, sur sa respiration et sur le moment présent. Et ce simple temps de pause est déjà bien bénéfique. Le contact des cristaux de sel stimule aussi la plante des pieds, un peu comme le ferait un léger massage ou un soin de pédicure. Cette stimulation sensorielle peut être agréable et favoriser une sensation de relaxation. Il y a aussi ce qu'on appelle l'effet placebo. Contrairement à ce que l'on pense parfois, ce n'est pas dans la tête, au sens où tout serait imaginaire. Lorsqu'on s'attend à ressentir un bénéfice, notre cerveau peut réellement moduler notre perception du stress ou de la détente. Et cela ne prouve pas que le sel possède des propriétés particulières, mais cela peut expliquer pourquoi certaines personnes disent se sentir mieux après cette expérience. Alors faut-il pour autant essayer le salt stomping ? Pourquoi pas, si cela vous fait plaisir et que vous le considérez comme un moment de détente. En revanche, mieux vaut éviter si vous avez des plaies, bien évidemment des irritations ou une peau très fragile au niveau des pieds. En résumé, le salt stomping n'est pas le remède miracle que certains influenceurs présentent. Rien ne prouve aujourd'hui qu'il améliore le sommeil grâce au magnésium ou qu'il réduise le stress par un mécanisme spécifique. Mais s'il vous offre 10 minutes de calme, loin du téléphone, et qu'il devient un petit rituel pour souffler avant de vous coucher, alors il peut tout à fait contribuer à votre bien-être. Voilà ce qu'on pouvait dire donc de cette nouvelle tendance, le salt stomping. Restez avec nous, on se retrouve dans un instant. Je vous propose Jennifer Lopez, Let's Get Loud. Très belle écoute.

suite de votre premier café. On parle désormais de ces souvenirs d'enfance qui nous suivent toute la vie. On dit souvent que l'enfance est le socle sur lequel on construit toute sa vie. Et même si une fois adulte, on ne se souvient pas de tout, certaines expériences laissent une empreinte durable. Elles façonnent notre manière d'aimer, de communiquer, de faire confiance, ou même de nous percevoir. C'est ce que rappelle la psychologue Carole Kim. Sur les réseaux sociaux notamment, elle a identifié 5 moments clés de l'enfance qui, selon elle, peuvent influencer profondément l'adulte que nous devenons. Le premier, alors, sont les moments de qualité passés en famille, pas forcément des vacances extraordinaires ou des activités coûteuses. Ce qui compte, c'est d'être réellement présent, jouer ensemble, discuter autour d'un repas, lire une histoire avant de dormir. Ces instants créent un sentiment de sécurité et d'appartenance. Pour un enfant, savoir que ses parents lui consacrent du temps est un message fort. Ça veut dire en gros, tu es important pour moi. Et ce sentiment de valeur personnelle peut l'accompagner toute sa vie. Deuxième élément, les mots d'encouragement. Les enfants ont besoin qu'on remarque leurs efforts, pas seulement leurs résultats. Entendre « je suis fier de toi », « tu as persévéré » ou encore « tu peux réessayer » nourrit leur confiance en eux. À l'inverse, des critiques permanentes ou des comparaisons peuvent fragiliser l'estime de soi. Les psychologues d'ailleurs parlent de voix intérieure. Cette petite voix qui nous accompagne à l'âge adulte reprend souvent les mots que nous avons le plus entendus étant enfants. Troisième point, les traditions familiales. Cela peut paraître anodin, mais les petits rituels ont une grande importance. Un gâteau préparé à chaque anniversaire, une balade, un film regardé ensemble ou un pique-nique par exemple chaque été. Ces habitudes créent des repères rassurants. Elles donnent à l'enfant le sentiment de faire partie d'une histoire familiale et contribue à construire son identité. Quatrième souvenir marquant, les gestes d'affection et de gentillesse. Les enfants apprennent énormément par imitation. Voir des adultes se parler avec respect, s'entraider, se prendre dans les bras ou se montrer attentionné leur apprend ce qu'est une relation saine. Les neurosciences montrent d'ailleurs que les interactions chaleureuses participent au développement des circuits liés à la sécurité émotionnelle et à l'empathie. Et enfin, cinquième élément, la manière dont on réconforte un enfant lorsqu'il souffre. Une chute dans la cour, une déception, un chagrin d'amitié, ces moments peuvent sembler anodins pour un adulte, mais ils sont immenses pour un enfant. Lorsqu'un parent accueille ses émotions sans les minimiser, il lui apprend qu'il a le droit de ressentir de la tristesse, de la colère ou de la peur, et surtout, surtout, qu'il n'est pas seul pour les traverser. Plus tard, cet enfant deviendra souvent un adulte plus à l'aise avec ses émotions et celles des autres. Alors, est-ce qu'il faut en conclure que tout se joue avant 10 ans? Pas du tout. Les spécialistes sont très prudents sur ce point. Oui, les expériences de l'enfance influencent notre développement, mais elles ne déterminent pas entièrement notre avenir. D'autres rencontres, des relations positives, un accompagnement psychologique ou simplement les expériences de la vie peuvent aussi réparer certaines blessures et nous aider à évoluer. Ce que nous rappelle cette réflexion, finalement, c'est qu'un enfant ne retiendra pas forcément le jouet le plus cher ou les vacances les plus spectaculaires. En revanche, il se souviendra longtemps de la façon dont il s'est senti auprès des adultes qui l'ont accompagné, écouté, encouragé, aimé et réconforté. Ce sont souvent ces souvenirs-là qui continuent de nous guider, parfois sans même que nous en ayons conscience. Voilà ce qu'on pouvait dire de ces souvenirs d'enfance qui nous suivent toute la vie. Restez avec nous. Un peu de musique, le girls band de tous les temps, d'après moi, bien évidemment. Spice Girls, Wannabe, très belle écoute. Yo!

Wannabe Spice Girls sur Média, c'est sur ces beaux airs que se referme la première partie de votre premier café, puisque je vous retrouve dans un tout petit moment sur notre antenne Afrique pour la suite. Merci à notre invité Tofer à la réalisation. J'espère que vous avez passé un bon moment avec nous. En tout cas, pour moi, c'est toujours un plaisir de vous retrouver et de vous accompagner tout au long de l'été. Je vous laisse en musique, changement complet de registre. C'est Noré que je vous propose avec Oyemi. Excellente écoute.

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1: Suite de votre premier café. Bienvenue à vous si vous venez à peine de nous rejoindre. Toujours un plaisir de vous accompagner sur Média. Notre ami Jamel à la réalisation. Un bon petit programme en perspective. On parlera tendance beauté dans un tout petit moment. Et bien évidemment, on n'oublie pas quelques petits tips côté alimentation. Restez avec nous. Elton John prend la relève. Très très belle écoute.

0: John, Young Thug, Barbie.
1: Always love you, Elton John sur Média. On parle désormais beauté comme convenu. Si vous avez envie de prendre soin de votre peau, de vous démaquiller sans avoir recours à de multiples produits cosmétiques, pourquoi ne pas essayer la vapeur d'eau sur le visage? Le sauna facial donc est de plus en plus à la mode de nos jours. Tout le monde

maquillage pour avoir une peau éclatante et saine. En l'ajoutant à votre routine beauté, vous remarquerez rapidement une amélioration de votre peau et obtiendrez ce teint resplendissant. C'est si simple qu'on peut le faire à la maison. Vous pouvez investir dans un appareil à vapeur comme le sauna facial qui existe un petit peu sur le marché ou simplement remplir un bol d'eau chaude avec quelques gouttes d'huile, couvrir votre visage avec une serviette et laisser la vapeur nettoyer votre peau et calmer vos sens un peu. À l'ancienne, vous trouverez tout ce qu'il vous faut si jamais vous avez envie d'investir sur tout plein de sites internet. On le sait, la vapeur a beaucoup d'avantages pour la peau. Déjà, nettoyer votre peau en profondeur, l'un des bienfaits les plus connus du sauna facial est le nettoyage de la peau. Grâce à la vapeur sur le visage, vous pouvez nettoyer votre peau en profondeur de façon naturelle. La chaleur dégagée par la vapeur ouvre les pores et les toxines, la saleté, les peaux mortes et les bactéries peuvent être plus facilement et rapidement éliminées. La vapeur fait transpirer votre peau beaucoup plus que d'habitude et par conséquent, les impuretés sont éliminées plus rapidement par les pores de la peau. Se démaquiller naturellement également, c'est une action très importante qui demande de temps en temps du temps et de l'attention. Si on laisse le maquillage toute la nuit, on ne fait pas ça déjà. Celui-ci peut devenir la cause de plusieurs problèmes de beauté, de taches de rousseur ou même d'acné. Le maquillage a tendance à être absorbé assez profondément, peu importe la qualité de votre démaquillant, de votre nettoyant. La vapeur est un moyen naturel pour se démaquiller en profondeur et régénérer la peau de l'intérieur. Il permet d'éliminer tous les résidus de maquillage, même les plus tenaces, ainsi que les bactéries laissées par les éponges et pinceaux de maquillage. Il aide également la vapeur, plutôt aide à prévenir l'acné. La cause principale des éruptions d'acné est l'obstruction des pores. Lorsque les pores sont obstrués, votre peau s'irrite et dans certains cas s'infecte. La vapeur d'eau donc est le meilleur moyen de se débarrasser d'un bouton rapidement. Lorsque de la vapeur chaude entre en contact avec votre visage, vous commencez à transpirer. Par conséquent, vos pores s'ouvrent et ça aide à briser le sébum dur coincé dans vos pores et à éliminer la saleté, les bactéries qui auraient contribué à une poussée d'acné. Dans la même lignée, ça permet d'enlever les points noirs qui sont plus difficiles à se débarrasser qu'un bouton, mais heureusement la vapeur peut être un moyen efficace de s'en débarrasser ou du moins de les prévenir. Votre peau par nature produit du sébum qui maintient votre peau lubrifiée et la protège. Cependant, lorsque ce sébum reste coincé sous la peau, une éruption se produit et mène à ce qu'on appelle un point noir. Lorsque la vapeur est diffusée sur le visage, elle ouvre les pores et aide à déloger toute accumulation de saleté pour un nettoyage en profondeur. Ça élimine également les peaux mortes qui vous donnent l'air plus vieille et fatiguée ou plus vieux et fatigué. L'un des principaux avantages de la vapeur est qu'elle donne à votre peau la capacité d'exploiter ses propriétés naturelles anti-âge en éliminant les peaux mortes. De plus, plus vous vieillissez, plus votre corps aura du mal à produire de nouvelles cellules cutanées et à éliminer les cellules mortes. C'est ce qui donne à votre peau une apparence terne et décolorée. Ça lutte également contre les signes du vieillissement cutané. Si vous cherchez à lutter contre le vieillissement de la peau, un sauna facial régulier dans votre routine beauté est la voie à suivre. Lorsque votre corps transpire encore une fois, il apporte des nutriments et des minéraux à votre peau. Dans cette optique, la sueur peut aider à promouvoir des structures collagènes saines, ce qui a pour effet de réduire les rides et le relâchement cutané. Ça aide également à combattre la peau sèche. La vapeur hydrate la peau en aidant à augmenter la production de sébum, hydratant naturellement le visage, et la chaleur et l'humidité peuvent aider à rendre votre peau plus absorbante. Elle est parfaite pour permettre aux produits de soins nourrissants et hydratants de pénétrer plus profondément pour aider à combattre la peau sèche. Voilà ce qu'on pouvait dire des bienfaits de la vapeur, notamment sur la peau du visage. Bien évidemment, quand on parle de chaleur et de vapeur, pas brûlant, juste voilà, un peu tiède, un peu plus, mais voilà, pas brûlant, parce que là on risque aussi d'irriter notre peau et ce n'est pas le but recherché. Restez avec nous, je vous propose La Bouche, Be My Lover. Excellente écoute.

Rush, Be My Lover sur Média. Restez avec nous, on se retrouve dans un tout petit moment pour la suite de ce premier café. On parlera notamment alimentation avec des petits chips à mettre en place pour se sentir mieux. D'ici là, un featuring, un très bon featuring qui date un petit peu mais qui fait toujours bouger. Luis Fonsi, Daddy Yankee pour Despacito. Excellente écoute.

Despacito et Luis Fonsi, Daddy Yankee sur Median. Si vous venez à peine de nous rejoindre, bienvenue à vous pour cette suite de ce premier café dans un tout petit moment. Et comme convenu, on parlera notamment alimentation avec des petites astuces à mettre en place qui vous permettront de manger plus de fruits et de légumes et même, pourquoi pas, en faire la base de votre alimentation. Restez avec nous, je vous donnerai des petits conseils dans ce sens. En attendant, je vous laisse un instant. Musique, ça fait toujours du bien. C'est le matin, il fait beau. On apprécie ensemble Pitbull, Mama Sota. Très très belle écoute et à tout de suite.

tout petit moment, on parlera alimentation, comment intégrer plus de fruits et de légumes au quotidien et pourquoi pas en faire la base de votre alimentation. Restez avec nous, je vous donne tous les détails juste après Lady Gaga, Alejandro. Très belle écoute.

Alejandro, Lady Gaga sur Média. Comme prévu, on parle de ces astuces à mettre en place qui vous permettront de manger plus de fruits et de légumes. Déjà, faire des jus frais et des smoothies, ça peut être un bon départ quand on qu'on est plutôt un extracteur à jus ou encore seulement un mélangeur. Ça reste l'un des meilleurs

démarche pour augmenter notre consommation de fruits et de légumes. Un seul verre de jus ou de smoothie peut facilement en inclure 4 ou 5 portions. Un autre avantage de cette méthode, elle permet de passer tous nos fruits et légumes plus très frais. Alors prenez quelques minutes pour vous faire pourquoi pas un bon jus ou un smoothie le matin. Ça paraît incroyablement, ça part plutôt d'un bon départ de journée. Ajoutez des légumes également dans tous vos plats. Il y a tellement de possibilités, des omelettes avec tomates, poivrons, épinards, poireaux, etc. Des pâtes aux asperges, brocolis, pois ou poivrons, courgettes, etc. Donc vous mélangez tout ça. Des petites casseroles de riz avec des petits pois, des carottes, du maïs, des brocolis ou encore des choux-fleurs. Des sandwichs avec laitue, épinards, avocat, tomates, concombres, radis. Voilà, vous pouvez intégrer tout ça dans vos plats déjà du quotidien. Une bonne habitude à prendre et de se demander chaque fois qu'on prépare un repas, comment pourrait-on faire pour lui ajouter quelques légumes supplémentaires, et ça deviendra rapidement une seconde nature. Vous pouvez également relever vos légumes juste ce qu'il faut. Vous trouverez des salades traditionnelles avec de la laitue. Alors pourquoi ne pas y aller au plus simple et transformer n'importe quel légume en salade? C'est tout simplement une autre manière de voir ces accompagnements crus, alors légèrement blanchis. Il n'y a qu'à relever ces légumes avec un peu d'huile d'olive et de jus de citron, de vinaigrette, de quelques épices ou d'herbes, d'un peu de parmesan râpé et le tour est joué. Il y a plein d'astuces à mettre en place vraiment qui vous permettront dans l'absolu d'intégrer plus de fruits et de légumes dans votre alimentation. C'est l'été, l'occasion pourquoi pas d'en profiter et de prendre de bonnes habitudes que vous pouvez éventuellement garder pour la rentrée. Restez avec nous, One Republic Counting Stars, c'est tout de suite.

Alia, We Need sur Median. C'est ainsi que se referme votre premier café de la matinée. J'espère que vous allez bien et que vous avez passé un bon moment en notre compagnie. Je vous souhaite une

Excellente suite des programmes à l'écoute de Midi. Je vous retrouve bien sûr demain pour votre premier café de la matinée. Merci à notre ami Jamal à la réalisation. Je vous laisse en musique avec Avicii, Heaven. Très belle écoute.

Aucun prologue n'est nécessaire à l'histoire que je vais vous raconter aujourd'hui. Jacques-Antoine l'a choisi parmi les dossiers extraordinaires de la police parce qu'elle met en scène un personnage fantastique. Et vous devez savoir absolument qu'un personnage comme celui-là peut exister. Peut-être vous donnera-t-il à réfléchir. Car il n'est ce personnage que la caricature démesurée d'un type de femme extrêmement répandue.

Le 14 novembre, une jeune femme de 29 ans, Olga Kupesic, infirmière de métier, brune et jolie canadienne, vivant en Californie depuis quelques années, demande le divorce. Au greffe de Ventura, elle sème le trouble parmi les scribouillards qui consultent leur dossier et la regardent d'un air soupçonneux. Mais, vous êtes déjà divorcé ? Moi ? Comment ça ? Et l'un des scribouillards lui exhibe quelques instants plus tard le jugement de divorce intervenu entre elle, Olga Kupesic, et son mari, Franck Duncan. La jeune femme demande à téléphoner à son mari, ou si l'on veut, son ex-mari, un avocat de 30 ans qui se trouve justement au palais de justice, car elle n'en croit pas ses yeux. Franck Duncan, lui, n'en croit pas ses oreilles. Il est bien placé pour savoir qu'un jugement de divorce n'est prononcé que si les deux parties sont présentes ou dûment représentées. C'est donc tout à fait impossible, car il ne s'est jamais présenté. Et pourtant, le gars insiste. Le papier est là, sous ses yeux. Et elle n'est pas seule, un scribouillard est devant elle. Il le voit, lui aussi. Alors la jeune femme dit brusquement « Ta mère !» Et si c'était un coup de ta mère ? Un long silence lui répond, puis le mari, d'une voix consternée, murmure simplement « Peut-être. » Inutile de prolonger cette communication, puisqu'elle était venue justement pour divorcer et que le divorce est prononcé. Après tout, ça fait des frais en moins. Olga dit au revoir à son ex-mari et raccroche. L'affaire en resterait là si le scribouillard soupçonneux n'avait l'idée d'avertir la police. Quelques jours plus tard, la police se présente donc à l'hôpital de Ventura où travaille Olga pour l'interroger. Mais Olga n'est pas là. D'ailleurs, Olga n'est pas venue aujourd'hui. Évidemment, la police se rend à son domicile. Pas d'Olga. Aucun ami n'a vu Olga depuis hier. On force sa porte. Pas d'Olga non plus dans l'appartement. Et rien qui laisse deviner un départ, même précipité. La police téléphone chez son père au Canada. Celui-ci déclare que sa fille avait l'intention de revenir au Canada, mais pas avant quelques semaines. Hors de l'avis unanime, Olga n'est pas femme à faire une fugue, à manquer son travail pour un oui ou pour un non. C'est au contraire une infirmière très dévouée et une femme très sérieuse qui a la tête sur les épaules. Toutefois, ses collègues de l'hôpital laissent entendre qu'elle venait de traverser une période douloureuse qui avait motivé sa décision de retourner au Canada. À leur avis, la police devrait interroger son mari qui pourrait sans doute la renseigner. Une affaire de divorce truquée, c'est une chose. Une disparition en est une autre, sensiblement plus grave. Et l'on charge de l'enquête le lieutenant Barrett. Le lieutenant Barrett saute donc dans sa voiture. Il loge comme il peut sa grande silhouette d'échalas, imaginez James Stewart, déboutonne sa veste d'alpaga froissée par la sueur, car il fait chaud ici, même en novembre, et part interroger Franck Duncan. À ce moment-là, le lieutenant Barrett croit encore remplir une de ses tâches routinières et insipides auxquelles sont quotidiennement astreints tous les policiers du monde. De même qu'il croit encore que Franck, ce charmant avocat à lunettes, est un homme comme les autres, élégant, mais petit et fragile. Il a l'air tellement sérieux derrière ses grosses lunettes qu'on dirait une petite chouette. Il parle d'une voix sans timbre et bégaye quand il s'énerve. Mais ce qu'il raconte, eh bien, ce qu'il raconte fait dresser l'oreille à l'inspecteur Barrett. Il raconte sa rencontre avec Olga, un mariage secret, une lune de miel qui n'a pas duré plus de 15 jours, une rupture imposée par sa mère à lui, Franck, dont il reconnaît qu'elle est d'un caractère, disons, difficile. Bien entendu, Franck ne comprend rien à cette affaire de divorce et rien à cette disparition. Il n'a d'ailleurs reçu aucune nouvelle d'Olga depuis le jour où elle lui a téléphoné. Le lieutenant Barrett ne s'en tient pas, bien entendu, à ses déclarations. Il demande l'adresse de Mme Elisabeth Duncan, la mère de Franck. « C'est la même que moi, » répond Franck. « Ah bon ? Elle vit chez vous ?» Franck rougit légèrement. « Non, enfin, je vis... enfin, nous vivons ensemble. » « Ah, je vois. » Madame Duncan est absente de son domicile. Le lieutenant Barrett décide d'interroger plus à fond toutes les personnes susceptibles de le renseigner sur ce bizarre mariage et il reconstitue à peu près la première partie de l'affaire. Vous allez voir, chers amis, que la première partie est déjà pas mal. Quant à la seconde, si vous aimez les bizarreries monstrueuses, vous pourrez l'écouter avec délectation.
Avant tout, on confirme à l'inspecteur le caractère particulier du lien qui unit Franck à sa mère. Il semble être totalement dominé par elle, et tous deux ne se quittent jamais. Elisabeth assiste fréquemment à ses plaidoiries au palais de justice. On les voit entrer tous les deux, elle, 54 ans, élégamment habillée, tenant par la main ce fils de 30 ans. Franck plaide avec application, Elisabeth l'applaudit quand il gagne un procès, mais insulte le procureur quand il perd. Elisabeth, qu'on soigne fréquemment pour de violentes crises de rhumatisme, a présenté Franck à Olga, son infirmière. Entre Olga et Franck, ce fut le coup de foudre. Seulement jamais ma mère ne me donnera son consentement, finit par avouer l'avocat. Oh, pas parce que c'est vous, mais parce qu'elle entend me garder entièrement pour elle seule, ce qui exclut le mariage. Vraiment ? Alors c'est une chance pour elle que vous n'exigiez pas la réciprocité. En effet, à l'époque où se déroulait cette conversation, Elisabeth Duncan, la maman, avait déjà eu 5 maris successifs et venait tout juste d'en prendre un 6e, un camarade de son fils, de 24 ans plus jeune qu'elle. Bref, Franck se déclara prêt au mariage, mais à condition que pour un temps, l'union demeure strictement confidentielle. Bien entendu, ça ne durera pas, promit-il. À la première occasion, je mettrai maman au courant, mais mieux vaut éviter de la heurter de front, car dans ce cas-là, elle devient terrifiante. À la mi-juin 1958, Olga et Franck furent unis dans le secret le plus absolu. Mais, Ventura est une trop petite ville pour qu'il soit toléré un secret, une petite cité de 20 000 habitants, où il ne se passe jamais rien, où rien ne peut ni ne doit arriver. Ce qui signifie qu'il fallut exactement 48 heures pour qu'Elisabeth Duncan soit informée. Les jours et les nuits qui suivirent furent pour Olga un cauchemar ininterrompu. À n'importe quelle heure, qu'elle soit chez elle, à l'hôpital, sa belle-mère l'appelait au téléphone, la couvrant d'injures ordurières et proférant les plus effroyables menaces contre la sorcière qui, par ses intrigues, lui avait volé son enfant pour s'emparer de sa fortune. Se plaindre à la police ? La mère de Franck, elle est influente, aventura. En outre, rien ne prouvait que, mis au pied du mur, sitôt qu'il devrait affronter la redoutable femme, Franck ne ferait pas cause commune avec elle. Bref, après 15 jours de bataille, l'infirmière préféra jeter l'éponge. Sans mépris, mais avec accablement, elle dit au compagnon qu'elle aimait malgré tout, « Rentre chez ta maman, ça vaudra mieux, elle est trop forte pour nous. » Et Franck fit comme on lui disait. Après la longue journée d'enquête qui lui a permis de reconstituer le triste mariage de Franck et d'Olga, l'inspecteur Barrett se rend chez Madame Elisabeth Duncan. Mais là, dans sa voiture, au pied de sa maison, il a une idée subite. Il entre dans une cabine

bavarde. Elle dit au passage quelques mots déplaisants sur sa belle-fille. Elle était ceci, elle était cela. Mais pourquoi elle était, demande l'inspecteur. Ben, sont-ils pas divorcés? Comment le savez-vous? Elisabeth ne peut résister plus d'une heure au piège que lui tend l'inspecteur Barrett, dont l'expérience est redoutable. Alors la mère abusive avoue s'être présentée devant le tribunal civil elle-même, munie de papiers dérobés à Olga, et s'être fait passer pour sa belle-fille. Elle avait, moyennant finance, chargé un comparse de tenir le rôle de son fils Frank, et c'est ainsi que le divorce fut prononcé. Elisabeth Duncan, par contre, affirme ne pas être au courant de quoi que ce soit en ce qui concerne la disparition d'Olga. Le lieutenant Barrett dira à sa femme le soir même « J'ai fait la connaissance d'un monstre aujourd'hui ». Et dès le lendemain, il fait incarcérer Mme Duncan pour faux et usage de faux, faux témoignage, injure à magistrat, etc. Mais bien entendu, tout cela ne fait pas revenir Olga.

Olga ayant disparu dans la nuit du 17 au 18 novembre, l'inspecteur Barrett passe en revue diverses hypothèses. La jeune femme étant jolie, fort bien faite, évidemment l'idée du crime d'un sadique vient à l'esprit. Systématiquement, il dresse la liste des événements notables de cette nuit et de la journée qui l'a précédée. Rien d'intéressant. Alors, il fait vérifier la liste des personnes descendues dans les hôtels. Rien d'anormal. À 300 km à la ronde, pas d'accident de la route mortel où figure une femme répondant au signalement d'Olga. Rien de bizarre dans les drugstores. Pas d'achat de poison, d'armes à feu. Et l'appartement d'Olga se révèle vierge d'empreintes digitales intempestives. Une seule chose retient son attention. Le père d'Olga lui a envoyé depuis Vancouver au Canada la copie des lettres qu'il a reçues de sa fille les derniers mois. En voici quelques extraits. Un mois après le mariage, Olga lui écrivait « Tout ne va pas très bien entre Franck et moi. Je devrais dire entre la mère de Franck et moi. La mère de Franck a vécu avec lui si longtemps qu'elle a un étrange lien avec lui. C'est une femme très possessive, au point qu'elle ne lui permet pas encore de rester avec moi toute la nuit. Alors l'autre jour, je l'ai mise à la porte. Depuis, il passe la soirée avec moi et il rentre chez lui vers 1h du matin. Je ne pourrai pas supporter ça encore très longtemps. » Quelques semaines plus tard, elle écrit « Mon cher papa, je te remercie de tes conseils de patience, mais la situation est plus grave que tu ne le penses. Quand la mère de Franck a appris notre mariage, elle a agi tout à fait comme une folle. Elle est venue à la maison et a menacé de nous tuer. Elle a déchiré l'acte de naissance de Franck et toutes ses photos prises quand il était bébé. Elle a interdit à Franck de vivre ici. Voici maintenant 5 mois que Franck passe ses soirées avec moi et la nuit chez sa mère. Madame Duncan me tourmente au téléphone à l'hôpital. Parfois, elle se jette sur la porte de mon appartement en hurlant des injures. 2 fois, j'ai essayé de m'échapper en changeant d'appartement. Chaque fois, ma belle-mère m'a retrouvé. Lorsqu'elle sait que Franck doit venir me voir, elle l'accompagne à tous ses rendez-vous et nous nous retrouvons tous les 3. Enfin, le 14 novembre, elle écrit. Lorsque j'ai su que j'étais enceinte, j'ai nourri un grand espoir pensant que l'arrivée du bébé secourait Franck dans sa faiblesse, que cette nouvelle responsabilité le détacherait de sa mère. Mais à la réflexion, je pense que c'est sans espoir. Je ne veux pas gâcher les années qui me restent à vivre dans des efforts douloureux et inutiles. Je ne veux plus de Franck. C'est fini. Aussi, ce matin, ai-je écrit à Franck qu'après de longues réflexions, j'ai décidé de retourner au Canada pour y mettre au monde notre enfant, à qui, tout bien considéré, je préfère éviter, pour le présent et pour l'avenir, tout contact avec une aussi effroyable grand-mère. Aujourd'hui même, je vais introduire une instance en divorce et prendre mes dispositions pour être auprès de toi, mon cher papa, vers Noël. Bien entendu, ce courrier n'explique en rien la disparition d'Olga, mais un détail frappe ce grand échalas décontracté d'inspecteur Barrett. Olga dit avoir écrit à celui qu'elle croyait encore son mari qu'elle était enceinte. Or, celui-ci n'en a pas soufflé mot. Bizarre. Il convoque donc Franck Duncan. Savez-vous qu'Olga était enceinte ? Non. Vous n'avez pas reçu une lettre dans laquelle elle vous en prévient ?

0: Non. Une lettre dans laquelle elle vous annonce son intention de divorcer et de retourner au Canada? Non. À partir de ce jour, évidemment, l'inspecteur Barrett commence à regarder Frank comme un suspect plausible. Évidemment, il ne le voit pas tuer une femme, mais la peur de sa mère peut l'avoir poussé à commettre cet acte apparemment impossible. Pendant ce temps, les subalternes de la police continuent de dresser l'inventaire des faits bizarres s'étant produits dans cette fameuse journée du 17 novembre. Ils en sont à se pencher sur des détails insignifiants. C'est ainsi qu'on rapporte à l'inspecteur Barrett qu'une société de location aurait loué ce jour-là une voiture à deux individus déjà connus de la police. Un certain Augustin Baldonado, déjà condamné pour trafic de drogue et coups et blessures, et Luis Moya, 22 ans, vagabond. Étrange que deux individus aussi fauchés aient loué une voiture. Pourquoi, s'ils avaient un peu d'argent, l'auraient-ils dépensé à louer une voiture plutôt qu'à boire? S'ils ont loué une voiture, c'est qu'ils en avaient besoin. C'était pour gagner de l'argent. Qu'est-ce que des vagabonds peuvent faire pour gagner de l'argent avec une voiture? Il y a 90 chances sur 100 pour que ce soit une entreprise illégale. Alors, pas d'histoire, l'inspecteur Barrett donne l'ordre d'interpeller les deux hommes. Le 22 décembre, l'inspecteur Barrett est averti qu'on vient d'arrêter Augustin Baldonado. Celui-ci, qui se trouve dans le bureau du shérif d'un village des environs, veut bien parler, mais à l'inspecteur Barrett en personne. « Passez-le-moi, dit l'inspecteur. « Allô ?» fait une voix affreusement vulgaire et enrouée. « L'inspecteur Barrett ?»« Oui, qu'avez-vous à me dire ?»« Pas la peine de vous fatiguer à chercher la petite Olga. Mon camarade Luis Moya et moi, nous l'avons liquidé le 18 novembre, après l'avoir kidnappé et emmené dans le désert. » Puis, avant que l'inspecteur Barrett soit revenu de son ahurissement, Augustin ajoute aimablement « Si vous désirez que je guide vos hommes jusqu'à l'endroit où nous avons dissimulé le cadavre, ça sera plus simple, parce que sans ça, vous ne la retrouverez jamais. » L'inspecteur Barrett donne aussitôt rendez-vous au shérif local et à Baldonado sur la route qui conduit à Las Vegas et qu'on appelle ici le chemin du paradis, puis appelle un médecin et saute dans sa voiture. Une heure plus tard, il trouve, au lieu du rendez-vous encadré par deux policiers, un énergumène, un blue jean délavé, déchiré, le buste poilu, à peine dissimulé par une chemisette rougeâtre, c'est Baldonado. L'homme les conduit immédiatement à une trentaine de kilomètres de Ventura, au début d'un ravin sauvage, où ils suivent un aqueduc qui amène l'eau douce de la Sierra vers la petite ville. En marchant, Baldonado explique qu'il est venu avec Luis Moya chercher Olga à son appartement en prétextant que son mari l'attendait dans la voiture. Arrivé en bas, ils l'ont bâillonné, ligoté et jeté sur la banquette arrière. Brusquement, Baldonado s'arrête et dit « C'est ici ». Et il n'a pas menti. On découvre, enterré dans le sable mou, sous le tuyau de l'aqueduc, le corps d'Olga. Un examen rapide suffit au médecin pour conclure qu'avant de mourir étranglée, la jeune femme a subi une longue et terrible agonie. De cela non plus d'ailleurs, Baldonado ne fait aucun mystère. Après que nous l'ayons emmené ici, ficelé et bâillonné, explique-t-il, je lui ai flanqué un coup de clé anglaise sur la nuque. Puis nous avons commencé à creuser sa tombe. Mais au lieu de rester tranquille, la sacrée môme reprenait tout le temps connaissance. Et à chaque fois, comme son baillon ne tenait pas bien, elle se mettait à pousser des hurlements jusqu'à ce que nous l'ayons estourbie de nouveau. Finalement, puisque ça ne donnait rien de lui taper sur la tête, alors on l'a étranglé. À brûle-pourpoint, l'inspecteur Barrett lui demande « Mais pourquoi est-ce que tu acceptes de nous raconter tout ça ?» Et le tueur ne se démonte pas. « Parce que la vieille pour laquelle nous avons exécuté le travail nous avait promis 6 000 $, 25 000 nouveaux francs. Mais en dehors de ces 250 $ qu'elle nous a remis comme acompte, elle nous a donné des haricots. Alors ça m'est égal de passer à la chambre à gaz, puisqu'en même temps, ça lui enverra elle aussi. L'ordure, ça lui apprendra. »
1: Et c'est qui cette vieille ?
0: Élisabeth Duncan, la mère de l'avocat.
1: Élisabeth Duncan, qui, rappelons-le, est déjà en prison pour cette affaire de faux divorce, va nier. Selon elle, tout cela n'est qu'une machination visant Frank, son Frank. Quant à Frank lui-même, il se cache sous un faux nom dans un appartement de Hollywood où on le découvre quelques semaines plus tard. Lorsqu'on apprend que c'est sa mère qui a intercepté la lettre par laquelle Olga avertissait son mari qu'elle était enceinte, qu'elle allait demander le divorce et partir pour le Canada, l'indignation atteint son paroxysme. Ainsi donc, alors qu'elle allait récupérer son fils

pour elle seule, totalement, elle avait quand même fait tuer Olga. Seule la haine, sans doute, explique son acharnement. Et puis, il y avait le risque qu'un jour Franck apprenne qu'il était père, qu'il éprouve un sentiment pour cet enfant. Rien que cette idée était insupportable à sa mère. Voilà pourquoi elle a fait tuer Olga, car en même temps, elle tuait l'enfant qu'elle portait en son sein. Un journaliste demande à Franck Duncan s'il soutiendra sa mère. Il pleure. Je ne sais pas. J'ai entendu tant de choses, je ne sais plus. Elle est folle si elle est mêlée à tout ça. Eh bien oui, il soutiendra sa mère, et de toutes ses forces. Les avocats qu'il désigne pour sa défense vont plaider la folie. Alors, dans cette petite ville perdue, il va se passer quelque chose d'extraordinaire. Car enfin, il y a convention et convention. Les conventions contre lesquelles on se révolte le plus souvent n'ont en fait pas grande importance. Porter une cravate, un chapeau aux enterrements sont des conventions, mais tout le monde le sait, et encore une fois, cela n'a vraiment aucune importance. Par contre, il y a des conventions beaucoup plus redoutables, des conventions sacrées, ancestrales, qui viennent du fond des êtres, mais qui dénotent l'absence de raisonnement sain, de sens critique et de sens des valeurs. Parmi ces conventions, celles concernant la mère. Votre mère est forcément et toujours la meilleure des mères. Vous aimez votre maman, car un homme qui n'aime pas sa mère, c'est un monstre, n'est-ce pas? Même si sa mère est elle-même un monstre. C'est comme ça. Il faut l'aimer parce qu'elle vous a donné la vie. Pourtant, un jour, dans cette petite ville de Californie appelée Ventura, un homme dit « Je ne peux pas me rappeler ma mère faisant quelque chose de mal. » Et la foule enragée hurle. L'homme au visage de chouette derrière ses lunettes ajoute tristement « Si j'avais à choisir une autre mère, bien que j'ai été humilié et blessé, je choisirai encore la mienne. Cette fois, la police doit contenir la foule, tant la fureur de celle-ci est grande, devant ce fils qui proclame à la face du monde son amour pour sa mère, alors qu'il devrait lui cracher au visage. Car, et c'est unique dans les annales judiciaires, le public estime que cette mère-là mérite la colère de son fils, la haine de son fils, le mépris de son fils, mais pas son amour. La foule voudrait que Franck soit jugé, car elle pense que comme il excuse sa mère, il doit être puni pour conformisme criminel. Ou alors, s'il continue à l'aimer, ce n'est pas parce qu'il est un bon fils, mais parce qu'il est fou, parce qu'elle l'a rendu fou. Cette foule vient tout simplement de comprendre ce fléau horrible et tant répandu que sont les mères abusives. Les autorités, elles, bien que leur attitude soit différente, ne sont pas moins bouleversées par l'affaire. Justement parce que le drame dont Elisabeth a été l'initiatrice met en lumière le côté monstrueux de son caractère, la possibilité existe qu'elle soit déclarée folle, donc irresponsable. Auquel cas, le chef de police et l'inspecteur Barrett envisagent de démissionner, comme d'ailleurs les conseillers municipaux de Ventura. De plus, ces derniers s'efforcent de décider leurs concitoyens à refuser d'élire de nouveaux édiles. Finalement, ils auront gain de cause. 2 ans plus tard, le jury, 8 femmes et 5 hommes, refuse la folie et condamne Elisabeth Duncan à la chambre à gaz. Cela se passait en 1959 à Ventura, une petite ville tranquille de Californie, une petite cité de 20 000 habitants, où il n'arrive jamais rien.

musique soufie. Ahmed Al-Khlia. السلام عليكم ورحمة الله تعالى وبركاته. Bienvenue. L'un des soufis très anciens des tout débuts, c'est-à-dire du 9e siècle de l'ère chrétienne, s'appelle Abu Ali Ad-Daqqa. On l'interroge un jour au sujet de l'audition de la musique. Il répondit : l'audition de la musique constitue l'instant présent de chacun et de son waqt. Ça veut dire de son moment. Celui qui n'écoute pas la musique n'a pas d'oreille, n'a pas de foi. Car Dieu dit dans ce verset, ils, ça veut dire les démons, sont privés de l'entendre, c'est-à-dire le Coran. Et il dit aussi, ils diront, si nous avions écouté, si nous avions réfléchi, nous ne serions pas parmi les hommes jetés dans le brasier. Ainsi donc, la musique est la voix de la vérité. Et le message de la vérité qui conduit les hommes de la vérité, par la vérité, à la vérité. Celui qui écoute de par la vérité parviendra à la connaissance de la vérité. Mais celui qui l'écoute de par un désir tombera dans l'impiété. Toute créature, et en état constant d'oraison, tasbih. Ce chant de louange consiste à une harmonie que le Créateur a placée en chaque être, et ceci est en soi une autre manifestation de l'irradiation de la beauté dans les créatures. Le chant silencieux des créatures peut être perçu par les sages comme cœur éclairé, tout comme l'été l'harmonie des sphères. Maulana Abdul Karim Al-Jili écrit : à certains, Dieu se révèle par la qualité de l'audition, par son attribut d'entendement, As-Samir. En sorte qu'il entende les énonciations des minéraux, des plantes et des animaux. De même que les louanges des anges et les diverses langues. Les sons contiennent une allusion, un sens caché auquel l'initié est sensible. Pour l'émission d'aujourd'hui, Inch'Allah, on va vous faire écouter des chants soufis et enregistrés soit dans des festivals spécialisés ou bien dans des tekés, des khaniqas ou des zaouias. Merci de rester avec nous. Rendez-vous demain, Inch'Allah.

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Merci d'être avec nous en cette matinale, une matinale qui se fait également en musique. Nous allons d'ailleurs écouter tout de suite un son sélectionné avec attention et nous nous retrouvons juste après.

Et où que vous soyez, nous sommes ravis de vous accompagner en cette matinale, toujours sur les ondes de Médias. Restez avec nous, nous revenons dans quelques minutes, juste après ce titre.

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2: Bonjour à toutes et à tous. À la une ce dimanche, la Colombie reconnaît la souveraineté du Maroc sur le Sahara. Une annonce faite hier ce vendredi, à l'occasion de la prise de fonction du nouveau président colombien, Abelardo de la Espriella. La nouvelle orientation du pays sud-américain a été divulguée lors d'un entretien avec le ministre marocain des Affaires étrangères, Nasser Bourita. Un nouveau départ qui fait du Maroc le premier allié de Bogota en Afrique, selon le vice-président colombien, José Manuel Restrepo. En Colombie, justement, le mandat du nouveau président s'ouvre sur deux attaques. Dans le département de César, au nord du pays, au moins un agent a été tué dans une attaque de drone chargée d'explosifs contre un poste de police, selon les forces de l'ordre. Des dissidents de la guérilla des FARC ont également détruit un péage en construction sur une route proche de Cali. Des attaques auxquelles le président de la Espriella, représentant d'une droite dure et proche de Donald Trump, a promis de répondre sans ménagement ni impunité. Fin de citation. Tant que les États-Unis ne changeront pas de comportement, le détroit d'Ormuz restera fermé. C'est une déclaration du secrétaire du Conseil suprême de la sécurité nationale iranien ce dimanche. Des propos qui viennent doucher les espoirs d'une reprise de la circulation à la faveur des négociations en cours entre Oman et l'Iran. Téhéran pose donc ses conditions pour la réouverture de ce passage stratégique par lequel transite habituellement 20% de la production mondiale de pétrole. L'Iran exige notamment que les États-Unis mettent fin définitivement à la guerre et à l'agression contre lui et ses alliés, lève le blocus imposé à ses ports ou encore libère ses avoirs gelés. Des mesures qui reprennent largement celles de l'accord qui avait permis un arrêt des combats en juin avant la reprise de la guerre début juillet. Ailleurs, dans la région, le pacte de défense entre l'Arabie Saoudite, le Pakistan et la Turquie pourrait se régionaliser. Selon le chef de la diplomatie turque, Hakan Fidan, l'Égypte pourrait être le prochain pays à rejoindre l'accord. Une alliance qui ne doit pas se limiter à trois pays, selon la vision du président turc Recep Tayyip Erdogan. Ce pacte doit en effet se développer et, je cite, si nécessaire, rassembler tous les pays sous le même toit. Un mot de sport pour terminer avec bien sûr la victoire des Lions de l'Atlas hier soir. Les Marocaines se sont imposées 2-1 face à l'Afrique du Sud sur la pelouse du stade Moulay El Hassan de Rabat en quart de finale de la Coupe d'Afrique des Nations Féminines. Une victoire qui leur offre non seulement une place dans le dernier carré de la compétition mais aussi un ticket pour la Coupe du Monde 2027 au Brésil. Les Lions de l'Atlas connaîtront ce soir leur adversaire pour la demi-finale à l'issue du duel entre le Cameroun et le Nigeria, coup d'envoi prévu à 18h au stade L'Arbitre Bizaouli de Casablanca. C'est la fin de ce flash. Merci à vous de l'avoir suivi. Restez à l'écoute sur Média.

Et comme toujours, nous sommes ravis de vous accompagner sur les ondes de Médias en cette matinale, une matinale qui se fait également évidemment en musique avec ce titre.

Restez avec nous, surtout sur les ondes de Midi 1 pour la suite de notre matinale. Une matinale qui continue avec cette petite interlude musicale.

Nous arrivons bientôt à la fin de notre matinale, toujours sur les ondes de Médias. Mais avant cela, écoutons un son sélectionné avec attention par nos équipes.

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1: Bonjour à toutes et à tous. À la une ce dimanche, la Colombie reconnaît la souveraineté du Maroc sur le Sahara. Une annonce faite hier ce vendredi, à l'occasion de la prise de fonction du nouveau président colombien, Abelardo de la Espriella. La nouvelle orientation du pays sud-américain a été divulguée lors d'un entretien avec le ministre marocain des Affaires étrangères, Nasser Bourita. Un nouveau départ qui fait du Maroc le premier allié de Bogota en Afrique, selon le vice-président colombien, José Manuel Restrepo. En Colombie, justement, le mandat du nouveau président s'ouvre sur deux attaques. Dans le département de César, au nord du pays, au moins un agent a été tué dans une attaque de drone chargée d'explosifs contre un poste de police, selon les forces de l'ordre. Des dissidents de la guérilla des FARC ont également détruit un péage en construction sur une route proche de Cali. Des attaques auxquelles le président de la Espriella, représentant d'une droite dure et proche de Donald Trump, a promis de répondre sans ménagement ni impunité. Fin de citation. Tant que les États-Unis ne changeront pas de comportement, le détroit d'Ormuz restera fermé. C'est une déclaration du secrétaire du Conseil suprême de la sécurité nationale iranien ce dimanche. Des propos qui viennent doucher les espoirs d'une reprise de la circulation à la faveur des négociations en cours entre Oman et l'Iran. Téhéran pose donc ses conditions pour la réouverture de ce passage stratégique par lequel transite habituellement 20% de la production mondiale de pétrole. L'Iran exige notamment que les États-Unis mettent fin définitivement à la guerre et à l'agression contre lui et ses alliés, lève le blocus imposé à ses ports ou encore libère ses avoirs gelés. Des mesures qui reprennent largement celles de l'accord qui avait permis un arrêt des combats en juin avant la reprise de la guerre début juillet. Ailleurs, dans la région, le pacte de défense entre l'Arabie Saoudite, le Pakistan et la Turquie pourrait se régionaliser. Selon le chef de la diplomatie turque Hakan Fidan, l'Égypte pourrait être le prochain pays à rejoindre l'accord. Une alliance qui ne doit pas se limiter à 3 pays, selon la vision du président turc Recep Tayyip Erdogan. Ce pacte doit en effet se développer et, je cite, si nécessaire, rassembler tous les pays sous le même toit. Un mot de sport pour terminer avec bien sûr la victoire des Lions de l'Atlas hier soir. Les Marocaines se sont imposées 2-1 face à l'Afrique du Sud sur la pelouse du stade Moulay El Hassan de Rabat en quart de finale de la Coupe d'Afrique des Nations Féminines. Une victoire qui leur offre non seulement une place dans le dernier carré de la compétition mais aussi un ticket pour la Coupe du Monde 2027 au Brésil. Les Lions de l'Atlas connaîtront ce soir leur adversaire pour la demi-finale à l'issue du duel entre le Cameroun et le Nigeria, coup d'envoi prévu à 18h au stade Larbi Zaouli de Casablanca. C'est la fin de ce flash. Merci à vous de l'avoir suivi. Restez à l'écoute sur Média.

Nous arrivons déjà à la fin de cette matinale. Merci de nous avoir suivis sur les ondes de Média en vous souhaitant une très bonne suite des programmes toujours sur nos ondes.

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1: 6h28 sur Médien, merci d'être à l'écoute de Matin Info. Dans quelques instants, votre premier journal de la matinée. On va revenir bien sûr sur ce changement de position de la Colombie qui reconnaît la souveraineté du Maroc sur ses provinces du Sud. Juste avant ça, je propose de jeter un œil aux couleurs du ciel dans notre région. Au Maroc, le temps sera ensoleillé sur le littoral atlantique, au nord d'Essaouira et au sud de Laayoune. Nuageux à partiellement nuageux ailleurs. Attention, il y aura de la pluie sur le Moyen Atlas et les trois quarts est du Haut Atlas. À Rabat, le ciel sera bleu avec un thermomètre à 27 degrés, tout comme à Casablanca. Il fera 28 degrés à Safi, 29 à Tanger et Agadir, 30 degrés à Essaouira, 32 du côté de Laayoune et de Nador, 35 degrés attendus à Fès avec un ciel couvert, 36 pour Oujda, 37 degrés à Bni Mellal, 38 à Er Rachidia sous un ciel nuageux, 40 degrés attendus aujourd'hui à Marrakech, ce sera la maximale dans le royaume. En Algérie, le temps sera partiellement nuageux à souvent ensoleillé. À l'ouest de la ligne, Tizi Ouzou Adra éclaire sur le reste du pays. Vous aurez 30 degrés à Oran avec des nuages épars, 31 pour Alger, la capitale, 34 degrés à Annaba, 35 à Béjaïa, 38 degrés du côté de Taman Rasset ainsi qu'à Tiaret, 39 pour Constantine, 41 degrés à Rardaya, 42 à Chlef, 43 à Biskra et 45 à Adra. Ce sera la maximale en Algérie. En Tunisie, le ciel sera clair sur l'ensemble du pays. Il fera 34 degrés à Tabarka et Monastir, ainsi qu'à Sousse, 35 pour Sfax, 36 degrés attendus aujourd'hui à Tunis, la capitale, ainsi qu'à Gabès, à Djerba et à Bizerte. Vous aurez 37 degrés à Kasserine, 39 à Medine, 40 degrés à Gafsa et 42 à Tozeur.

0: Il est 13 exactement 6h30 sur Médien, c'est donc l'heure de votre premier journal de la matinée qui vous est présenté aujourd'hui par Sophie Volatier. Bonjour Sophie.
1: Bonjour Alicia et bonjour à toutes et à tous.
0: À la une ce matin, Sophie, la Colombie qui reconnaît la souveraineté du Maroc sur le Sahara.
1: Une annonce faite hier à l'occasion de l'investiture du nouveau chef d'État colombien qui ouvre la voie à d'autres rapprochements. Vous entendrez un expert dès le début de cette édition. Plusieurs Marocains qui ont tenté la traversée vers Septa depuis Fnidek disent avoir été violentés par les autorités espagnoles. Difficile de documenter ces exactions, pourtant la justice espagnole protège théoriquement les exilés. C'est ce que nous dira une spécialiste.
0: Une question dans l'actualité, vraie avancée ou effet d'annonce?
1: Oman fait état de discussions positives avec l'Iran au sujet du détroit d'Ormuz. Retour sur les dernières avancées dans ce journal. Du sport, comme à notre habitude en fin d'édition, et l'efficacité des footballeuses marocaines, mais oui, qualifiées pour les quarts de finale de la Coupe d'Afrique des Nations et pour la Coupe du Monde de l'année prochaine au Brésil. Les détails, ce sera en fin de journal, vous restez avec nous.
0: À la une donc, la Colombie reconnaît la souveraineté du Maroc sur le Sahara.
1: Une annonce faite ce vendredi à l'occasion de la prise de fonction du nouveau président colombien, Abelardo de la Espriella. La nouvelle orientation du pays d'Amérique du Sud a été divulguée lors d'un entretien avec le ministre marocain des Affaires étrangères, Nasser Bourita. Un nouveau départ qui fait du Maroc le premier allié de Bogota en Afrique, selon le vice-président colombien José Manuel Restrepo.
0: Et Bogota, comme Rabat, se félicite de cette décision.
1: Le Maroc parle d'une décision historique. Pour la Colombie, c'est une nouvelle ère qui s'ouvre entre les deux États. Cette reconnaissance s'inscrit bel et bien dans le programme du nouveau président colombien et pourrait aboutir à d'autres partenariats économiques cette fois-ci. Écoutez à ce propos Pascal Drouot, consultant en relations internationales.
2: Abelardo de l'Espriella, il a été élu sur un sujet, la sécurité, la restauration de l'autorité de l'État. Et sur le plan de politique étrangère, il affirmait durant toute sa campagne sur le fait de défendre l'Occident et d'affirmer que la Colombie était un pays, un pilier de cette vision-là, une vision de l'Occident. Il apparaît logique que Abelardo de la Espriella et le Royaume du Maroc veuillent définir un partenariat. C'est évidemment un partenariat en matière de sécurité, en matière de lutte contre le narcotrafic, en matière énergétique. La Colombie est un pays membre de l'OPEP, un pays qui a du gaz. Pour le Royaume du Maroc, qui cherche depuis quelques années à développer sa présence en Amérique latine, je salue d'ailleurs le fait que le Royaume du Maroc a des relations notamment excellentes avec El Salvador, qui a reconnu dès 2019 la souveraineté du Royaume sur l'ensemble des provinces du Sud. Donc nous sommes dans cette logique-là.
1: Pascal Drouot, consultant en relations internationales, président de l'association France-Amérique latine-Caraïbes. Propos recueillis par Arnaud Dalmas.
0: Toujours à propos du Maroc, Sophie, c'est l'une des conséquences de la crise de Septa survenue le 29 juillet dernier.
1: Les tensions entre Madrid et Rome, les autorités espagnoles ont commencé hier à contrôler les voyageurs en provenance d'Italie, ce qui ne se fait pas d'habitude puisque les deux pays sont membres de l'Union européenne. La mesure devrait prendre fin dans un peu moins d'un mois, le 7 septembre prochain.
0: Et de leur côté, plusieurs Marocains qui ont tenté la traversée depuis Fnidek affirment avoir été la cible de violences perpétrées par les forces de l'ordre espagnoles.
1: Ce que confirme le Conseil national des droits de l'homme, le CNDH. Alors ces victimes peuvent-elles saisir la justice européenne? Écoutez la réponse de la journaliste Éléonore Play, spécialiste des migrations et des droits humains.
3: Entre le droit théorique et la réalité, l'écart est considérable en fait. Quand elles sont renvoyées aussi rapidement, sans avocat, sans certificat médical, sans possibilité de conserver les preuves, comment on peut imaginer un accès effectif à la justice? Ça devient presque en fait impossible. Mais par contre, pourtant, la loi protège bien sûr le statut des victimes, en tout cas la loi espagnole. Il y a deux lois qui protègent toutes les victimes d'infractions commises en Espagne, y compris celles qui ne disposent pas d'un titre de séjour. Pareil, il y a une loi qui garantit aux personnes étrangères une protection juridictionnelle effective, ainsi que l'assistance d'un avocat et d'un interprète. Dans les procédures, je parle d'asile, de retour et d'expulsion, bien sûr. Mais clairement, un retour au Maroc, si ça n'annule pas la plainte, ça rend toutefois son dépôt et la conservation des preuves quand même très difficile.
1: Éléonore Plé, journaliste, consultante indépendante installée à Rabat, spécialiste des migrations et des droits humains au Moyen-Orient et en Afrique du Nord. Elle était l'invitée du grand journal de Soukaina Asie sur Média, un entretien que vous pouvez retrouver dès à présent en longueur sur le site internet de Média. Et selon le ministère de l'Intérieur espagnol, 72 000 personnes sont entrées à Ceuta le 29 juillet dernier. Parmi elles, environ 70 000 ont finalement regagné le Maroc, toujours selon Madrid.
0: On reste dans la région, Sophie.
1: Cela fait plus de 400 jours que le journaliste sportif français Christophe Glaise est incarcéré en Algérie. Le reporter a été condamné à 7 ans de prison pour apologie du terrorisme alors qu'il travaillait sur un club de football kabyle. La procédure judiciaire est close puisque le pourvoi en cassation a été retiré, malgré plusieurs signaux positifs, à commencer par la visite du ministre français de la Justice, Gérald Darmanin, en Algérie. Christophe Glaise reste détenu. C'est l'occasion pour nous de revenir sur la mobilisation pour la libération du journaliste avec Thibaut Brutin, directeur général de l'association Reporters sans frontières.
4: Dans l'histoire de Reporters sans frontières, elle est de toute évidence sans précédent. Jamais un cas n'a bénéficié d'une médiatisation aussi grande. Il y a eu trois apparitions des parents de Christophe au journal télévisé national. On a eu la Coupe de France qui a été pour sa finale jouée en l'honneur de Christophe Glaise avec le coup d'envoi qui a été tiré par les parents de Christophe, l'intervention de Gianni Infantino, enfin j'en passe, c'est des meilleurs. On est quand même dans une campagne d'une très très grande ampleur. Des gouvernements qui sont par ailleurs des gouvernements amis de la France ont porté la parole de Christophe. Je pense notamment à l'Espagne, je pense également à l'Allemagne. Rappelons que le Saint-Siège lui-même est intervenu de façon officieuse lors du déplacement en Algérie du Saint-Père. Nous sommes une fois de plus sur une campagne qui est très ordonnée, à mon sens d'une ampleur inédite. La question qui se pose, c'est qu'est-ce que l'Algérie est prête à entendre ? Manifestement, les degrés les plus élevés de pression ou d'invitation à la libération de Christophe Glaise sont pour l'instant restés lettre morte.
1: Thibaut Brutin, directeur général de l'association Reporters sans frontières. Il répondait aux questions d'Arnaud Dalmas.
0: Une question à présent dans votre journal. Y aura-t-il un accord entre Oman et l'Iran ?
1: Voilà plusieurs jours que Téhéran dit s'être entendu avec Mascat sur un itinéraire de navigation dans le détroit d'Ormuz, ce passage stratégique où circulait près d'un quart du stock mondial de pétrole avant la guerre entre les États-Unis et l'Iran qui a débuté le 28 février dernier. On fait le point sur les dernières discussions avec Cassandre Thomas.
5: Les négociations en cours sur les modalités de navigation dans le détroit se déroulent dans une atmosphère positive et constructive. C'est ce qu'a déclaré le ministère des Affaires étrangères omanaise dans un communiqué rendu public ce samedi. Le sultanat condamne par ailleurs les attaques répétées dans le détroit d'Ormuz. Il s'agit là de violations du droit international et de la souveraineté des eaux territoriales. Notez que la diplomatie omanaise ne nomme pas l'Iran, mais se contente d'appeler à s'abstenir de toute action susceptible de compromettre le processus diplomatique. En effet, plus tôt dans la journée de samedi, un pétrolier émirati avait été visé par un projectile dans le passage stratégique. Pas de victime selon Abu Dhabi, mais les Émirats arabes unis avaient attribué cette attaque à l'Iran. Car Téhéran multiplie les coups de force ces derniers mois pour maintenir son contrôle sur le détroit. En ce sens, le porte-parole de l'armée iranienne a affirmé ce samedi que les États-Unis n'avaient d'autre choix que d'accepter l'ordre iranien à Hormuz, un nouvel ordre irréversible selon le responsable iranien.
1: Précision signée Cassandre Thomas. En bref, l'agence de presse palestinienne Wafa rapporte que des colons israéliens ont mis le feu à des biens appartenant à des Palestiniens tôt ce matin en Cisjordanie occupée, au sud de la ville d'Hébron. Les exactions des occupants se sont multipliées depuis le 7 octobre. On y revient plus en détail dans nos prochaines éditions.
0: 6h38 du sport à présent dans votre journal, Sophie.
1: C'est là que l'expression « une pierre deux coups » prend tout son sens. Alicia, les Lyonnes de l'Atlas décrochent leur ticket pour les demi-finales de la Coupe d'Afrique des Nations féminines et se qualifient par la même occasion pour la Coupe du Monde qui aura lieu l'année prochaine au Brésil. Victoire des footballeuses marocaines, 2-1 face à l'Afrique du Sud. Alice Alaheddine revient pour nous sur la rencontre.
6: Les Lions de l'Atlas poursuivent leur parcours à domicile. L'équipe féminine s'est qualifiée pour les demi-finales de la Coupe d'Afrique des Nations après sa victoire 2-1 face à l'Afrique du Sud. Un succès qui permet également aux joueuses de Jorge Vilda de décrocher leur billet pour la prochaine Coupe du Monde en 2027. Face aux Sud-Africaines, les Marocaines ont pris les devants à la 31e minute. Bien servie par Hanan Eitlhaj, Sekina Ouzraoui a trouvé le chemin défilé pour permettre au Maroc de virer en tête. En deuxième période, Hanan Eitlhaj est passée du rôle de passeuse à celui de buteuse. La joueuse marocaine a transformé un pénalty pour donner deux longueurs d'avance aux Lions de l'Atlas. L'Afrique du Sud n'a toutefois pas abdiqué. Thembi Kadlana a réduit l'écart

0: et relancer le suspense, mais les Marocaines ont résisté jusqu'au coup de sifflet final pour préserver leur avantage et s'imposer sur le score de 2-1. Le Maroc rejoint ainsi le dernier carré de cette Coupe d'Afrique des Nations féminines disputée à domicile et valide dans le même temps la qualification pour la Coupe du Monde. Les Lions de l'Atlas attendent désormais de connaître leur adversaire en demi-finale. Ça sera le vainqueur du choc entre le Cameroun et le Nigeria. Enfin, à noter que l'Algérie sera également au rendez-vous du Mondial de 2027. Les Algériennes ont décroché leur qualification après leur victoire 2-1 face à la Côte d'Ivoire et poursuivent également leur parcours dans cette Coupe d'Afrique des Nations féminines.
1: Ali Salahidine qui vient refermer cette édition. Merci beaucoup Sophie Volatier pour ce journal. On vous retrouve à 7h30 pour votre prochain point sur l'information.

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1: 6h passées de 41 minutes. Merci d'être à l'écoute de Matin Info en ce dimanche matin. Bon réveil. Nous serons ensemble jusqu'à 9h sur votre antenne. Et en ce dimanche 7 août, on va parler de cette nouvelle ère qui s'ouvre dans les relations entre le Maroc et la Colombie. Bogota a reconnu hier la souveraineté du royaume sur ses provinces du sud et retiré son soutien à la pseudo-RASD. Une annonce historique qui fait du Maroc le premier allié de Bogota en Afrique, selon le vice-président colombien. On viendra sur ces annonces avec notre invité de la rédaction, ce sera Mohamed Chtatou, professeur en sciences de l'éducation à l'université de Rabat. Ce dimanche, dans votre magazine, on vous emmènera presque jusqu'en Argentine. On parle tango ce matin.
2: Imaginez Buenos Aires au début du siècle dernier, dans le port, des cordages qui grincent, des immigrés espagnols et italiens et des hommes qui dansent. Ils dansent entre eux car à cette époque, il y a 4 à 7 fois plus d'hommes que de femmes.
1: Et puis ce dimanche, la chanson du week-end vous parlera d'une immense artiste dont le talent lui a valu le surnom de The Diva ou encore The Voice, une voix qui donne la chair de poule et qui s'est tue bien trop tôt. Vous l'avez compris, on rendra hommage à Whitney Houston. Voilà pour les grandes lignes de ce carrefour, on est ensemble jusqu'à 9h. Matin Info, c'est parti.
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1: Et on commence ce carrefour avec un peu de musique sur Médien. Restez avec nous. Matin Info débute avec Hozier, Nobody.

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1: Il est 6h50, bon réveil, bienvenue dans Matin Info si vous nous rejoignez en ce dimanche matin. C'est le moment pour nous de prendre la direction des territoires palestiniens, c'est votre chronique d'actualité. Les territoires palestiniens où Israël a toujours eu une politique de destruction massive, et ce depuis la Nakba de 1948. Une politique qui se poursuit aujourd'hui à une échelle sans précédent dans la bande de Gaza, mais également en Cisjordanie occupée et désormais dans le sud du Liban. C'est le sujet de cette chronique signée Valérie Ferron.
2: Bulldozers, excavatrices et pelleteuses font partie des instruments tristement synonymes pour les Palestiniens de la politique israélienne systématique de destruction de leurs maisons, de leurs terres agricoles, leurs oliveraies, leurs infrastructures, leurs cimetières, ainsi que leur patrimoine culturel et archéologique. Dans la bande de Gaza, le niveau des destructions atteint 82% selon les estimations, soit quelque 68 millions de tonnes de gravats, selon un rapport publié en avril par les Nations Unies, la Banque mondiale et l'Union européenne. Depuis l'annonce du cessez-le-feu en octobre l'an dernier, les forces d'occupation israéliennes poursuivent cette destruction systématique de tout bâtiment encore debout via des sociétés privées qui réduisent tout en gravats, effaçant également ainsi des traces de crimes comme la présence de restes humains. Selon une étude de l'association Euromed Monitor, une centaine de camions à moyenne quittent chaque jour la bande de Gaza avec des gravats. Maha Husseini, journaliste palestinienne basée à Gaza, témoignant lors d'une conférence pour le site The New Humanitarian.
3: Ces destructions n'ont pas lieu uniquement dans la partie orientale sous leur contrôle, mais partout. Il ne s'agit pas juste de démolir et raser des quartiers entiers, mais également de transformer la géographie de la bande de Gaza et de créer des faits accomplis. Nous sommes également conscients que ceci fait partie d'un futur plan pour nous expulser.
2: Bulldozers, excavatrices et pelleteuses sont également plus que jamais à l'œuvre en Cisjordanie occupée, où les camps de réfugiés sont particulièrement visés par cette politique de destruction à grande échelle. Etay Epstein, consultant pour l'ONG Norwegian Refugee Council.
4: Plus de 117 communautés ont été partiellement ou totalement expulsées de chez elles depuis octobre 2023. On a vu de plus les opérations ciblant plus particulièrement trois camps de réfugiés dans le nord de la Cisjordanie qui ont conduit au déplacement forcé de plus de 30 000 Palestiniens.
2: Cette politique israélienne de destruction massive est appliquée dans le territoire de la Palestine historique depuis la Nakba de 1948, avec plus de 500 villages et villes détruits à l'époque. Elle a été également mise en œuvre sur le plateau syrien du Golan occupé après la guerre de juin 1967 et se poursuit actuellement dans le sud du Liban. En Palestine, Valérie Ferron pour Média.

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1: À la une ce matin, Sophie, la Colombie qui reconnaît la

0: souveraineté du Maroc sur le Sahara.
1: Une annonce faite hier à l'occasion de l'investiture du nouveau chef d'État colombien qui ouvre la voie à d'autres rapprochements. Vous entendrez un expert dès le début de cette édition. Plusieurs Marocains qui ont tenté la traversée vers Septa depuis Fnidek disent avoir été violentés par les autorités espagnoles. Difficile de documenter ces exactions, pourtant la justice espagnole protège théoriquement les exilés. C'est ce que nous dira une spécialiste.
0: Une question dans l'actualité, vraie avancée ou effet d'annonce?
1: Oman fait état de discussions positives avec l'Iran au sujet du détroit d'Ormuz. Retour sur les dernières avancées dans ce journal. Du sport, comme à notre habitude en fin d'édition, et l'efficacité des footballeuses marocaines, mais oui, qualifiées pour les quarts de finale de la Coupe d'Afrique des Nations et pour la Coupe du Monde de l'année prochaine au Brésil. Les détails, ce sera en fin de journal, vous restez avec nous.
0: À la une donc, la Colombie reconnaît la souveraineté du Maroc sur le Sahara.
1: Une annonce faite ce vendredi à l'occasion de la prise de fonction du nouveau président colombien, Abelardo de la Espriella. La nouvelle orientation du pays d'Amérique du Sud a été divulguée lors d'un entretien avec le ministre marocain des Affaires étrangères, Nasser Bourita. Un nouveau départ qui fait du Maroc le premier allié de Bogota en Afrique, selon le vice-président colombien José Manuel Restrepo.
0: Et Bogota comme Rabat, on se félicite de cette décision.
1: Le Maroc parle d'une décision historique. Pour la Colombie, c'est une nouvelle ère qui s'ouvre entre les deux États. Cette reconnaissance s'inscrit bel et bien dans le programme du nouveau président colombien et pourrait aboutir à d'autres partenariats économiques cette fois-ci. Écoutez à ce propos Pascal Drouot, consultant en relations internationales.
2: Abelardo de l'Espriella, il a été élu sur un sujet, la sécurité, la restauration de l'autorité de l'État. Et sur le plan de politique étrangère, il affirmait durant toute sa campagne sur le fait de défendre l'Occident et d'affirmer que la Colombie était un pays, un pilier de cette vision-là, une vision de l'Occident. Il apparaît logique que Abelardo de la Espriella et le Royaume du Maroc veuillent définir un partenariat. C'est évidemment un partenariat en matière de sécurité, en matière de lutte contre le narcotrafic, en matière énergétique. La Colombie est un pays membre de l'OPEP, un pays qui a du gaz. Pour le Royaume du Maroc, qui cherche depuis quelques années à développer sa présence en Amérique latine. Je salue d'ailleurs le fait que le Royaume du Maroc a des relations notamment excellentes avec El Salvador, qui a reconnu dès 2019 la souveraineté du Royaume sur l'ensemble des provinces du Sud. Donc nous sommes dans cette logique-là.
1: Pascal Drouot, consultant en relations internationales, président de l'association France-Amérique latine-Caraïbes, propos recueillis par Arnaud Dalmas.
0: Toujours à propos du Maroc, Sophie, c'est l'une des conséquences de la crise de Septa survenue le 29 juillet dernier.
1: Les tensions entre Madrid et Rome, les autorités espagnoles ont commencé hier à contrôler les voyageurs en provenance d'Italie, ce qui ne se fait pas d'habitude puisque les deux pays sont membres de l'Union européenne. La mesure devrait prendre fin dans un peu moins d'un mois, le 7 septembre prochain.
0: Et de leur côté, plusieurs Marocains qui ont tenté la traversée depuis Fnidek affirment avoir été la cible de violences perpétrées par les forces de l'ordre espagnoles.
1: Ce que confirme le Conseil national des droits de l'homme, le CNDH. Alors ces victimes peuvent-elles saisir la justice européenne? Écoutez la réponse de la journaliste Éléonore Plé, spécialiste des migrations et des droits humains.
3: Entre le droit théorique et la réalité, l'écart est considérable en fait. Quand elles sont renvoyées aussi rapidement, sans avocat, sans certificat médical, sans possibilité de conserver les preuves, comment on peut imaginer un accès effectif à la justice? Ça devient presque en fait impossible. Mais par contre, pourtant, la loi protège bien sûr le statut des victimes, en tout cas la loi espagnole. Il y a deux lois qui protègent toutes les victimes d'infractions commises en Espagne, y compris celles qui ne disposent pas d'un titre de séjour. Pareil, il y a une loi qui garantit aux personnes étrangères une protection juridictionnelle effective, ainsi que l'assistance d'un avocat et d'un interprète. Dans les procédures, je parle d'asile, de retour et d'expulsion, bien sûr. Mais clairement, un retour au Maroc, si ça n'annule pas la plainte, ça rend toutefois son dépôt et la conservation des preuves quand même très difficile.
1: Éléonore Plé, journaliste, consultante indépendante installée à Rabat, spécialiste des migrations et des droits humains au Moyen-Orient et en Afrique du Nord. Elle était l'invitée du grand journal de Soukaina Aziz sur Média, un entretien que vous pouvez retrouver dès à présent en longueur sur le site internet de Média. Et selon le ministère de l'Intérieur espagnol, 72 000 personnes sont entrées à Septa le 29 juillet dernier. Parmi elles, environ 70 000 ont finalement regagné le Maroc.

0: toujours selon Madrid.
1: On reste dans la région, Sophie.
0: Cela fait plus de 400 jours que le journaliste sportif français Christophe Glaise est incarcéré en Algérie. Le reporter a été condamné à 7 ans de prison pour apologie du terrorisme alors qu'il travaillait sur un club de football kabyle. La procédure judiciaire est close puisque le pourvoi en cassation a été retiré malgré plusieurs signaux positifs, à commencer par la visite du ministre français de la Justice, Gérald Darmanin, en Algérie. Christophe Glaise reste détenu. C'est l'occasion pour nous de revenir sur la mobilisation pour la libération du journaliste avec Thibaut Brutin, directeur général de l'association Reporters sans frontières.
2: Dans l'histoire de Reporters sans frontières, elle est de toute évidence sans précédent. Jamais un cas n'a bénéficié d'une médiatisation aussi grande. Il y a eu 3 apparitions des parents de Christophe au journal télévisé national. On a eu la Coupe de France qui a été, pour sa finale, jouée en l'honneur de Christophe Glaise avec le coup d'envoi qui a été tiré par les parents de Christophe. L'intervention de Gianni Infantino, enfin j'en passe, c'est des meilleurs. On est quand même dans une campagne d'une très très grande ampleur. Des gouvernements qui sont par ailleurs des gouvernements amis de la France ont porté la parole de Christophe. Je pense notamment à l'Espagne, je pense également à l'Allemagne. Rappelons que le Saint-Siège lui-même est intervenu de façon officieuse lors du déplacement en Algérie du Saint-Père. Nous sommes une fois de plus sur une campagne qui est très ordonnée, à mon sens d'une ampleur inédite. La question qui se pose, c'est qu'est-ce que l'Algérie est prête à entendre? Manifestement, les degrés les plus élevés de pression ou d'invitation à la libération de Christophe Glaise sont pour l'instant restés lettre morte.
0: Thibaut Brutin, directeur général de l'association Reporters sans frontières. Il répondait aux questions d'Arnaud Dalmas.
1: Une question à présent dans votre journal. Y aura-t-il un accord entre Oman et l'Iran?
0: Voilà plusieurs jours que Téhéran dit s'être entendu avec Mascate sur un itinéraire de navigation dans le détroit d'Ormuz, ce passage stratégique où circulait près d'un quart du stock mondial de pétrole avant la guerre entre les États-Unis et l'Iran qui a débuté le 28 février dernier. On fait le point sur les dernières discussions avec Cassandre Thomas.
3: Les négociations en cours sur les modalités de navigation dans le détroit se déroulent dans une atmosphère positive et constructive. C'est ce qu'a déclaré le ministère des Affaires étrangères omanaise dans un communiqué rendu public ce samedi. Le sultanat condamne par ailleurs les attaques répétées dans le détroit d'Ormuz. Il s'agit là de violations du droit international et de la souveraineté des eaux territoriales. Notez que la diplomatie omanaise ne nomme pas l'Iran, mais se contente d'appeler à s'abstenir de toute action susceptible de compromettre le processus diplomatique. En effet, plus tôt dans la journée de samedi, un pétrolier émirati avait été visé par un projectile dans le passage stratégique. Pas de victime, selon Abu Dhabi, mais les Émirats arabes unis avaient attribué cette attaque à l'Iran. Car Téhéran multiplie les coups de force ces derniers mois pour maintenir son contrôle sur le détroit. En ce sens, le porte-parole de l'armée iranienne a affirmé ce samedi que les États-Unis n'avaient d'autre choix que d'accepter l'ordre iranien à Hormuz, un nouvel ordre irréversible selon le responsable iranien.
0: Précision signée Cassandre Thomas. En bref, l'agence de presse palestinienne Wafa rapporte que des colons israéliens ont mis le feu à des biens appartenant à des Palestiniens tôt ce matin en Cisjordanie occupée, au sud de la ville d'Hébron. Les exactions des occupants se sont multipliées depuis le 7 octobre. On y revient plus en détail dans nos prochaines éditions.
1: 6h38 du sport à présent dans votre journal, Sophie.
0: C'est là que l'expression « une pierre deux coups » prend tout son sens. Alicia, les Lions de l'Atlas décrochent leur ticket pour les demi-finales de la Coupe d'Afrique des Nations féminines et se qualifient par la même occasion pour la Coupe du Monde qui aura lieu l'année prochaine au Brésil. Victoire des footballeuses marocaines, 2-1 face à l'Afrique du Sud. Ali Salahidine revient pour nous sur la rencontre.
4: Les Lions de l'Atlas poursuivent leur parcours à domicile. L'équipe féminine s'est qualifiée pour les demi-finales de la Coupe d'Afrique des Nations après sa victoire 2-1 face à l'Afrique du Sud. Un succès qui permet également aux joueuses de Jorge Vilda de décrocher leur billet pour la prochaine Coupe du Monde en 2027. Face aux Sud-Africaines, les Marocaines ont pris les devants à la 31e minute, bien servie par Hanan Eitlhaj. Sekina Ouzraoui a trouvé le chemin défilé pour permettre au Maroc de virer en tête. En deuxième période, Hanan Eitlhaj est passé du rôle de passeuse à celui de buteuse. La joueuse marocaine a transformé un pénalty pour donner 2 longueurs d'avance aux Lions de l'Atlas. L'Afrique du Sud n'a toutefois pas abdiqué. Tembi Kadlana a réduit l'écart et relancé le suspense. Mais les Marocaines ont résisté jusqu'au coup de sifflet final pour préserver leur avantage et s'imposer sur le score de 2-1. Le Maroc rejoint ainsi le dernier carré de cette Coupe d'Afrique des Nations féminines disputée à domicile et valide dans le même temps la qualification pour la Coupe du Monde. Les Lions de l'Atlas.

0: Atlas attend désormais de connaître leur adversaire en demi-finale. Ça sera le vainqueur du choc entre le Cameroun et le Nigeria. Enfin, à noter que l'Algérie sera également au rendez-vous du mondial de 2027. Les Algériennes ont décroché leur qualification après leur victoire 2-1 face à la Côte d'Ivoire et poursuivent également leur parcours dans cette Coupe d'Afrique des Nations féminines.
1: Alice Alaïdine qui vient refermer cette édition. Merci beaucoup Sophie Volatier pour ce journal. On vous retrouve à 7h30 pour votre prochain point sur l'information. Oh

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1: 7h18 sur Médien, merci d'être à l'écoute de Matin Info. Bon réveil, bienvenue si vous nous rejoignez dans ce carrefour. C'est le moment pour nous de prendre la direction de Londres, c'est l'heure de votre magazine. Nous sommes à Londres, mais on vous parle d'une danse venue tout droit d'Amérique latine, le tango. Tous ceux qui le pratiquent vous le diront, c'est bien plus qu'une simple danse. C'est une étreinte en mouvement dans un univers encore très codifié, où chacun semble avoir un rôle bien défini. L'homme guide, la femme suit, mais ce code est en train de changer. À Londres, rencontre avec des danseuses et danseurs qui font tanguer les rôles. C'est un reportage de Sidonie Gaucher depuis Londres.
2: Imaginez Buenos Aires au début du siècle dernier, dans le port, des cordages qui grincent, des immigrés espagnols et italiens et des hommes qui dansent. Ils dansent entre eux car à cette époque, il y a 4 à 7 fois plus d'hommes que de femmes. Au fil du temps, le tango est devenu une danse de couple hétéronormé. L'homme invite d'un petit signe de tête. Si la femme accepte, elle est guidée. Il mène la danse, elle suit la danse. Mais en réalité, c'est loin d'être aussi simple. L'idée que l'homme guide et la femme suit reste tenace. Aujourd'hui, dans une milonga de Londres, on retrouve Oa et Judith qui, elles, bousculent cette règle tacite. Deux femmes qui dansent officiellement ensemble. À chaque pas que guide Oa, c'est toute une tradition qu'elle questionne.
3: I am evaluated as a woman.
4: Je suis évaluée en tant que femme qui danse un rôle traditionnellement masculin. Pour beaucoup de gens, c'est compliqué à concevoir. En général, c'est bien accueilli et je reçois beaucoup de soutien. Oh mon Dieu, c'est incroyable! Et pour d'autres, comme certains professeurs ou membres de jury me disent, utilise le fait que tu es

0: Tu es une follower à l'origine, que tu es une femme, mais en avant, le fait que tu es une femme utilise cet élément-là. D'autres encore disent, sois plus homme. Tu ne peux pas être trop femme. Si tu occupes un rôle masculin, sois l'homme. Tu dois devenir plus forte, plus ancrée. Il y a donc deux opinions très polarisées, tout le monde donne son avis, et c'est très intéressant pour moi car je cherche encore ma danse en tant que leader. Et j'utilise tout ça dans mon exploration. Qu'est-ce que cela veut dire pour une femme de danser comme leader? Est-ce que j'utilise ma féminité ou est-ce que j'essaie de devenir davantage un homme? Où se trouve la frontière? Qu'est-ce qui se passe?
1: Au fil des représentations et des championnats, elles ne laissent personne indifférent. Il faut dire qu'en Europe, elles sont les seules à concourir en couple féminin, comme l'explique Judith.
2: Je pense que le préjugé initial était « Oh, deux filles ensemble, comme c'est mignon !» Et puis on a commencé à nous prendre au sérieux. Et au fil des accomplissements, on a gagné davantage de respect au sein de la communauté.
1: Depuis 2013, les compétitions officielles s'ouvrent aux couples de même sexe et en 2023, un couple de danseuses queer a atteint les demi-finales du championnat du monde. Oa voudrait pouvoir juste danser sans forcément avoir à justifier quoi que ce soit.
3: We don't dance queer tango. We dance tango.
0: On danse le tango. On ne danse pas queer tango, nous dansons le tango pour nous. Il n'y a qu'un seul tango, il se trouve simplement que nous sommes deux femmes qui dansons ensemble. Il se trouve simplement que j'assume le rôle de leader avec ma partenaire et qu'avec une autre partenaire, je danse en tant que suiveuse. C'est juste du tango, rien de plus. Donc nous essayons de nous éloigner des étiquettes autant que possible.
1: Loin des projecteurs et des compétitions, Pablo Cortasso invite également ses élèves à oublier les étiquettes. Professeur argentin installé au Royaume-Uni, il enseigne depuis 15 ans un tango non genré. Pour lui, c'est avant tout une pratique qui invite à la découverte de soi.
4: La propuesta que nosotros tenemos es que la persona pueda...
5: Notre proposition, c'est que la personne puisse découvrir sa propre essence et construire son propre rôle qui lui permette de s'exprimer le mieux possible, aussi bien sur la piste de danse que dans un cours de tango ou dans la vie. Le mouvement n'a pas de genre, le mouvement est un. On se déplace vers l'avant, vers l'arrière, sur les côtés, on tourne, on pivote, ce sont les mêmes mouvements. Peut-être que toi tu recules un peu plus, moi j'avance un peu plus, mais le mouvement est un. Il est le même, c'est la même mécanique, la même technique, depuis l'individualité et avec la forme propre à chacun.
4: Desde la individualidad, con la forma de cada uno.
1: Sur la piste, les pas se mélangent, les rôles se brouillent et le tango continue, libre, porté par celles et ceux qui le dansent depuis la créativité.
6: Acrobata de luz.
7: Sidonie Gaucher depuis Londres. Il est 7h passé de 23 minutes sur Médien. Restez avec nous. Matin Info, ça continue jusqu'à 9h. On revient juste après cette page de musique. C'est Beyoncé, Texas Hold'em.

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4: 7h28 sur Média 1, dans quelques instants, un nouveau point sur l'information avec un nouveau journal présenté par Sophie Volatier. Juste avant ça, on jette un œil aux couleurs du ciel. Au Maroc, le temps sera ensoleillé sur le littoral atlantique, au nord des Sawira et au sud de Laayoune, et nuageux à partiellement nuageux ailleurs. De la pluie est prévue sur le Moyen Atlas, les trois quarts est du Haut Atlas. Il fera 27 degrés à Rabat sous le soleil, tout comme à Casablanca, 28 degrés pour Safi, 29 à Tanger et Agadir, 30 degrés à Essaouira sous le soleil, 32 à Laayoune et à Nador avec des nuages épars, 35 degrés attendus à Fès, 36 à Oujda, 37 degrés pour Bnimelal sous les nuages, 38 degrés à Errachidia et 40 à Marrakech. Ce sera la maximale dans le royaume aujourd'hui. En Algérie, le temps sera partiellement nuageux, à souvent ensoleillé à l'ouest de la ligne Tizi Ouzou Adrar et clair sur le reste du pays. Vous aurez 30 degrés à Oran avec des nuages épars, 31 à Alger sous le soleil, 34 degrés attendus aujourd'hui à Annaba, 35 à Béjaïa, 38 degrés pour Taman Rasset et Tiaret sous les nuages, 39 degrés à Constantine, 41 pour Ardaïa, 42 degrés attendus à Chlef, 43 à Biskra et 45 à Adrar. Ce sera la maximale mal en Algérie. En Tunisie, le ciel sera clair sur l'ensemble du pays. Vous aurez 34 degrés à Tabarka et Monastir, ainsi qu'à Sousse, 35 degrés à Sfax, 36 degrés pour Tunis, la capitale. Même température attendue à Gabès, Djerba et Bizerte, 37 degrés prévus aujourd'hui à Kasserine, 39 à Médine, 40 degrés à Gafsa et 42 à Tozeur. h 30 sur Média 1, Sophie Volatier est de retour en studio pour un nouveau journal. Rebonjour Sophie.
5: Rebonjour Alicia et bonjour à toutes et à tous.
4: À la une, la Colombie reconnaît la souveraineté du Maroc sur son Sahara.
5: Une annonce faite ce vendredi à l'occasion de l'investiture du nouveau chef d'État colombien. De part et d'autre, on se félicite de cette décision. Les détails dès le début de cette édition.

0: Le changement de position de Bogota témoigne à plus grande échelle d'une modification de la doctrine géopolitique des pays d'Amérique du Sud. C'est ce que nous dira un expert.
1: Dans le reste de l'actualité, les pays d'Europe de l'Est paient de plus en plus les pots cassés de la guerre en Ukraine.
0: Hier, c'est vraisemblablement un drone ukrainien qui s'est écrasé en Bulgarie. On y revient dans ce journal. Quand la France s'apprête à vivre une nouvelle vague de chaleur alors que le pays peine à se remettre des feux très violents ces dernières semaines, on fait le point, ce sera en fin d'édition.
1: À la une ce dimanche, la Colombie donc reconnaît la souveraineté du Maroc sur le Sahara.
0: Une annonce faite ce vendredi à l'occasion de la prise de fonction du nouveau président colombien Abelardo de la Espriella. La nouvelle orientation du pays d'Amérique du Sud a été divulguée lors d'un entretien avec le ministre marocain des Affaires étrangères Nasser Bourita. Un nouveau départ qui fait du Maroc le premier allié de Bogota en Afrique, selon le vice-président colombien José Manuel Restrepo. Rabat comme Bogota se réjouissent de cette décision qui, selon les deux États, ouvre un nouveau chapitre dans les relations entre les deux pays. Mélanie Pinto.
2: On a pris une décision en Colombie de raffermer les relations avec le Maroc. Et une des décisions les plus importantes, c'est le fait de reconnaître la souveraineté du Maroc sur le sud du pays, Sahara marocain.
3: C'est ce qu'a déclaré ce vendredi Omar Boula Escobar, ministre des Relations extérieures colombien. À ses côtés, le vice-président de la République de Colombie, José Manuel Restrepo, mais aussi et bien sûr le ministre des Affaires étrangères marocain Nasser Bourita, qui s'est également exprimé lors de cette déclaration historique de la part du pays sud-américain.
4: La décision de la Colombie de retirer sa reconnaissance de la prétendue raste et de reconnaître la souveraineté du Maroc sur son Sahara est une décision historique qui va donner un grand élan à la relation bilatérale. Sa Majesté le Roi, le peuple marocain, apprécie cette décision, considère la Colombie comme un allié.
3: Un nouveau départ dans les relations entre la Colombie et le Maroc. José Manuel Restrepo a également souligné que le royaume est le premier allié de Bogota en Afrique.
0: Précision signée Mélanie Pinto. Plus généralement, la position de la Colombie reflète un changement des politiques internationales menées par les pays d'Amérique du Sud. Écoutez à ce propos le politologue Abdelhafid Ouallalou.
5: Depuis des années, le Maroc enregistre des acquis diplomatiques très importants. Le soutien de la Colombie, un pays d'Amérique latine, est une bonne nouvelle pour le Maroc, mais aussi traduit les changements qui sont en cours en Amérique latine pour beaucoup de pays et qui, depuis les années 80, défendaient les thèses de l'Algérie. Notons que depuis des années, surtout depuis le début des années 20, plusieurs pays ont retiré leur reconnaissance de la race et ont vraiment reconnu la marocanité du Sahara, tels que le Pérou, le Chili, l'Argentine, sans parler bien sûr du Brésil, du Mexique et d'autres pays de l'Amérique latine qui ont changé leur politique vis-à-vis de cette question de l'intégrité territoriale du Maroc.
0: Abdelhafid Ouallalou, politologue, vice-président de l'Institut marocain des relations internationales, l'IMRI. Dans le reste de l'actualité, le Premier ministre israélien Benjamin Netanyahou et son ministre de la Défense auraient autorisé le début de la reconstruction de la bande de Gaza. C'est une information donnée aujourd'hui par la radio de l'armée israélienne reprise par le quotidien le Times of Israel. Tel Aviv avait pourtant assuré à plusieurs reprises que les travaux ne commenceraient pas tant que le Hamas ne serait pas désarmé. Israël, qui la semaine dernière a d'ailleurs refusé l'accord qui prévoit le désarmement du groupe palestinien et le retrait progressif de Tel Aviv de l'enclave palestinienne, un texte pourtant soutenu par les États-Unis.
1: Et c'est dans ce contexte géopolitique, Sophie, que la Turquie souhaite que l'Égypte rejoigne le pacte de défense scellé ce vendredi entre Ankara, Riyad et Islamabad.
0: C'est en tout cas ce qu'a déclaré le ministre turc des Affaires étrangères dans une interview accordée hier à une agence de presse publique du pays. Le texte comporte notamment une clause de défense mutuelle comme celle qui unit les pays membres de l'OTAN. La Turquie, toujours, qui demande à la Russie et à l'Ukraine un moratoire sur les attaques qui visent les navires commerciaux au large de la mer Noire. C'est ce qu'a indiqué hier le ministre turc des Affaires étrangères qui veut lutter contre la recrudescence de telles exactions. Ankara entretient des relations diplomatiques très étroites à la fois avec Moscou et avec Kiev.
1: Et la Turquie n'est pas le seul pays à faire les frais de la guerre en Ukraine.
0: Hier, un drone a explosé près d'un gazoduc

0: stratégique en Bulgarie, un pays d'Europe de l'Est, membre de l'OTAN, sans faire de victimes. Selon le ministère de la Défense du pays, le modèle de l'engin en question est, je cite, « largement utilisé par les forces armées ukrainiennes ». De son côté, Kiev a assuré ne pas avoir visé délibérément la Bulgarie. Sur place, Simon Rico.
1: Il était 8h10 ce samedi matin quand un drone chargé d'une importante quantité d'explosifs a pénétré dans l'espace aérien de la Bulgarie avant d'exploser tout près du gazoduc transbalkanique. Ce gazoduc qui relie la Turquie à l'Ukraine en longeant la mer Noire était auparavant utilisé par Gazprom du nord vers le sud mais fonctionne désormais surtout en sens inverse pour acheminer du GNL ou du gaz d'Azerbaïdjan. Le premier ministre bulgare, Roumen Radev, connu pour ses positions pro-russes, s'est très vite adressé à la nation en se voulant rassurant.
2: Nous avons réagi immédiatement. Le ministère de la Défense a renforcé ses capacités de surveillance dans cette région frontalière et déployé les ressources nécessaires pour combattre les cibles aériennes volant lentement à basse altitude.
1: Depuis plusieurs mois, les violations de l'espace aérien se multiplient sur le flanc est de l'OTAN et semblent s'aggraver cet été. Fin juillet, la Roumanie a abattu 3 drones russes, des attaques qualifiées d'intolérables par Bucarest, tandis qu'en Pologne, des avions de l'Alliance Atlantique ont dû décoller après qu'un missile russe s'est écrasé sur son sol. Pour l'instant, rien n'a réussi à stopper ces incidents. À Belgrade, Simon Rico pour Média.
0: Et hier, après cet incident, la Bulgarie a convoqué l'ambassadrice ukrainienne.
3: On reste en Europe pour continuer ce journal, Sophie.
0: La France est sur le point d'affronter de nouvelles fortes chaleurs provoquées par le dérèglement climatique. 13 départements sont placés en vigilance orange canicule aujourd'hui par Météo France, l'organisme de météorologie nationale. Le mercure pourrait grimper jusqu'à 38 degrés. 13 départements, dont la Gironde, dans le sud-ouest du pays, localité particulièrement mise à l'épreuve par les incendies de ces dernières semaines. Les détails, c'est avec notre correspondante à Paris, Fanny Baye.
4: Vigilance rouge pour risque très élevé de feux de forêt. Une semaine seulement après que le méga-feu en Gironde qui a ravagé 42 000 hectares a été fixé, le spectre des flammes plane à nouveau au-dessus du département. Une décision qui entraîne le renforcement des mesures de prévention et de restriction, explique la préfecture dans un communiqué. 34 autres départements, dont le Var, sont classés par Météo France en risque élevé de départ de feux de forêt. Le Var où après 18 jours de mobilisation, l'incendie a pu être fixé vendredi soir. Attention tout de même à ne pas baisser la garde, alerte Sofiane Ramani, officier communication du service départemental d'incendie et de secours sur France Info.
5: Le feu est fixé, ce qui signifie qu'il ne progresse plus en termes de surface, mais le travail est encore important et d'ailleurs on a encore beaucoup de personnel sur place qui doivent encore lutter, travailler sur les points chauds, les lisières. C'est du noyage, c'est des travaux manuels, c'est des reconnaissances à l'aide des drones pour voir les points chauds qu'on ne verrait pas à l'œil nu.
4: Ailleurs dans le sud-est du pays, une situation plutôt stabilisée. C'est le cas par exemple dans la Drôme, où un incendie a parcouru plus de 300 hectares de forêt, mais plusieurs reprises de feu ont été détectées sous l'effet de la chaleur ce samedi. Et dans les Pyrénées-Orientales, plus d'un mois après s'être déclaré, le feu a été officiellement éteint. À Paris, Fanny Baye pour Média.
0: Et Météo France place aussi 8 départements du sud-ouest de la France en vigilance orange pour des orages ce soir, avec de fortes rafales de vent jusqu'à 110 km à l'heure.
3: Enfin Sophie, on a compris, c'est l'été qui dit aussi culture.
0: Et pourquoi ne pas se rendre à la Biennale d'art de Venise en Italie? L'artiste ivoirienne née au Cameroun, Werwer Linking, fait partie des 111 personnalités mises à l'honneur. Une partie de son travail mêle différentes matières et explore la très vaste thématique du rêve. Mais d'autres de ses productions sont plus politiques et dénoncent par exemple les inégalités sociales, les drames engendrés par l'immigration clandestine. Vous avez jusqu'au 22 novembre prochain.
3: Vous nous avez donné une raison de plus, s'il en fallait une, d'avoir envie d'aller à Venise. Merci beaucoup Sophie pour ce journal. On vous retrouve à 8h30 pour votre prochain point sur l'information. Il est 7h passé de 40 minutes sur Média. C'est maintenant le moment de jeter un œil à l'actualité sportive avec la revue de presse Sport. Au menu cette semaine, quelques faits marquants de l'actualité, notamment le retour d'Hervé Renard en Côte d'Ivoire, encore le mercato agité du Real Madrid, mais aussi la crise qui secoue la FIFA autour de Gianni Infantino. C'est une revue de presse signée Alice Alaïdine.
6: Les retrouvailles entre l'homme à la chemise blanche et les éléphants ont fait réagir. Hervé Renard succède à Emer Sfahé et fait son retour sur le banc de la Côte d'Ivoire 11 ans après son premier passage, titre l'équipe. Un retour forcément symbolique pour le technicien français, sacré champion d'Afrique avec les Ivoiriens en 2015. Même référence à ce glorieux passé du côté du monde, Hervé Renard, nouveau sélectionneur de la Côte d'Ivoire 11 ans après son sacre à la Coupe d'Afrique avec les éléphants. Le français retrouve donc un pays où il a laissé une trace indélébile. Mais Renard ne revient pas pour vivre de ses souvenirs. L'équipe retient également les ambitions affichées par le français lors de sa présentation et met en avant ses propos sur le haut niveau du football africain. Direction l'Espagne à présent, où le Real Madrid a été l'un des grands animateurs du mercato de cette semaine. D'abord avec la fin d'un feuilleton, celui de Vinicius. Vinicius renouvelle avec le Real Madrid, titre Marca pour le quotidien madrilène. Le message est clair, le feuilleton est terminé après de longues négociations et de nombreuses spéculations autour de son avenir. L'attaquant brésilien est désormais lié à la Maison Blanche jusqu'en 2032. Une prolongation qui constituait l'un des dossiers prioritaires de l'été madrilène. Même soulagement chez AS qui va droit au but avec ce titre officiel. Vinicius 2032. Le quotidien espagnol rappelle que les discussions ont été longues avant que les deux parties ne parviennent finalement à un accord. Et le Real ne s'est pas arrêté là. Quelques heures auparavant, les Merengues avaient officialisé l'arrivée de Yann Diomandé en provenance du RB Leipzig. Mundo Deportivo insiste notamment sur l'ampleur de l'investissement réalisé pour l'international ivoirien qui devient le transfert le plus cher de l'histoire du Real Madrid avec un montant de 140 millions d'euros. Mais le quotidien catalan choisit évidemment un angle beaucoup moins enthousiaste que la presse madrilène. La grande déception, Rodri éclipse Vinicius et Diamondé et laisse le Real toucher, titre Mundo Deportivo. Autrement dit, même la prolongation de Vinicius et l'arrivée de Diamondé ne suffisent pas aux yeux du journal catalan à faire oublier l'échec madrilène dans le dossier Rodri. On change complètement de registre maintenant avec Gianni Infantino et cette fois les titres de la presse internationale sont beaucoup moins rassurants pour le président de la FIFA. The Guardian résume la situation en évoquant les deux semaines qui ont secoué la FIFA. Le quotidien britannique revient longuement sur la crise déclenchée notamment par le projet finalement abandonné d'ouvrir une partie des intérêts commerciaux liés à la Coupe du Monde à des investisseurs privés. La contestation a pris une telle ampleur que même le Guardian s'est ouvertement prononcé dans un éditorial pour le départ du patron de la FIFA, estimant que dans l'intérêt du jeu qu'il prétend aimer, il devrait partir. C'est dans ce contexte qu'une réunion s'est tenue cette semaine à Rabat. À son issue, la direction de la FIFA a renouvelé son soutien à Gianni Infantino et reconnu que ses mécanismes de communication et de coordination pouvaient encore être améliorés. Et on termine cette revue de presse sportive par du tennis avec l'une des grosses surprises de la semaine au Masters de Montréal. Alexandre Zverev est déjà dehors. L'équipe résume la désillusion avec le titre tête de série numéro 1. Zverev chute d'entrée face à Talon Grieksbourg. L'Allemand a été renversé en 3 manches par le Néerlandais et le site ATP parle carrément d'une sensation créée par Grieksbourg face au numéro 3 mondial. Une sortie prématurée et inattendue pour Zverev qui figurait naturellement parmi les principaux favoris du tournoi canadien.
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3: Il est 7h44 sur Médien. Merci d'être à l'écoute de Matin Info. Après l'actualité sportive, c'est l'heure pour nous d'ouvrir une page musicale. C'est la chanson du week-end. Le 9 août 1963 fut un grand jour pour la musique et pour cause, c'est ce jour-là que naquit Whitney Houston. Comment décrire cette femme si ce n'est comme l'une des plus grandes artistes de son temps, l'une des voix les plus pures de l'histoire de la musique ?

On pourrait parler pendant des heures de la carrière de la jeune Whitney qui débute comme mannequin avant d'être découverte en tant que chanteuse avec son premier tube « Saving All My Love For You ». On pourrait essayer de lister tous ses succès de « I Wanna Dance With Somebody » à « My Love Is Your Love » en passant par « So Emotional » et « I Will Always Love You », autant de titres dans lesquels sa voix donne invariablement la chair de poule. On pourrait aussi s'attarder sur sa carrière d'actrice, débutée avec The Bodyguard et qui lui permettra par la suite de se tourner vers la production avec des franchises adorées par des générations d'adolescentes comme The Princess Diaries ou les Cheetah Girls. On pourrait aussi parler de sa relation toxique avec le chanteur Bobby Brown et de l'addiction à la cocaïne qui débutera pendant leur mariage et traversera une bonne partie de sa vie avant de l'emporter, finalement, le 11 février 2012. Une date fatidique puisque c'est un soir de cérémonie des Grammys que Whitney Houston, 48 ans, est retrouvée noyée dans la baignoire de son hôtel après une overdose accidentelle et un arrêt cardiaque. On pourrait faire tout ça et ce serait passionnant car la vie de Whitney Houston fut riche, tumultueuse, tragique, mais pour une chanteuse dont le talent lui a valu le surnom de The Voice, une seule chose s'impose, la laisser chanter.

0: C'était Whitney Houston, I Have Nothing. Il est 7h48 sur Médian. Restez avec nous, Matin Info, ça continue. On retrouve Ali Salahedine puisque c'est l'heure de Sport Matin. Bonjour Ali.
1: Bonjour Alicia, bonjour à tous.
0: Allez, on parle bien sûr de la sélection marocaine féminine qui s'est qualifiée pour les demi-finales de la Coupe d'Afrique des Nations.
1: Oui, les Lions de l'Atlas poursuivent leur parcours à domicile après la victoire 2-1 face à l'Afrique du Sud en quart de finale hier au stade Moulay El Hassan de Rabat. Un succès qui permet également aux joueuses de Jorge Vilda de décrocher leur billet pour la Coupe du Monde de 2027. Face aux Sud-Africaines, les Marocaines ont pris les devants à la 31e minute. Bien servie par Hanan Eitlhaj, Sakina Ouzraoui a trouvé le chemin défilé pour permettre au Maroc de vivre en tête. Et puis en deuxième période, Hanan Eitlhaj est passée du rôle de passeuse à celui de buteuse. La joueuse marocaine a transformé un pénalty pour donner deux longueurs d'avance aux Lions de l'Atlas. L'Afrique du Sud n'a toutefois pas abdiqué. Tembi Katanga a réduit l'écart et relancé le suspense, mais les Marocaines ont résisté jusqu'au coup de sifflet final pour préserver leur avantage et s'imposer donc 2-1 pour le plus grand bonheur des joueuses marocaines. Parmi elles, Nisrine Elchad qui s'est exprimée au terme de la rencontre, on l'écoute.
2: Non, on est super contents de s'être qualifiés. Alhamdoulilah, c'était le premier objectif. Les filles, elles ont super bien travaillé sur le terrain. Le match, il était coûteux. Les deux équipes étaient bonnes. On a été meilleurs et maintenant, ça y est, on est qualifiés. On pense à ce qu'il y a devant nous, la demi-finale, Inch'Allah.
1: Le Maroc rejoint ainsi le dernier carré de cette Coupe d'Afrique des Nations féminines disputée à domicile et valide dans le même temps la qualification pour le Mondial de 2027. Les Lions de l'Atlas attendent désormais de connaître leur adversaire en demi-finale. Ça sera le vainqueur du choc entre le Cameroun et le Nigeria. Les deux équipes s'affrontent aujourd'hui à partir de 18h. Enfin, à noter que l'Algérie sera aussi du rendez-vous au Mondial. Les Algériennes ont décroché leur qualification après leur victoire 2-1 face à la Côte d'Ivoire de Reynald Pedro. Et affronteront le vainqueur du duel Malawi-Ghana prévu ce soir à 21h pour une place en finale.
0: On reste en Afrique, Ali, puisque l'Afrique du Sud a trouvé son nouvel entraîneur.
1: Une semaine après le départ d'Hugo Broos du banc sud-africain, le nom de son successeur ne s'est pas fait attendre. Pitso Mosimane, ancien international sud-africain, prend la tête de la sélection. C'est ce qu'a annoncé hier la Fédération sud-africaine de football. Annonce âgé de 60 ans, Mosimane est déjà connu des supporters des Bafana Bafana, puisqu'il a déjà eu l'occasion d'entraîner la sélection à deux reprises à titre intérimaire en 2007, puis entre 2010 et 2012. Pitso Mosimane revient cette fois avec plus d'expérience à son actif, à la tête notamment des Mamelodi Sundowns. Pendant 8 ans, il avait réussi à remporter la Ligue des Champions africaine en 2016, une compétition qu'il a remportée également en 2020 et 2021, cette fois-ci en étant sur le banc du club égyptien d'Al Ahly.
0: On s'intéresse à l'actualité des transferts à présent. Arsenal a annoncé l'arrivée d'un nouveau joueur.
1: Le milieu de terrain brésilien Bruno Guimarães a signé hier un contrat de 4 ans avec une saison supplémentaire en option avec Arsenal en provenance de Newcastle. Selon les Magpies, une somme record pour un joueur de plus de 28 ans aurait été déboursée par les Gunners. On parle d'une somme avoisinant les 87 millions d'euros. De son côté, le Paris Saint-Germain est sur le point de s'offrir un champion du monde. Ce serait donc quasiment fait pour l'attaquant espagnol Ferran Torres. Selon le journal madrilène Marca, le joueur aurait choisi le PSG pour la suite de sa carrière. Il ne resterait plus qu'à trouver un accord entre les deux clubs qui pourrait intervenir très rapidement. Les dirigeants parisiens espèrent que cela soit fait avant le premier match de la saison, mercredi prochain, pour cette équipe du Paris Saint-Germain. Enfin, triste nouvelle pour Lionel Messi. Jorge Messi, le père de l'octuple Ballon d'Or, qui était aussi son agent, est décédé hier à l'âge de 68 ans dans sa ville natale de Rosario, en Argentine. C'est ce qu'a annoncé le club où le capitaine argentin a joué lorsqu'il était enfant, les Newell's Old Boys.
0: On s'intéresse au tennis pour terminer. On disputait hier les rencontres du 4e tour du Master de Montréal.
1: Avec une victoire tricolore, celle d'Arthur Fils, le Français s'est qualifié pour son 7e quart de finale en Masters 1000 après avoir pris le dessus sur Cameron Norrie à Montréal. Il jouera la sensation espagnole Rafael Jodar, 15e mondial, pour une place en demi-finale. Arthur Rinderknecht a lui été éliminé par l'Américain Brandon Nakashima, 30e au classement ATP, après un duel de plus de 3 heures.
0: Merci beaucoup Ali Salahedine pour ce point complet sur l'actualité sportive. On vous retrouve après le journal de 8h30 pour une nouvelle édition de Sport Matin.

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1: En Afrique de l'Ouest, vous aurez 27 degrés avec un ciel couvert à Abidjan, 27 degrés également du côté de Conakry avec des orages. Il fera 28 à Lagos où des averses sont attendues. 32 degrés prévus aujourd'hui pour Dakar ainsi que Bamako, toutes les deux sous les nuages. 32 degrés également à Ouagadougou. En Afrique centrale, le temps sera pluvieux du côté de Yaoundé avec un thermomètre à 27 degrés. Il y aura des averses à Douala où le mercure enregistrera 29. Vous aurez 31 degrés à Bangui et à Kinshasa, 32 degrés pour Ouagadougou et 33 degrés à N'Djamena. Et puis en Afrique australe et de l'Est, il fera 20 degrés à Addis Abeba où le temps sera plutôt couvert avec des orages attendus sans doute cet après-midi. À Johannesburg, vous aurez un grand soleil en revanche avec un mercure à 21 degrés. Et puis la maximale dans cette région, ce sera pour Nairobi où le mercure enregistrera 24 degrés.
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1: À la une, la Colombie reconnaît la souveraineté du Maroc sur son Sahara.
3: Une annonce faite ce vendredi à l'occasion de l'investiture du nouveau chef d'État colombien. De part et d'autre, on se félicite de cette décision. Les détails dès le début de cette édition. Le changement de position de Bogota témoigne à plus grande échelle d'une modification de la doctrine géopolitique des pays d'Amérique du Sud. C'est ce que nous dira un expert.
1: Dans le reste de l'actualité, les pays d'Europe de l'Est paient de plus en plus les pots cassés de la guerre en Ukraine.
3: Hier, c'est vraisemblablement un drone ukrainien qui s'est écrasé en Bulgarie. On y revient dans ce journal. Quand la France s'apprête à vivre une nouvelle vague de chaleur alors que le pays peine à se remettre des feux très violents ces dernières semaines, on fait le point, ce sera en fin d'édition.
1: À la une ce dimanche, la Colombie donc reconnaît la souveraineté du Maroc sur le Sahara.
3: Une annonce faite ce vendredi à l'occasion de la prise de fonction du nouveau président colombien Abelardo de la Espriella. La nouvelle orientation du pays d'Amérique du Sud a été divulguée lors d'un entretien avec le ministre marocain des Affaires étrangères Nasser Bourita. Un nouveau départ qui fait du Maroc le premier allié de Bogota en Afrique, selon le vice-président colombien José Manuel Restrepo. Rabat comme Bogota se réjouissent de cette décision qui, selon les deux États, ouvre un nouveau chapitre dans les relations entre les deux pays. Mélanie Pinto.
4: On a pris une décision en Colombie de raffermer les relations avec le Maroc. Et une des décisions les plus importantes, c'est le fait de reconnaître la souveraineté du Maroc sur le sud du pays. Marocain.
5: C'est ce qu'a déclaré ce vendredi Omar Boula Escobar, ministre des Relations extérieures colombien. À ses côtés, le vice-président de la République de Colombie, José Manuel Restrepo, mais aussi et bien sûr le ministre des Affaires étrangères marocain Nasser Bourita, qui s'est également exprimé lors de cette déclaration historique de la part du pays sud-américain.
6: La décision de la Colombie de retirer sa reconnaissance de la prétendue raste et de reconnaître la souveraineté du Maroc sur son Sahara est une décision historique qui va donner un grand élan à la relation bilatérale. Sa Majesté le Roi, le peuple marocain, apprécie cette décision, considère la Colombie comme un allié.
5: Un nouveau départ dans les relations entre la Colombie et le Maroc. José Manuel Restrepo a également souligné que le royaume est le premier allié de Bogota en Afrique.
3: Précision signée Mélanie Pinto. Plus généralement, la position de la Colombie reflète un changement des politiques internationales menées par les pays d'Amérique du Sud. Écoutez à ce propos le politologue Abdelhafid Walalou.
7: Depuis des années, le Maroc enregistre des acquis diplomatiques très importants. Le soutien de la Colombie, un pays d'Amérique latine, est une bonne nouvelle pour le Maroc, mais aussi traduit les changements qui sont en cours en Amérique latine pour beaucoup de pays et qui, depuis les années 80, défendaient les thèses de l'Algérie. Notons que depuis des années, et surtout depuis le début des années 20, plusieurs pays ont retiré leur reconnaissance de la race et ont vraiment reconnu la marocanité du Sahara, tels que le Pérou, le Chili, l'Argentine, sans parler bien sûr du Brésil, du Mexique et d'autres pays de l'Amérique latine qui ont changé leur politique vis-à-vis de cette question de l'intégrité territoriale du Maroc.
3: Abdelhafid Walalou, politologue, vice-président de l'Institut marocain des relations internationales, l'IMRI. Dans le reste de l'actualité, le Premier ministre israélien Benjamin Netanyahou et son ministre de la Défense auraient autorisé le début de la reconstruction de la bande de Gaza. C'est une information donnée aujourd'hui par la radio de l'armée israélienne, reprise par le quotidien le Times of Israel. Tel Aviv avait pourtant assuré à plusieurs reprises que les travaux ne commenceraient pas tant que le Hamas ne serait pas désarmé. Israël, qui la semaine dernière a d'ailleurs refusé l'accord qui prévoit le désarmement du groupe palestinien et le retrait progressif de Tel Aviv de l'enclave palestinienne, un texte pourtant soutenu par les États-Unis.
1: Et c'est dans ce contexte géopolitique, Sophie, que la Turquie souhaite que l'Égypte rejoigne le pacte de défense scellé ce vendredi entre Ankara, Riyad et Islamabad.
3: C'est en tout cas ce qu'a déclaré le ministre turc des Affaires étrangères dans une interview accordée hier à une agence de presse publique du pays. Le texte comporte notamment une clause de défense mutuelle comme celle qui unit les pays membres de l'OTAN. La Turquie, toujours, qui demande à la Russie et à l'Ukraine un moratoire sur les attaques qui visent les navires commerciaux au large de la mer Noire. C'est ce qu'a indiqué hier le ministre turc des Affaires étrangères, qui veut lutter contre la recrudescence de telles exactions. Ankara entretient des relations diplomatiques très étroites à la fois avec Moscou et avec Kiev.
1: Et la Turquie n'est pas le seul pays à faire les frais de la guerre en Ukraine.
3: Hier, un drone a explosé près d'un gazoduc stratégique en Bulgarie, un pays d'Europe de l'Est, membre de l'OTAN, sans faire de victimes. Selon le ministère de la Défense du pays, le modèle de l'engin en question est, je cite, « largement utilisé par les forces armées ukrainiennes ».

0: De son côté, Kiev a assuré ne pas avoir visé délibérément la Bulgarie. Sur place, Simon Rico.
1: Il était 8h10 ce samedi matin quand un drone chargé d'une importante quantité d'explosifs a pénétré dans l'espace aérien de la Bulgarie avant d'exploser tout près du gazoduc transbalkanique. Ce gazoduc qui relie la Turquie à l'Ukraine en longeant la mer Noire était auparavant utilisé par Gazprom du nord vers le sud mais fonctionne désormais surtout en sens inverse pour acheminer du GNL ou du gaz d'Azerbaïdjan. Le premier ministre bulgare, Roumen Radev, connu pour ses positions pro-russes, s'est très vite adressé à la nation en se voulant rassurant.
2: Nous avons réagi immédiatement. Le ministère de la Défense a renforcé ses capacités de surveillance dans cette région frontalière et déployé les ressources nécessaires pour combattre les cibles aériennes volant lentement à basse altitude.
1: Depuis plusieurs mois, les violations de l'espace aérien se multiplient sur le flanc est de l'OTAN et semblent s'aggraver cet été. Fin juillet, la Roumanie a abattu 3 drones russes, des attaques qualifiées d'intolérables par Bucarest, tandis qu'en Pologne, des avions de l'Alliance Atlantique ont dû décoller après qu'un missile russe s'est écrasé sur son sol. Pour l'instant, rien n'a réussi à stopper ces incidents. À Belgrade, Simon Rico pour Média.
0: Et hier, après cet incident, la Bulgarie a convoqué l'ambassadrice ukrainienne.
3: On reste en Europe pour continuer ce journal, Sophie.
0: La France est sur le point d'affronter de nouvelles fortes chaleurs provoquées par le dérèglement climatique. 13 départements sont placés en vigilance orange canicule aujourd'hui par Météo France, l'organisme de météorologie nationale. Le mercure pourrait grimper jusqu'à 38 degrés. 13 départements, dont la Gironde, dans le sud-ouest du pays, localité particulièrement mise à l'épreuve par les incendies de ces dernières semaines. Les détails, c'est avec notre correspondante à Paris, Fanny Baye.
4: Vigilance rouge pour risque très élevé de feux de forêt. Une semaine seulement après que le méga-feu en Gironde qui a ravagé 42 000 hectares a été fixé, le spectre des flammes plane à nouveau au-dessus du département. Une décision qui entraîne le renforcement des mesures de prévention et de restriction, explique la préfecture dans un communiqué. 34 autres départements, dont le Var, sont classés par Météo France en risque élevé de départ de feux de forêt. Le Var où, après 18 jours de mobilisation, l'incendie a pu être fixé vendredi soir. Attention tout de même à ne pas baisser la garde, alerte Sofiane Ramani, officier communication du service départemental d'incendie et de secours sur France Info.
5: Le feu est fixé, ce qui signifie qu'il ne progresse plus en termes de surface, mais le travail est encore important et d'ailleurs on a encore beaucoup de personnel sur place qui doivent encore lutter, travailler sur les points chauds, les lisières. C'est du noyage, c'est des travaux manuels, c'est des reconnaissances à l'aide des drones pour voir les points chauds qu'on ne verrait pas à l'œil nu.
4: Ailleurs dans le sud-est du pays, une situation plutôt stabilisée. C'est le cas par exemple dans la Drôme, où un incendie a parcouru plus de 300 hectares de forêt, mais plusieurs reprises de feu ont été détectées sous l'effet de la chaleur ce samedi. Et dans les Pyrénées-Orientales, plus d'un mois après s'être déclaré, le feu a été officiellement éteint. À Paris, Fanny Baye pour Média.
0: Et Météo France place aussi 8 départements du sud-ouest de la France en vigilance orange pour des orages ce soir, avec de fortes rafales de vent jusqu'à 110 km à l'heure.
3: Enfin, Sophie, on a compris, c'est l'été qui dit aussi culture.
0: Et pourquoi ne pas se rendre à la Biennale d'art de Venise, en Italie? L'artiste ivoirienne née au Cameroun, Werwer Linking, fait partie des 111 personnalités mises à l'honneur. Une partie de son travail mêle différentes matières et explore la très vaste thématique du rêve. Mais d'autres de ses productions sont plus politiques et dénoncent par exemple les inégalités sociales, les drames engendrés par l'immigration clandestine. Vous avez jusqu'au 22 novembre prochain.
3: Vous nous avez donné une raison de plus, s'il en fallait une, d'avoir envie d'aller à Venise. Merci beaucoup Sophie pour ce journal. On vous retrouve à 8h30 pour votre prochain point sur l'information. 1, 2, 3, 4.

0: 8h16 sur Média 1. Merci d'être à l'écoute de Matin Info. C'est le moment pour nous de retrouver l'invité de la rédaction. On parle aujourd'hui d'un changement majeur annoncé par la Colombie ce vendredi. Bogota reconnaît la souveraineté du Maroc sur ses provinces du Sud. Une décision annoncée à l'occasion de la prise de fonction du nouveau président colombien, Abelardo de la Espriella, est qualifiée d'historique par le ministre marocain des Affaires étrangères, Nasser Bourita. Une décision qui pourrait également ouvrir une nouvelle étape dans les relations entre Rabat et Bogota. Alors, quels enseignements tirer de ce nouveau repositionnement colombien? Quel impact cette annonce peut-elle avoir dans un contexte de consolidation progressive du soutien international au plan d'autonomie présenté par le Royaume? On en parle avec Mohamed Chtatou, professeur en sciences de l'éducation à l'université de Rabat. Mohamed Chtatou, bonjour.
1: Bonjour, cher ami.
0: Merci d'avoir accepté notre invitation ce matin. Je le disais en introduction, la Colombie annonce donc un changement de position significatif en reconnaissant la souveraineté du Maroc sur son Sahara et en retirant sa reconnaissance à la pseudo-RASD. Est-ce que vous pouvez nous expliquer, monsieur Chtatou, qu'est-ce que c'est la portée diplomatique de cette décision aujourd'hui ?
1: Ben, d'abord, c'est une victoire qui s'ajoute aux autres victoires en Amérique latine. La Colombie est un pays très important. Bogota a beaucoup de poids en Amérique latine. Et cette ouverture va pouvoir propulser l'idée de la marocanité du Sahara en Amérique latine. Ce qui est important aussi, c'est que le fait, ça ouvre la porte pour les échanges économiques et culturels avec les pays de l'Amérique latine, parce que la Colombie est un pays très important sur ce plan-là. Donc, pour le Maroc, c'est un grand projet à la fois politique, diplomatique et économique que représente la Colombie avec sa reconnaissance des provinces sahariennes, de la marocanité des provinces sahariennes.
0: Alors vous évoquez en ce contexte de la position de la Colombie au sein de l'Amérique latine. Est-ce que selon vous, aujourd'hui on peut dire que ce revirement il s'inscrit dans une dynamique plus large sur cette partie du continent américain de revoir justement les relations avec le Polisario ?
1: Oui, ben la majorité maintenant des pays de l'Amérique latine ont changé de cap en ce qui concerne le Polisario. Beaucoup de ces pays reconnaissent maintenant la marocanité du Sahara. Bon, il reste quelques pays, mais je pense que c'est une question de temps. La diplomatie marocaine a été très active dans ce sens et il y a une ouverture du Maroc sur l'Amérique latine. Il faut dire que dans le passé, il y avait des relations économiques et culturelles et politiques très importantes. Maintenant, il y a cette renaissance qui est très importante pour le Maroc dans cette région du monde.
0: Alors, justement, sur cette question de l'évolution du dossier du Sahara sur la scène internationale, est-ce qu'aujourd'hui, on peut dire qu'on est vraiment dans un mouvement global qui se confirme en faveur de la position marocaine et du plan proposé par le Maroc ?
1: Oui, tout à fait, tout à fait. Je pense que depuis que la France a reconnu ouvertement et la marocanité du Sahara, il y a beaucoup de pays qui ont pris le pas de la France et qui sont en train de reconnaître la marocanité du Sahara, chose qui est très importante pour le Maroc. Donc, je pense que les choses... D'autres pays, maintenant, bien sûr, on va voir vers l'Afrique, certains pays de l'Afrique et aussi l'Asie, ce qui est très important pour le Maroc, parce qu'il y a beaucoup d'amitié avec le Maroc dans les pays, surtout de l'ASEAN et aussi en Afrique, ce qui est très important, parce que le Maroc se place comme un pays très important. On a vu l'initiative atlantique et il y a le gazoduc avec le Nigeria qui va passer par 16 pays, qui va permettre le développement de ces pays. Il y a aussi le fait que le Maroc a des racines africaines très importantes. Et puis le Maroc reçoit beaucoup d'étudiants africains, environ 20 000 aujourd'hui, qui demain seront des ministres, qui demain seront des decision makers, chose qui est très importante pour l'avenir du Maroc et pour la marocanité du Sahara.

0: Le vice-président colombien José Manuel Restrepo a évoqué un nouveau départ dans les relations avec le Maroc. Il présente aujourd'hui le royaume comme le premier allié de la Colombie en Afrique. De son côté, le chef de la diplomatie marocaine, Nasser Bourita, a estimé que les deux pays pouvaient devenir des plateformes économiques l'une pour l'autre. Est-ce que vous pouvez nous dire un peu quels sont les principaux domaines de coopération sur lesquels on pourrait voir ce partenariat évoluer entre Bogota et Rabat?
1: Tout d'abord, le commerce international. Je pense que les deux pays peuvent pousser cette plateforme du commerce international et ça peut être l'ouverture d'une porte sur l'Amérique latine pour le Maroc et aussi pour la Colombie, une porte sur l'Afrique et sur l'Afrique du Nord. Ces deux pays peuvent bénéficier de ces plateformes très importantes. À la fois en Amérique latine et à la fois en Afrique. Je pense que il y aura beaucoup d'autres aspects de l'échange culturel, religieux aussi, dans le cas de la compréhension entre la religion chrétienne en Amérique latine et l'islam. C'est une ouverture qui est très importante pour les deux pays et c'est un avenir florissant sur le plan économique.
0: Vous évoquiez tout à l'heure les racines africaines du Maroc. Ça m'amène à vous poser la question. Est-ce que aujourd'hui, selon vous, la diplomatie sud-sud que le royaume met en place, c'est vraiment devenu un des principaux points de sa politique extérieure? Je pense bien sûr à l'Afrique dont on parlait tout à l'heure, mais vous évoquiez aussi un peu plus rapidement tout à l'heure l'Asie.
1: Oui, tout à fait. La coopération sud-sud est très importante pour le Maroc. D'abord, la coopération sud-sud avec l'Amérique latine. On a parlé de la Colombie, donc cette grande porte qui s'ouvre sur l'Amérique latine. Et en Afrique, bien sûr, cette coopération sud-sud se matérialise par différents moyens, surtout l'économie. Le Maroc investit énormément, des milliards de dollars en Afrique, que ce soit dans le télécom, que ce soit dans l'énergie, que ce soit dans le système bancaire. Il se positionne très bien pour le moment et il y a aussi les marchés, c'est-à-dire africains, et puis les minerais rares, qui sont très importants en Afrique, et le Maroc se positionne comme un pays très important. Il y a aussi l'Asie, le commerce avec l'Asie, le commerce avec les pays asiatiques est très important et ça ouvre une grande porte pour le Maroc. Sud-sud, l'échange est gagnant. Gagnant, et c'est très important pour le Sud, et le Maroc peut donner un exemple pour le reste des pays du Sud. À la fois, le Maroc respecte tous ces pays et à la fois, il veut un commerce et un échange gagnant, comme j'ai dit, gagnant-gagnant.
0: Alors, on est début août, on est donc à 3 mois de la prochaine réunion du Conseil de sécurité de l'ONU sur le mandat de la MINURSO, en fait, qui a été marqué, on s'en souvient, l'année dernière par une grande victoire diplomatique pour le Maroc, avec la reconnaissance, bien sûr, donc par le Conseil de sécurité de l'ONU du plan d'autonomie sous souveraineté marocaine comme seule base valable pour la résolution définitive de ce différend régional. Après la reconnaissance colombienne qu'on vient d'avoir ce vendredi, et en amont de cette réunion qu'on peut peut-être pressentir importante, est-ce que selon vous, il faut s'attendre à de nouvelles annonces les prochains mois?
1: Oui, tout à fait. Je pense qu'il y a beaucoup de pays qui vont se joindre à la Colombie, que ce soit en Amérique latine ou ailleurs. Mais je pense que pour le moment, ce qui est important, c'est de passer à l'autonomie, à l'autonomie dans le sens que l'ONU, le Conseil de sécurité et les pays, c'est-à-dire occidentaux, sont du côté du Maroc. Donc le Maroc doit articuler cette autonomie pour mettre fin à ce dossier et clore ce dossier une fois pour toutes. Je pense que les prochaines réunions du Conseil de sécurité vont être très importantes parce que le Maroc s'est préparé pour cela avec, c'est-à-dire l'application de cette autonomie.
0: Merci beaucoup, Mohamed Chtatou. Je rappelle que vous êtes

0: professeur en sciences de l'éducation à l'université de Rabat, analyste politique. Merci d'avoir pris un peu de temps pour revenir avec nous donc sur cette annonce, hein, la reconnaissance par la Colombie de la souveraineté du Maroc sur ses provinces du Sud. C'est évidemment un dossier qu'on va continuer de suivre de très près sur Média.
1: Merci beaucoup et je vous souhaite une très bonne journée.
0: Merci à vous aussi également. Il est 8h passées de 26 minutes sur Média. Restez avec nous. Matin Info, ça continue.

0: C'était Maud Latour, Officially Mine sur Médian. Il est 8h28. Dans quelques instants, un nouveau point sur l'information avec un nouveau journal. Juste avant ça, on jette un œil aux couleurs du ciel dans notre région. Au Maroc, le temps sera ensoleillé sur le littoral atlantique, au nord des Essaouira et au sud de Laayoune, et nuageux à partiellement nuageux ailleurs. Attention, de la pluie est prévue sur le Moyen Atlas et les trois quarts est du Haut Atlas. Il fera 27 degrés aujourd'hui à Rabat, la capitale, sous un ciel clair. 27 degrés également attendus à Casablanca. Vous aurez 28 degrés à Safi, 29 à Tanger et Agadir, toutes les deux sous un beau ciel bleu. 30 degrés pour Essaouira, 32 du côté de Laayoune et Nador, 35 degrés attendus à Fès avec un temps plutôt nuageux, nuage aussi sur Oujda où il fera 36 degrés. Vous aurez 37 du côté de Bni Mellal, 38 à Er Rachidia et 40 degrés à Marrakech, ce sera la maximale dans le royaume. En Algérie, le temps sera partiellement nuageux, à souvent ensoleillé à l'ouest de la ligne Tizi Ouzouadrar et clair sur le reste du pays. Vous aurez 30 degrés à Oran, 31 à Alger, la capitale, 34 degrés pour Annaba, 35 à Béjaïa sous le soleil, 38 degrés attendus à Tamanrasset et Tiaret, 39 pour Constantine, 41 degrés pour Grardaya, 42 degrés attendus à Chlef, 43 pour Biskra et 45 à Adrar, la maximale. En Tunisie, le temps sera ensoleillé sur l'ensemble du pays. Vous aurez 34 degrés à Tabarka, Monastir et Sousse, 35 pour Sfax, 36 pour Tunis, la capitale. Même température attendue à Gabès, Djerba et Bizerte, 37 degrés pour Kasserine, 39 attendu à Médnine sous le soleil, 40 degrés pour Gafsa et 42 à Tozeur. h30 sur Médien, Sophie Volatier de retour en studio pour un nouveau journal. Rebonjour Sophie.
1: Rebonjour Alicia et bonjour à toutes et à tous.
0: À la une, on en parlait il y a quelques instants avec notre invité. La Colombie reconnaît la souveraineté du Maroc sur son Sahara.
1: Une annonce faite ce vendredi à l'occasion de l'investiture du nouveau chef d'État colombien. Rabat, comme Bogota, se félicite de cette mesure. On y revient dès le début de cette édition. Une reconnaissance et après, la décision colombienne pourrait ouvrir bien des possibilités pour le Maroc en Amérique du Sud. C'est ce que nous dira un expert dans cette édition.
0: Dans le reste de l'actualité, les agressions des colons israéliens ne cessent pas en Cisjordanie occupée.
1: Elles se multiplient même, plus de 2200 en un mois seulement, correspondance dans ce journal. Est-ce un tournant dans la guerre en Ukraine ?

0: Le Sénat américain a approuvé des sanctions à l'encontre du secteur énergétique russe. On y revient avec un expert en fin d'édition. Restez avec nous.
1: Et c'est donc à la une de l'actualité, la Colombie reconnaît la souveraineté du Maroc sur son Sahara.
0: Une annonce faite ce vendredi à l'occasion de la prise de fonction du nouveau président colombien, Abelardo de la Espriella. La nouvelle orientation du pays d'Amérique du Sud a été divulguée lors d'un entretien avec le ministre marocain des Affaires étrangères, Nasser Bourita. Un nouveau départ qui fait du Maroc le premier allié de Bogota en Afrique, selon le vice-président colombien, José Manuel Restrepo. Une décision donc qui inaugure une nouvelle ère dans les relations entre les deux États, d'après des responsables politiques de Rabat comme de Bogota. Mélanie Pinto.
2: On a pris une décision en Colombie de raffermer les relations avec le Maroc. Et une des décisions les plus importantes, c'est le fait de reconnaître la souveraineté du Maroc sur le sud du pays, Sahara marocain.
3: C'est ce qu'a déclaré ce vendredi Omar Boula Escobar, ministre des Relations extérieures colombien. À ses côtés, le vice-président de la République de Colombie, José Manuel Restrepo, mais aussi et bien sûr le ministre des Affaires étrangères marocain, Nasser Bourita, qui s'est également exprimé lors de cette déclaration historique de la part du pays sud-américain.
4: La décision de la Colombie de retirer sa reconnaissance de la prétendue RAST et de reconnaître la souveraineté du Maroc sur son Sahara est une décision historique qui va donner un grand élan à la relation bilatérale. Sa Majesté le Roi, le peuple marocain, apprécie cette décision, considère la Colombie comme un allié.
3: Un nouveau départ dans les relations entre la Colombie et le Maroc. José Manuel Restrepo a également souligné que le royaume est le premier allié de Bogota en Afrique.
0: Vous venez d'entendre les précisions de Mélanie Pinto. Une question se pose désormais. Qu'est-ce que le Maroc peut attendre après la reconnaissance par la Colombie de la souveraineté du royaume sur son Sahara? Eh bien, pour le consultant en relations internationales Pascal Drouot, Rabat pourrait nouer de nouveaux partenariats avec bien des pays d'Amérique du Sud. Écoutez.
5: On peut imaginer que la Colombie soit en effet une des deux grandes têtes de pont sur le continent latino-américain pour essayer de pénétrer ce continent qui est considéré comme l'hémisphère occidental, et c'est comme cela que c'est appelé par Donald Trump, l'hémisphère occidental dans les relations internationales. Donc oui, la Colombie peut être une tête de pont très importante pour le Maroc, qui, sans nul doute, va essayer de gagner de nouveaux alliés. Je pense notamment au Panama, au Pérou. L'Équateur a déjà beaucoup évolué sur le dossier depuis l'arrivée de Daniel Noboa au pouvoir. Bref, il y a beaucoup à faire en Amérique latine, mais avec des alliés qui s'inscrivent dans une vision nouvelle en Amérique latine, comme le Salvador et la Colombie, je crois que le Maroc va pouvoir continuer à beaucoup progresser sur ce continent-là.
0: Pascal Drouot, consultant en relations internationales, président de l'association France-Amérique latine-Caraïbes, qui répondait aux questions d'Arnaud Dalmas.
1: Dans le reste de l'actualité, les Houthis disent ce matin avoir frappé une installation saoudienne au large de la mer Rouge.
0: Les rebelles yéménites soutenus par l'Iran affirment avoir touché une raffinerie qui appartiendrait à la compagnie nationale saoudienne Aramco. Jeudi, au moins 58 soldats yéménites ont été tués par les Houthis. Il s'agit de l'attaque la plus meurtrière depuis la trêve conclue il y a 4 ans entre les deux parties. Toujours dans la région, le Premier ministre israélien Benjamin Netanyahou et son ministre de la Défense auraient autorisé le début de la reconstruction de la bande de Gaza. C'est une information donnée aujourd'hui par la radio de l'armée israélienne, reprise par le quotidien The Times of Israel. Tel Aviv avait pourtant assuré à plusieurs reprises que les travaux ne commenceraient pas tant que le Hamas ne serait pas désarmé. Israël, qui la semaine dernière a refusé l'accord qui prévoit le désarmement du groupe palestinien et le retrait progressif de Tel Aviv de l'enclave palestinienne, un texte pourtant soutenu par les États-Unis.
1: Et de leur côté, les colons israéliens poursuivent leurs exactions, cette fois en Cisjordanie occupée.
0: Notamment dans les zones où Tel Aviv souhaite installer de nouvelles colonies. Des colonies, on le rappelle, un contraire au droit international. Tôt ce matin, des occupants israéliens ont mis le feu à une maison au sud de la ville d'Hébron, tout en étant protégés par l'armée de Tel Aviv. C'est ce que rapporte l'agence de presse palestinienne Wafa. Selon l'autorité palestinienne, pendant le seul mois de juillet 2026, ce sont au moins 2256 attaques qui ont été menées par des colons. Depuis la Palestine, on fait le point avec notre correspondante Valérie Ferron.
6: À toute heure du jour comme de la nuit, les colons israéliens, sous protection de l'armée,

0: continuent d'attaquer les Palestiniens partout, sur les routes, dans leurs voitures, dans leurs champs, dans leurs maisons, faisant au quotidien des blessés, parfois des morts. Les villages des régions de Naplouse et de Ramallah restent les plus ciblés par ces attaques, faisant une dizaine de blessés ce samedi. Deux jeunes ont été sévèrement battus par des colons dans le village de Betforik à Naplouse et cinq parmi les communautés bédouines de Massaferyata au sud de Hébron qui sont visées depuis des années par un plan israélien visant à les expulser de leurs terres. Partout, colons et soldats israéliens envahissent des villages, saccagent des cultures et arrachent des oliviers, dont une centaine ce samedi dans un village de la région de Naplouse. Dans la région de Ramallah, les forces d'occupation israéliennes continuent parallèlement de niveler des terres agricoles pour élargir un avant-poste de colonies créées récemment. Depuis le début de l'année, une quarantaine de colonies sauvages ont ainsi été créées, dont 13 dans la région de Hébron, 9 dans celle de Ramallah et 8 dans celle de Naplouse. En Palestine, Valérie Ferron pour Média.
1: Beyrouth hausse le ton face à Tel Aviv. Selon le quotidien libanais L'Orient le Jour, le Liban ne participera pas aux prochaines négociations prévues dans quelques semaines si Israël n'observe pas un cessez-le-feu complet et refuse la mise en place des zones pilotes, ces localités où l'armée libanaise doit se déployer après le retrait de Tel Aviv.
2: Et puis c'est une autre guerre dans l'actualité, hein, cette fois entre la Russie et l'Ukraine.
1: Les autorités de la région de Kharkiv, ville de l'est de l'Ukraine à la frontière avec la Russie, déplorent au moins 3 morts et 25 blessés dans des frappes de Moscou ce matin.
2: Il faut attendre au moins 3 semaines aux États-Unis
1: pour que Washington entérine les sanctions contre le secteur énergétique russe. Le texte a déjà été largement adopté par le Sénat. Il doit désormais être approuvé par la Chambre des représentants qui ne se prononcera que le mois prochain. Vacances parlementaires oblige. Si elle est adoptée, la loi autoriserait Donald Trump à imposer des droits de douane allant jusqu'à 500% sur certaines importations russes, le gaz et le pétrole notamment. Alors, quelles conséquences ce texte pourrait-il avoir sur la guerre en Ukraine? Arnaud Dalmas a posé la question à Ulrich Buna, chercheur associé au sein du think tank Eurocréative dédié à l'Europe centrale et orientale. Écoutez sa réponse.
3: Sur qu'est-ce que ça pourrait changer, ça ne ferait pas basculer le cours de la guerre à court terme. En revanche, si on se rapporte à ce que l'on avait vu l'an dernier, lorsque Donald Trump avait appliqué 25 plus 25, donc en tout 50% de droits de douane sur l'Inde, parce que l'Inde achetait du pétrole à la Russie, on avait vu une chute très importante des achats de pétrole indien à la Russie. Donc ces sanctions secondaires qui, là, en l'occurrence, pourraient aller jusqu'à 100% si on s'en tient à ce paquet de sanctions, pourraient effectivement bousculer les choses et compliquer, on va dire, très fortement la vente de pétrole de la Russie à un certain nombre de pays, notamment l'Inde, avec une grande inconnue qui est le rôle de la Chine dans tout ça. La Chine est bien évidemment le pays qui achète le plus de pétrole à la Russie. Et jusqu'à présent, et c'est là encore un nouveau bémol, Donald Trump s'est refusé à rentrer dans une guerre commerciale avec la Chine parce qu'il a le sentiment qu'il ne peut pas la gagner.
1: Ulrich Buna, chercheur associé au sein du think tank Eurocréative dédié à l'Europe centrale et orientale. Il répondait aux questions donc d'Arnaud Dalmas pour Médias. En bref, sur notre continent, au moins 13 personnes ont été tuées par le groupe terroriste ADF en République démocratique du Congo dans la nuit de vendredi à samedi. C'est ce que déplore un organisme de protection des droits humains. Ces personnes qui ont été tuées dans le nord-est du pays, dans la province de l'Ituri, en dépit de la présence de la mission de l'ONU sur place, la MONUSCO.
2: Merci beaucoup Sophie Volatier pour ce journal. Il est 8h passé de 40 minutes sur Médian. C'est maintenant l'heure pour nous de retrouver une nouvelle édition de Sport Matin. Alice Alaïdine est donc de retour en studio.
4: Oui, bonjour Alicia, bonjour à tous. Alors ouais, on commence avec le football en Afrique parce qu'hier il y avait le match qu'opposait la sélection marocaine à l'Afrique du Sud pour le compte des quarts de finale de la Coupe d'Afrique des Nations, et les Lions de l'Atlas se sont imposés sur le score de 2-1 face à l'Afrique du Sud, un succès qui permet également aux joueuses de Jorge Vilda de décrocher leur billet pour la Coupe du Monde 2027 face aux Sud-Africaines. Les Marocaines ont pris les devants à la 31e minute, bien servi par Hanan Eitlhaj. Sekina Ouzraoui a trouvé le chemin défilé pour permettre au Maroc de virer en tête, et puis en deuxième période Hanan Eitlhaj, qui était à l'origine du premier but, a inscrit le deuxième sur pénalty cette fois pour donner deux longueurs d'avance au pays hôte. L'Afrique du Sud n'a toutefois pas abdiqué en réduisant l'écart, mais les Marocains

0: n'ont résisté jusqu'au coup de sifflet final pour préserver leur avantage et s'imposer 2-1 pour le plus grand bonheur des joueuses marocaines. Parmi elles, Nisrine Elchad qui s'est exprimée au terme de la rencontre. On l'écoute.
1: Non, on est super contents de s'être qualifiés. Alhamdoulilah, c'était le premier objectif. Les filles, elles ont super bien travaillé sur le terrain. Le match, il était coûteux. Les deux équipes étaient bonnes. On a été meilleurs et maintenant, ça y est, on est qualifiés. On pense à ce qu'il y a devant nous, la demi-finale, Inch'Allah.
0: Le Maroc rejoint ainsi le dernier carré de cette CAN féminine disputée à domicile et valide dans le même temps ses qualifications pour la Coupe du Monde 2027. Les Lions de l'Atlas attendent désormais de connaître leur adversaire en demi-finale. Ce sera le vainqueur du choc entre le Cameroun et le Nigeria. Les deux équipes s'affrontent aujourd'hui. C'est à partir de 18h. Enfin, à noter que l'Algérie sera elle aussi au rendez-vous du Mondial de 2027. Les Algériennes ont décroché leur qualification après leur victoire 2-1 face à la Côte d'Ivoire. Affronteront le vainqueur du duel Malawi-Ghana, prévu ce soir à 21h pour une place en finale.
2: On reste en Afrique, Ali, puisque l'Afrique du Sud a trouvé son nouvel entraîneur.
0: Ouais, après donc cette fin de l'aventure de Hugo Broos sur le banc de l'Afrique du Sud, Pitso Mosimane, l'ancien international sud-africain, prend la tête de la sélection. C'est ce qu'a annoncé hier la sélection donc, et la fédération locale. Âgé de 60 ans, Mosimane est déjà connu des supporters des Bafana Bafana, puisqu'il a déjà eu l'occasion d'entraîner la sélection à deux reprises à titre intérimaire en 2007, puis en 2010 et 2012. Pitso Mosimane revient cette fois avec plus d'expérience à son actif, à la tête notamment des Mamelodi Sundowns. Pendant 8 ans, il avait réussi à remporter la Ligue des Champions africaine en 2016, une compétition qu'il a remportée également en 2020 et 2021, cette fois-ci en étant sur le banc des Égyptiens d'Al Ahly.
2: Et puis l'actualité des transferts à présent avec Arsenal qui a annoncé l'arrivée d'un nouveau joueur.
0: Le milieu terrain brésilien Bruno Guimarães a signé donc hier un contrat de 4 ans avec une saison supplémentaire en option avec Arsenal en provenance de Newcastle. Selon les Magpies, une somme record pour un joueur de plus de 28 ans aurait été déboursée par les Gunners. On parle d'une somme avoisinant les 87 millions d'euros. De son côté, le Paris Saint-Germain est sur le point de s'offrir un champion du monde. Ce serait donc quasiment fait pour l'attaquant espagnol Ferran Torres. Selon le journal madrilène Marca, le joueur aurait choisi le PSG pour la suite de sa carrière. Ne resterait plus donc qu'à retrouver ou à trouver un accord entre les deux clubs qui pourrait intervenir très rapidement. Les dirigeants parisiens espéraient que cela soit fait le plus tôt possible et avant le match de la Supercoupe qui est prévu mercredi. Et puis, triste nouvelle pour Lionel Messi. Jorge Messi, le père de l'octuple Ballon d'Or, qui était aussi l'agent du joueur, est décédé hier à l'âge de 68 ans dans sa ville natale de Rosario en Argentine. C'est ce qu'a annoncé le club où le capitaine argentin a joué lorsqu'il était enfant. Il s'agit des Newell's Old Boys.
2: Et puis du tennis pour terminer, on disputait hier les rencontres du 4e tour du Master de Montréal.
0: Arthur Fils revient fort, le français s'est qualifié cette nuit pour son 7e quart de finale en Masters 1000 après avoir pris le dessus sur Cameron Norrie à Montréal. Il jouera la sensation espagnole Rafael Nadal, 15e au classement ATP pour une place en demi-finale. Arthur Rinderknecht, lui, a été éliminé par l'américain Brandon Nakashima, 31e au classement ATP après un combat qui a duré plus de 3 heures.
2: Merci beaucoup Ali pour ce point complet sur l'actualité sportive. Il est 8h passé de 45 minutes sur Médian. C'est le moment pour nous de retrouver Innov Afrique. On fait un petit retour en arrière. Souvenez-vous, en 2023, Fawzi Anadja présentait le prototype de sa voiture à hydrogène au roi Mohamed VI. Plus de 3 ans après, où en est ce projet? Le fondateur de Namix était cette semaine l'invité de Pape Diouf dans Innov Afrique.
3: L'Afrique, un continent d'opportunités et sa jeunesse bien plus qu'un trésor. Bonjour à tous et soyez les bienvenus dans ce nouveau numéro d'Innov Afrique. Et aujourd'hui, nous allons mettre le turbo sur les routes de l'industrie automobile au Maroc avec un homme qui veut verdir la mobilité. Fawzi Anadja est à la tête de Namix. Vous vous en souvenez peut-être, sa marque de voiture à hydrogène continue de faire parler. Certains veulent savoir où en est le projet. Eh bien, il avance. Namix enchaîne les brevets, étend son champ d'intervention et met le Maroc au cœur de son écosystème. Le fondateur de Namix est avec nous aujourd'hui. Fawzi Anadja, bonjour et merci d'avoir accepté notre invitation.
4: Merci, bonjour Pape.
3: Alors Fawzi, avant de parler business, nous allons jeter un coup d'œil dans le rétroviseur. Nous sommes le 15 mai 2023, vous présentez votre prototype devant Sa Majesté le roi Mohamed VI. Racontez-nous ce moment.
4: Moment historique, inoubliable, en tant que Marocain, plus Marocain du monde,

0: retourner en France, loin du Maroc au départ, avec juste les vacances d'été. Et là, se retrouver au Palais Royal, avec en face Sa Majesté, c'était juste incroyable. En plus, c'était un moment de discussion entre passionnés automobiles, parce que c'est un vrai passionné automobile, au-delà de tout ça. Il a vite compris les enjeux de l'AMX. On a parlé d'ailleurs technique. Quand il a appris que c'était un moteur V8 hydrogène thermique avec le son, l'émotion, et il a dit enfin, parce que voilà, l'électrique et les batteries, ça manque d'émotion, ça manque de peps, et là on a un peu le meilleur des deux mondes. Donc c'était une vraie discussion mémorable, honnêtement, un vrai soutien dans ses mots, surtout quand j'ai parlé de mon histoire personnelle, de mon père qui est venu en France, au Maroc, en France. D'avoir grandi en quartier français, d'être arrivé jusqu'ici. Voilà, j'ai parlé de ma petite histoire et il m'a dit non, c'est pas une petite histoire, c'est une grande histoire. Donc voilà, mémorable.
1: Mémorable, Fawzia Najjar. Et depuis lors, nous sommes en 2026.
0: C'est ça.
1: Vous avez présenté ce prototype en 2023. Où en est le projet? Comment avance-t-il? Quand est-ce que nous verrons vos voitures rouler sur les routes européennes et marocaines?
0: Alors, comme vous, j'ai envie que moi ça roule même hier. Je suis extrêmement pressé. Mais l'automobile a sa réalité industrielle et de planning. Entre-temps, nous avons validé les différents développements d'ingénierie, l'intérieur du véhicule, l'extérieur. On a, vous savez, en termes d'ingénierie, c'est colossal hein, ce que ça demande en termes de développement. On a également travaillé sur les brevets, parce que c'est intimement lié à la voiture. Les capsules sont dans les voitures, donc c'est de l'ingénierie qui intègre les deux. Et également, on a fait sur les images qu'on a présentées les essais de la soufflerie, les essais aérodynamiques, parce que les voitures, ça se teste en soufflerie pour voir si on était OK sur le design, mais pas que, en termes d'efficience. Et surtout, on a validé les sujets industriels pour une production, on l'espère, autour de 2028, Inch'Allah.
1: Et minimum, il faudra débourser combien pour rouler avec Nemix?
0: Alors, depuis le départ, on a été très clair, hein, c'est une marque premium, donc c'est l'excellence ou rien. On est sur des prix qui vont varier entre 75 000 euros, donc 750 000 dirhams, jusqu'à 1 million de dirhams, 100 000 euros. Ce sont des prix très classiques dans le marché premium, qu'on retrouve toujours chez Mercedes, Audi, BMW, pour des véhicules SUV familiaux. Donc c'est ce prix qu'on vise, mais avant tout, comme j'ai toujours dit, l'enjeu, le rêve initial, c'est de produire au Maroc cette voiture hors norme, ultra technologique et de la vendre en Europe. Parce que le marché européen est celui qui est visé, celui qui a besoin de véhicules sans CO2, parce que l'Europe a déclaré la guerre aux émissions de CO2. Là, ils ont une solution, c'est les voitures chinoises, mais on est en train de détruire l'industrie en même temps. Donc l'idée, c'est que le Maroc peut prendre une place avec le fait de produire ces véhicules qui sont propres pour l'Europe.
1: Donc, disons que vous réservez une place stratégique au Royaume dans ce projet, puisque vous voulez produire à partir du Royaume et exporter en Europe. Je sais que vous songez à avoir, mais pour cela, pour que tout ceci puisse se faire, il faut une usine.
0: Bien sûr.
1: Vous songez à cela, à quand la pose de la première pierre ou...
0: Depuis le départ, vous savez, c'est un jeu d'échecs. C'est-à-dire que tout est stratégique, chaque décision compte dans l'automobile. Vous savez, comme je vous dis, en 3 ans, du quotidien, c'est gérer les équipes, l'ingénierie, la vision industrielle, et en même temps lever les fonds, parce qu'on doit constamment lever les fonds auprès d'investisseurs. Donc c'est très complexe de gérer ces deux choses en même temps, qu'on fait très bien depuis 3 ans. Et donc, c'est aussi lié, l'investissement est aussi lié à l'usine. Forcément, parce qu'une voiture, c'est avant tout une usine automobile. On a évidemment des discussions en cours sur les secteurs entre Tanger et Kenitra, parce que c'est là où il y a un écosystème automobile. S'il n'y a pas d'écosystème, il n'y a pas d'usine, il n'y a pas de production. Donc il faut être là où les fournisseurs sont. Donc on a la chance d'avoir, alhamdoulilah, au Maroc, un vrai écosystème. Et donc là, voilà, pour parler, on a une des visites d'usines, hein, pour être très franc avec vous, dans la région de Casablanca, des usines à reprendre pour la production. Donc tout ça, c'est des discussions en parallèle avec les usines à reprendre ou à fabriquer complètement, et en parallèle avec les investisseurs. Donc tout ça, c'est un travail colossal, qu'on fait d'ailleurs avec des banques d'affaires, avec l'une des plus grandes boîtes de conseil au monde qui nous suit. Je ne vais pas donner le nom, mais beaucoup la connaissent, qui sont derrière tout ça.
1: Récemment, vous avez eu un brevet européen concernant vos capsules. Qu'est-ce que cela signifie pour vous?
0: Pour nous, pour Namix, c'est une délivrance. La demande de dépôt de brevet, on l'a faite en mars 2022. La délivrance, elle a eu lieu en mai 2026, donc 4 ans de
1: 4 ans
0: processus.
1: après, ouais.
0: Ça va juste pour un brevet. Hein. Je comprends pourquoi l'industrie, c'est quelque chose de très fermé. Juste pour protéger un brevet au niveau international, c'est plus de 250 000 euros de dépenses uniquement sur l'aspect des frais, hormis

0: hors ingénierie, hors développement. Donc ça a été fait. Maintenant, la technologie, elle est à nous, pour toute l'Europe, bientôt en délivrance pour la Chine, le Japon, la Corée du Sud et les États-Unis. C'est vraiment les autres marchés importants. Et à ce moment-là, on va pouvoir accélérer parce que les investisseurs étaient en attente. Maintenant, c'est acté, donc
1: D'accord.
0: d'autres investisseurs pour nous rejoindre. Et surtout, on va pouvoir l'ouvrir l'IP, la licence, pour d'autres secteurs de marché.
1: Merci pour toutes ces précisions. Merci
0: Merci, Ben.
1: d'avoir répondu à nos questions.
0: Merci, Ben.
1: Voilà qui referme ce numéro d'InnovAfrique. Merci de l'avoir suivi. Un grand merci aux équipes techniques, rédactionnelles ayant contribué à sa réalisation. Où que vous soyez, prenez soin de vous et allez jusqu'au bout de vos rêves. N'abandonnez jamais.
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3: 8h52 sur Médien, l'heure pour nous d'emprunter la route des arts. Cette année, le monde du jazz a célébré le centenaire d'un géant, trompettiste visionnaire, révolutionnaire du son et figure majeure du XXe siècle. On parle bien sûr de Miles Davis. Ce dimanche, la route des arts retrace donc le parcours d'une légende qui a changé la musique pour toujours. C'est une chronique signée Ilham Berada.

100 ans après sa naissance, le nom de Miles Davis continue de résonner comme une promesse de liberté. Né en 1926 dans l'Illinois, le trompettiste américain n'a jamais cessé de se réinventer. Bebop, cool jazz, hard bop, fusion électrique, à chaque décennie, Miles Davis a déplacé les frontières de la musique. Sans génie, refusait de rester immobile. Là où d'autres protégeaient un style, lui cherchait toujours le prochain son. Avec sa trompette au timbre feutré et ses silences presque aussi importants que les notes, il a transformé le jazz en langage moderne, intime, parfois expérimental, mais toujours profondément vivant.

Dans les années 50, il impose une nouvelle esthétique avec l'album mythique Kind of Blue, considéré aujourd'hui comme l'un des plus grands albums de jazz de tous les temps. Un disque enregistré presque comme une conversation improvisée entre musiciens d'exception. John Coltrane, Bill Evans ou encore Cannonball Adderley.

Puis vient la révolution électrique. À la fin des années 60, Miles Davis branche sa trompette, mélange jazz, rock et funk, scandalise les puristes et ouvre la voie à une nouvelle génération. Certains albums deviennent un choc culturel. Plus qu'un musicien, Miles Davis devient une attitude. Lunettes noires, silhouette élégante, regard tourné vers l'avenir.

Mais derrière l'icône, il y avait aussi un homme complexe. Marqué par le racisme, les excès et les périodes de silence, Miles Davis a traversé plusieurs vies artistiques. Pourtant, jusqu'à sa disparition en 1991, il restait un explorateur sonore, fasciné par les mutations du monde contemporain.

Aujourd'hui encore, son influence dépasse largement le jazz. Du hip-hop à l'électro, de la soul au rap expérimental, des artistes du monde entier revendiquent son héritage. Parce que Miles Davis n'a pas seulement joué de la musique, il a appris à plusieurs générations à écouter autrement. Et 100 ans après sa naissance, sa trompette continue de souffler une idée simple.

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1: Bonjour à toutes et tous, avec vous Stéphanie Parot. La Colombie reconnaît la souveraineté du Maroc sur son Sahara. Une annonce faite ce vendredi à l'occasion de la prise de fonction du nouveau président colombien Abelardo de la Espriella. La nouvelle orientation du pays sud-américain a été divulguée lors d'un entretien avec le ministre marocain des Affaires étrangères Nasser Bourita. Un nouveau départ qui fait du Maroc le premier allié de Bogota en Afrique, selon le vice-président colombien José Manuel Restrepo. 13 civils tués et un village incendié. Le groupe ADF a mené une attaque dans l'Ituri, en République démocratique du Congo. Une information de l'Organisation de défense des droits humains, Protection Plus. Le groupe accentue les attaques dans la région depuis plusieurs mois. Protection Plus demande donc aux autorités congolaises et à ses partenaires à mettre fin à ces tueries.

0: accident de la route au Niger, 22 personnes, dont 17 militaires, sont mortes, 37 blessés. Deux bus sont entrés en collision, selon le ministère nigérien des Transports. Une enquête a été ouverte pour connaître les circonstances du drame. La Côte d'Ivoire investit dans sa jeunesse. Un programme de plus de 4 millions d'euros va être mis en place, une somme qui devrait profiter à plus de 5 millions de jeunes. Ce programme s'inscrit dans la ligne du plan national de développement. L'objectif, faire de la jeunesse un moteur de transformation économique et sociale du pays. 300 personnes enlevées de retour chez elles au Nigeria, toutes ont été secourues par l'État. Le président a déclaré que c'était la plus grande opération de sauvetage jamais menée en une seule journée dans le pays. Une opération menée grâce aux renseignements des agences sécuritaires nigérianes. Le territoire est confronté à des attaques et enlèvements de groupes armés depuis plusieurs années. Et pour finir ce flash, c'est tout ce qu'on leur demandait. Le Maroc s'est qualifié pour les demi-finales de la CAN féminine hier soir. Une victoire contre l'Afrique du Sud qui leur donne aussi leur ticket pour la Coupe du Monde l'année prochaine. Les Lions de l'Atlas affronteront dans le dernier carré soit le Cameroun, soit le Nigeria. Un quart de finale prévu aujourd'hui à 18h. L'Algérie s'est aussi qualifiée contre la Côte d'Ivoire hier 2-1. C'est la fin de ce flash. Belle journée à l'écoute de Média.
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0: Ravie de vous retrouver sur Midian pour votre premier café de la journée. J'espère que vous allez bien, que tout se passe à merveille pour vous. Notre ami Toffer à la réalisation, un bon petit programme en perspective. Je vous donne tous les détails.
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0: Alors on va parler aujourd'hui du neuro-wellness, la nouvelle tendance qui veut remettre notre cerveau au calme. Je vous donnerai tous les détails dans un moment. On parlera également activité physique avec la marche Tai Chi, une nouvelle façon de marcher qui fait du bien au corps, mais surtout à l'esprit. Avec notre invitée du jour, Sophie Alkouassi, qui est master coach, coach de vie. Aujourd'hui, on s'intéresse au people-pleasing, cette tendance à vouloir toujours faire plaisir aux autres, parfois au détriment de soi-même. Pourquoi adopte-t-on ce comportement? Quels en sont les signes? Et surtout, comment commencer à poser des limites saines? Elle sera en direct avec nous dans un tout petit moment et répondra donc à toutes nos questions. En attendant, je vous propose un petit peu de musique. On démarre sans plus tarder avec Christina Aguilera pour Genie in a Bottle. Très belle écoute.

0: Et comme convenu, nous sommes en direct avec notre invitée du jour, Sophie Alkouassi. Elle est notamment master coach, coach de vie, mais également fondatrice de Success Compass Academy. Aujourd'hui, on va parler donc du people pleasing ou du people pleaser, cette tendance à vouloir donc toujours faire plaisir aux autres, parfois au détriment de soi-même. Sophie Alkouassi, bonjour.
1: Bonjour Karima, j'espère que tu vas bien.
0: Alhamdoulilah, très très bien, plaisir de vous recevoir aujourd'hui et de parler justement de cette thématique hyper intéressante. Je pense qu'il y a beaucoup, beaucoup de choses à dire par rapport au people pleasing ou people pleaser. Alors déjà, pourquoi est-ce que, c'est quoi exactement déjà le people pleasing et à partir de quand ça devient un problème? C'est-à-dire faire plaisir aux autres, c'est bien, bien évidemment, ça fait partie de notre nature, mais à partir de quel moment ça devient, on va dire, un comportement qui peut être nuisible?
1: Alors, au fait, le people pleasing est un comportement dans lequel une personne ressent le besoin presque permanent de satisfaire les autres, parfois au détriment de ses propres besoins. Je te donne un exemple très simple de tous les jours. Une personne revient très très fatiguée du travail, fin de journée, fin de semaine. Elle veut juste prendre une douche et se reposer. Et une amie à elle la rattrape en lui disant « Écoute, je voudrais bien que tu viennes avec moi pour faire du shopping. Tu me donneras tes avis. » Et là, la personne va dire « Ok, d'accord, j'arrive, je viens. » D'accord. Et j'insiste sur un point, il ne faut pas confondre le people pleasing avec la gentillesse. Être gentil est un choix libre. Être people pleaser est souvent agir sous l'influence d'une peur, la peur de décevoir, d'être rejeté aussi, d'être critiqué ou de ne plus être aimé. Et le problème n'est pas d'être, de faire plaisir aux autres, le problème est de ne plus savoir céder soi-même. Et au début, ce comportement peut être valorisé. On va dire de cette personne que c'est une personne disponible, souriante,
0: serviable,
1: prête à en servir. Effectivement. Mais le véritable problème apparaît lorsque la personne commence à dire oui alors qu'elle veut dire non. Faire passer les besoins des autres systématiquement avant les siens et ressentir la culpabilité dès qu'elle pense à ce qu'elle n'a pas pu faire pour les autres. Et bien sûr, sans parler du fait de cumuler de la fatigue et du stress, parce que je ne fais pas vraiment réellement par plaisir, je fais par nécessité, parce que je n'ai pas envie d'avoir de la culpabilité à la fin de la journée.
0: Et j'ai envie d'être acceptée surtout, et aussi je pense qu'il y a aussi un petit lien de besoin de validation, c'est-à-dire exister en tant que personne serviable, c'est comme un statut, on va dire, à part entière pour certaines personnes. C'est vraiment leur façon d'exister, de faire partie d'un groupe ou d'une famille, etc., un groupe de façon plus vaste, mais voilà, est-ce qu'il y a des

0: cause, Sophia, derrière ce comportement? Est-ce que ça vient de l'enfance ou d'expériences de vie spécifiques ou un peu de tout ça?
1: Alors, déjà un peu de tout ça. Hein. Mais très souvent, les racines remontent à l'enfance.
0: Bien évidemment.
1: Ouais. Même si ce n'est pas systématique, mais moi, en formation, j'arrête pas aussi de parler du syndrome du salon marocain, qui est bien ancré dans notre culture. J'arrête pas d'en parler parce que c'est vraiment quelque chose qui nous a tous, sans exception, touchés.
0: Ouais.
1: On a tous chez nous un beau salon avec le plus beau des tapis, avec les plus beaux verres, le plus beau des Bread, la plus belle Seigna, etc.
0: On n'oublie pas les couettes
1: on
0: aussi,
1: n'y touche pas.
0: Les belles couettes.
1: Oui, oui, oui, qui coûtent très très cher. Ouais. Et c'est ça, c'est qu'on n'a pas le droit d'y toucher. Mm. Et la seule chose qu'on peut faire dans ce salon, c'est faire nos prières.
0: Mm.
1: Et au fait, quelque part, ça nous dit quoi en tant qu'enfant? Pas en tant qu'adulte, on a compris.
0: Ouais.
1: Mais en tant qu'enfant, et c'est quelque chose qui reste, ça on nous dit, ben, c'est des choses qui ne sont pas pour toi, tu n'es pas assez, tu ne mérites pas, etc. Mm. Et on doit se faire aimer par les autres, c'est une priorité.
0: Mmh.
1: D'accord ? Je dis pas que c'est mauvais, au contraire, moi j'adore le salon marocain.
0: Ouais, moi
1: quand
0: aussi.
1: cette notion est équilibrée,
0: ouais,
1: tu vois,
0: exact.
1: Quand on peut s'y mettre, nous aussi utiliser ces belles choses aussi pour nous, autant que pour les autres. Et puis tu sais, un enfant dépend entièrement de ses parents pour sa sécurité affective, son cerveau.
0: Mmh.
1: Alors lui, il va dire, qu'est-ce que je dois faire pour être aimé ? Si un enfant reçoit davantage d'affection lorsqu'il est sage, discret, il fait rien du tout, il fait pas de vagues, lorsqu'il est performant à l'école, par exemple, ben, tout simplement, il se dit, on m'aime pour ce que je fais, pas pour ce que je suis de manière naturelle. D'accord? Et automatiquement, ben, il commence à se dire, qu'est-ce que je fais pour les autres, pour que je ne sois pas rejeté, et pour que je sois aimé. D'accord? Voilà, c'est ces deux choses, c'est ces deux notions dans notre culture et de manière générale, est importante, sans oublier aussi que dans notre culture et notre éducation, en même temps, et dans le temps aussi de nos mamans, et plus fréquemment chez les femmes, on a toujours valorisé énormément le fait d'être disponible, dévoué, penser aux autres avant soi.
0: Ouais.
1: Ces valeurs sont positives, hein, tant qu'elles sont... Elle reste quelque part équilibrée.
0: Bien sûr, pas au détriment de notre propre bien-être. Parce que c'est vrai, Sophia, par rapport à ce point d'être disponible, d'être toujours impeccable, avoir un chez-soi bien rangé, bien faire la cuisine, etc. Toutes ces belles valeurs qu'on a dans notre culture, bien évidemment, on ne le nie pas. Mais c'est vrai qu'on a hérité de ça et on se dit, bon, y a certaines personnes qui arrivent à s'en défaire un petit peu, qui ont pris conscience. Je pense aussi que ces nouvelles générations aussi, et même à titre d'exemple, ma mère, elle me dit tout le temps, ne fais pas comme moi j'ai fait. Par exemple, voilà, le ménage, ça peut attendre. Voilà, privilégier ton bien-être à toi, sors, fais quelque chose, etc. Le ménage, on a toujours le temps pour ça. Et c'est vrai que elles ont aussi pris conscience de cet héritage qu'on a dû, de façon consciente ou inconsciente, porter peut-être jusqu'à l'âge adulte. Mm-hmm. Mais là, ça commence un petit peu à changer, on le voit aussi avec les nouvelles générations et ça fait plaisir parce que on garde les valeurs, bien évidemment, c'est notre patrimoine, on garde ça, mais le côté sacrifice de toute cette histoire, c'est ça qu'on devrait un petit peu atténuer en quelque sorte.
1: Exactement.
0: Pas trouver d'autres termes, en tout cas.
1: Exactement.
0: Est-ce qu'il y a des signes justement qui peuvent nous alerter, qui peuvent nous dire, attention, on est en train de devenir un people pleaser et non pas juste une personne serviable qui aime faire plaisir aux autres de temps en temps ou qui a juste rendu un service comme ça de façon ponctuelle.
1: Oui, il existe plusieurs signes, mais le plus, on va dire, celui qu'on voit le plus, c'est l'incapacité à dire non. Même lorsqu'une personne est épuisée, elle accepte encore des responsabilités, de faire des choses pour les autres. On a aussi la culpabilité qu'on peut avoir à la fin d'une journée parce qu'on n'a pas pu faire plaisir à quelqu'un, comme j'ai dit tout à l'heure. Et les gens aussi qui n'arrivent pas, qui cherchent constamment à être rassurés parce qu'elles se disent toujours... Pourquoi il est fâché? Est-ce qu'il est fâché contre moi? Est-ce que j'ai fait quelque chose de mal? Parce que tout simplement, elle a vu que l'autre, par exemple, n'était pas bien. Alors que c'est pas forcément contre elle, c'est peut-être qu'elle a ses propres problèmes personnels. Il y a aussi

d'autres signes comme une personne qui évite les conflits à tout prix. Une personne qui préfère se taire plutôt que d'exprimer un désaccord, alors que ça ne l'arrange pas du tout. Autres personnes, elles vont prendre énormément en charge.

0: intérieure à celle des autres.
1: C'est même très malsain.
0: Tout le monde. Oui, exactement. Ouais. C'est ça. C'est définir la limite entre sain et toxique.
1: Ouais.
0: C'est ça ce qui est important dans cette histoire. Comme tu as dit, je suis totalement d'accord avec toi. Bah, faire plaisir, être gentil, c'est génial, mais pas au détriment de notre propre équilibre. Et là, le mot équilibre reviendra souvent dans cette histoire parce que beaucoup de people pleaser ne sont pas dans cet équilibre-là. D'accord? Parce que quand on leur pose la question, tu sais, c'est simple, hein, on leur pose la question, qu'est-ce que tu veux, toi? Eh ben, il ne saura pas répondre. Il va dire comme vous voulez. Faites comme vous voulez. D'accord? Pas de problème pour moi. Allez-y. Dès que le choix est fait, moi, je suis OK.
1: Ouais. D'accord? Une forme de passivité, ça, en quelque sorte, un petit peu.
0: Ouais. Exactement. Ouais. Je suis d'accord avec tout. Tant que tout le monde est content, moi, je suis content.
1: Ouais.
0: Ça veut dire que mon plaisir, il est au détriment, quelque part, du groupe ou des autres. C'est un signe très révélateur, hein, le comme vous voulez. Le problème, c'est leur identité qui va être progressivement construite autour des attentes des autres et pas de leurs propres besoins. C'est quelque part des gens qui vont s'effacer. Ils vont toujours aller chercher que veulent les autres. On le veut aussi.
1: Ouais. Ouais. Et c'est là justement où ça se joue, cette question d'équilibre qui est très très importante à prendre en considération. On vient de parler du fait de dire non, sachant que le fait de dire non aux autres des fois, ou voilà, quand ça ne nous arrange pas, c'est se dire oui à soi, et ça c'est une très bonne chose. Pourquoi justement pour certaines... Merci Sophia. Moi aussi j'ai beaucoup adoré l'exemple du salon marocain, franchement excellent. Justement pour certaines personnes, c'est très difficile de dire non ou poser des limites. Quand on fonctionne de cette façon, qu'est-ce qui se joue sur le plan psychologique, brièvement, comme ça après on verra un petit peu, encore une fois brièvement parce que le temps passe très très vite, les étapes pour sortir de ce schéma. Mais d'abord, pourquoi c'est difficile pour certaines personnes de dire non, et qu'est-ce qui se joue surtout sur le plan psychologique dans ce cas-là?
0: Oui, alors c'est simple, son cerveau interprète le non comme un risque, le risque d'être rejeté, le risque de perdre l'amour de quelqu'un, le risque de provoquer un conflit, comme on a dit tout à l'heure. Ouais. Le cerveau, il va activer une véritable réponse émotionnelle. Ces personnes se protègent en faisant plaisir aux autres. Et c'est ça ce qui est important à retenir. Le problème est que cette stratégie finit par devenir automatique et inconsciente.
1: Ouais.
0: Même lorsqu'il n'y a aucun danger réel, d'accord. À cela s'ajoute aussi souvent une croyance profonde. Si je refuse, je suis égoïste. Et ça, ça revient beaucoup dans notre culture. Je dois être parfaite ou parfait. Je dois rendre tout le monde heureux autour de moi. Ma valeur dépend de ce que j'apporte aux autres. Et ces croyances, j'insiste, sont très, très rarement conscientes. C'est pourquoi il est souvent difficile de changer. Simplement en disant à partir de demain, je vais dire non.
1: Bien sûr, de façon. C'est un travail de fond, justement, d'où l'importance, comme on dit très souvent dans plusieurs thématiques, le fait d'avoir cette prise de conscience déjà, de se dire, voilà, je suis un people pleaser.
0: Ou
1: j'ai des tendances de people pleasing. Prendre conscience et peut-être se faire accompagner, demander de l'aide aussi, il n'y a pas de mal. Bien sûr, on le rappelle très souvent. Là, Sophia, vraiment, brièvement, deux petits conseils pratiques qui peuvent nous permettre de sortir de ce schéma, tout en restant bien évidemment quelqu'un de bienveillant et à l'écoute des autres, parce que le but c'est pas de devenir le méchant de l'histoire, mais juste de savoir poser ses limites.
0: Oui, tu l'as bien dit. C'est vraiment l'apprentissage de poser des limites et de dire tous les jours comment je me sens aujourd'hui, moi. D'accord. Est-ce que je suis content de faire cette action ou pas avec les autres? Et c'est très, très important de revenir vers ça. Mettre des limites et se poser les bonnes questions. Être une bonne personne ne signifie pas être disponible pour tout le monde. Pourtant, une personne bienveillante prend soin des autres, mais elle apprend aussi à prendre soin d'elle-même parce qu'elle est sa propre, sa première priorité. C'est cet équilibre qui permet de construire des relations durables et saines.
1: Donc, tout est question d'équilibre. Encore une fois, Sophie Alkouassi, merci beaucoup d'avoir été avec moi aujourd'hui.
0: Avec grand plaisir.
1: Un plaisir. Et on se donne rendez-vous la semaine prochaine, Inch'Allah.
0: à la semaine prochaine, Inch'Allah.
1: Merci beaucoup, au revoir.
0: Merci, Karima.
1: Bonne journée.
0: Au revoir.
1: Restez avec nous, on se retrouve dans un tout petit moment pour la suite de ce premier café. On parlera de tout plein de choses, notamment la marche Tai Chi, qui est cette nouvelle façon de marcher qui fait du bien au corps, mais surtout à l'esprit. On parlera également un peu plus tard du neuro-wellness, une nouvelle tendance qui veut remettre notre cerveau au calme. Et ça, on adore. Restez avec nous, un peu de musique.

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1: Bonjour à toutes et tous, avec vous Stéphanie Parrault. La Colombie reconnaît la souveraineté du Maroc sur le Sahara. Une annonce faite ce vendredi à l'occasion de la prise de fonction du nouveau président colombien, Abelardo de la Espriella. La nouvelle orientation du pays sud-américain a été divulguée lors d'un entretien avec le ministre marocain des Affaires étrangères, Nasser Bourita. Un nouveau départ qui fait du Maroc le premier allié de Bogota en Afrique, selon le vice-président colombien José Manuel Restrepo. Dans le reste de l'actualité, nouvelle attaque des Houthis en mer, la cible, une raffinerie saoudienne. Une attaque en réponse à des incursions saoudiennes sur le territoire du Yémen, selon les Houthis. Les hostilités entre les deux camps ont repris dans un contexte de guerre entre l'Iran et les États-Unis. L'ONU condamne, le Koweït félicite la condamnation. L'organisation mondiale a dénoncé les attaques des Houthis contre l'Arabie Saoudite. De son côté, le Koweït a aussi réaffirmé son soutien au gouvernement légitime du Yémen. Dans la bande de Gaza, ce n'est pas le genre de cessez-le-feu que nous souhaitons voir. Les mots d'un responsable de l'ONU aujourd'hui. Depuis la signature du texte, 1150 Gazaouis ont perdu la vie sous le feu israélien. Dans le même temps, la situation humanitaire reste extrêmement difficile, avec un blocus encore très important mené dans l'enclave par Tel Aviv. Et les Palestiniens sont confinés dans seulement 30% du territoire de la bande de Gaza. Le Canada est toujours sous les flammes. Depuis vendredi, plus de 20 000 Canadiens ont été évacués. Un chiffre des autorités du pays qui a aussi

0: a déclaré l'état d'urgence. Depuis 3 ans, chaque été, le Canada doit faire face à des méga-feux plus dévastateurs les uns que les autres. Le bilan s'alourdit au Japon. 39 personnes ont perdu la vie dans le séisme de Kumamoto et 6500 habitants restent hébergés dans des centres d'évacuation. Des chiffres des autorités locales, le pays a été frappé le 28 juillet dernier par un séisme de magnitude 7,1. Et c'est tout ce qu'on leur demandait. Le Maroc s'est qualifié pour les demi-finales de la CAN féminine hier soir. Une victoire contre l'Afrique du Sud qui leur donne aussi leur ticket pour la Coupe du Monde l'année prochaine. Les Lions de l'Atlas s'affronteront dans le dernier carré, soit le Cameroun, soit le Nigeria. Un quart de finale prévu aujourd'hui à 18h. L'Algérie s'est aussi qualifiée contre la Côte d'Ivoire 2-1. C'est la fin de ce flash. Belle journée à l'écoute de Média.
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1: Si vous venez à peine de nous rejoindre, bienvenue à vous pour cette suite de ce premier café sur nos deux antennes Maghreb et Afrique. Dans un instant, on parlera du neuro-wellness, cette nouvelle tendance qui veut remettre donc notre cerveau au calme. D'ici là, Bad Bunny prend la relève avec Nueva Yol. Excellente écoute.
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Et comme prévu, on s'intéresse au neuro-wellness, cette nouvelle tendance qui veut remettre notamment notre cerveau au calme. Alors yoga, méditation, les bains froids, chaque année apporte son lot de nouvelles tendances de bien-être. Et depuis quelques temps, un nouveau mot fait parler de lui, le neuro-wellness.

wellness. Alors derrière ce terme qui peut paraître un peu compliqué, l'idée est finalement assez simple. Le neuro-wellness consiste à prendre soin de notre système nerveux, autrement dit de ce réseau qui relie notre cerveau au reste du corps et qui joue un rôle essentiel dans notre respiration, notre rythme cardiaque, notre sommeil, nos émotions et bien sûr notre façon de réagir face au stress. Aujourd'hui, notre système nerveux est souvent mis à rude épreuve entre les journées bien remplies, les écrans, les notifications, les embouteillages, les responsabilités professionnelles et personnelles. On passe une grande partie de notre temps en état d'alerte. Notre corps reste mobilisé comme s'il devait faire face à un danger en permanence et à la longue, cela peut favoriser la fatigue, les difficultés de concentration, les troubles du sommeil ou encore l'irritabilité. C'est précisément là qu'intervient le neuro-wellness. Son objectif est d'aider le système nerveux à retrouver son équilibre. En clair, il s'agit d'être capable de répondre au stress lorsqu'il le faut, puis de revenir rapidement à un état de calme et de récupération. Les spécialistes parlent de régulation du système nerveux. Plus cette régulation est efficace, plus notre organisme récupère facilement après une période de tension. Et la bonne nouvelle, c'est qu'il n'est pas nécessaire d'investir dans des appareils sophistiqués pour commencer. Les méthodes les plus simples sont souvent les plus accessibles. Prendre quelques minutes pour pratiquer la respiration profonde, méditer, faire quelques mouvements doux, marcher dans un parc, recevoir pourquoi pas un massage ou simplement s'accorder un vrai moment de pause loin des écrans. Bien sûr, cette tendance s'accompagne aussi de nouvelles technologies. Certaines montres connectées ou applications analysent la qualité du sommeil, la fréquence cardiaque ou encore certains indicateurs liés au stress. D'autres proposent des séances de relaxation guidées ou des exercices de respiration personnalisée. Ces outils peuvent être intéressants pour mieux comprendre son fonctionnement, mais ils ne remplacent ni de bonnes habitudes de vie, ni un avis médical lorsque cela est nécessaire. Alors, le neuro-wellness est-il une révolution ? Pas vraiment. Il remet surtout au goût du jour des pratiques dont les bénéfices sont déjà bien connus. Les études montrent que mieux gérer son stress, dormir suffisamment, pratiquer une activité physique régulière ou encore passer du temps dans la nature contribuent à améliorer le bien-être et la santé globale. En revanche, il faut rester prudent face à certaines promesses. On entend parfois dire que le neuro-wellness renforcerait le système immunitaire, améliorerait toutes les fonctions cognitives ou permettrait même de vivre plus longtemps. À ce jour, ces affirmations ne sont pas démontrées de façon solide. Ce que l'on sait en revanche, c'est qu'un stress chronique a des effets négatifs sur la santé et que tout ce qui aide à mieux le gérer peut avoir un impact positif sur notre qualité de vie. Alors, notre cerveau et notre corps ont besoin de moments de récupération. Dans une société où l'on court sans cesse après le temps, apprendre à ralentir, à respirer et à s'accorder de vraies pauses n'est peut-être pas une nouvelle mode, mais simplement un retour à l'essentiel. Voilà ce qu'on pouvait dire du neuro-wellness. Restez avec nous. Craig David prend la relève avec Walking Away. Très très belle écoute.

Suite de ce premier café, on parle désormais de la marche Tai Chi, la nouvelle façon de marcher. On entend souvent dire que marcher est l'un des meilleurs exercices pour rester en forme, mais aujourd'hui, une nouvelle tendance nous invite à changer complètement notre façon de marcher. Elle s'appelle la marche Tai Chi et elle fait le buzz, notamment sur les réseaux sociaux. Alors non, il ne s'agit pas d'aller plus vite ni de faire plus de kilomètres. Au contraire, ici, on ralentit le rythme, on prend le temps de respirer, de sentir chacun de ses pas et de se reconnecter à son corps. Cette pratique est inspirée du Tai Chi, un art ancestral chinois qui associe mouvement lent, respiration et concentration. Avec le temps, cette discipline est devenue une véritable pratique de bien-être reconnue pour favoriser l'équilibre, la souplesse et la détente. La marche Tai Chi reprend exactement cette philosophie. Chaque mouvement est réalisé en pleine conscience. On avance lentement, on transfère progressivement le poids du corps d'une jambe à l'autre. On pose d'abord le talon, puis le pied, tout en gardant le dos droit, le regard devant soi et une respiration lente et régulière. L'objectif n'est donc pas d'accumuler des pas ou de brûler un maximum de calories. L'idée est plutôt de retrouver une marche plus naturelle, plus fluide et surtout plus consciente. Cette pratique connaît un tel succès, c'est aussi parce qu'elle est accessible à tout le monde. Pas besoin d'être sportif, de s'inscrire dans une salle ou d'investir dans du matériel. Quelques minutes par jour, dans un parc, en forêt ou même en ville suffisent pour commencer. Mais côté bienfaits, quels sont ces véritables bienfaits? Le premier concerne l'équilibre. En ralentissant volontairement les mouvements, on sollicite davantage les muscles qui stabilisent le corps. On améliore ainsi sa coordination, sa posture et sa mobilité. C'est particulièrement intéressant avec l'âge, mais aussi pour toutes les personnes qui souhaitent retrouver de meilleures sensations dans leurs déplacements. Autre avantage, cette marche aide à calmer le système nerveux. En synchronisant les pas avec la respiration, le corps quitte progressivement le mode alerte. Cette pratique permet également de renforcer en douceur les jambes, les chevilles et les muscles, ce qui assure notamment notre stabilité. Mais même si elle ne remplace pas un entraînement musculaire, elle contribue quand même à entretenir la condition physique sans brutaliser les articulations. Et comme toute activité physique pratiquée régulièrement, elle participe au maintien d'une bonne santé cardiovasculaire. Bouger un peu chaque jour reste l'un des meilleurs réflexes pour préserver sa santé. Alors que dit la science? Les recherches sur la marche Tai Chi sont encore peu nombreuses, mais celles qui portent sur la marche classique et sur le Tai Chi sont plutôt encourageantes. Elles montrent notamment des effets positifs sur l'équilibre, la qualité du sommeil, certaines fonctions cognitives, notamment chez les personnes âgées, ainsi que sur le bien-être général. En revanche, il faut rester prudent. Cette pratique n'est pas une solution miracle. Elle ne remplace ni une activité physique plus complète lorsque c'est nécessaire, ni bien sûr un traitement médical. Au fond, le succès de la marche Tai Chi traduit peut-être une envie de revenir à des choses simples. Dans une société, encore une fois, où tout va toujours plus vite, on cherche sans cesse à être plus performant. Ça nous rappelle qu'il est parfois bénéfique tout simplement de prendre son temps et cette nouvelle

belle façon de marcher nous invite à transformer un geste que nous faisons tous les jours en un véritable moment de bien-être. Voilà ce qu'on pouvait dire de la marche Tai Chi. Restez avec nous. On se retrouve dans un instant. Justin Bieber, Sean Kingston, Inimini. Très belle écoute.

Et avant de vous quitter pour la première partie de ce premier café, on fait un petit zoom sur cette habitude des années 70-80 qui faisait apparemment un bien fou aux enfants. 2026, l'ennui a presque disparu au grand désarroi des psychologues. Car s'il peut sembler désagréable au premier abord, il est en réalité bénéfique pour le moral, la santé et le développement de l'esprit. Dans les années 70-80, d'après les psychologues, les enfants avaient plus souvent des moments où ils ne faisaient rien. Certains pouvaient passer des journées entières à s'ennuyer, une habitude qui a presque disparu aujourd'hui, alors que de nombreux psychologues estiment qu'elle jouait un rôle essentiel dans leur développement. Alors pourquoi les enfants s'ennuyaient-ils davantage? Alors déjà, moins d'écran, moins d'activités organisées et davantage de temps libre. Et face à l'ennui, ils inventaient leurs propres jeux, exploraient leur environnement et laissaient leur imagination prendre le relais, tandis qu'aujourd'hui, l'ennui est souvent évité à tout prix. Selon une étude publiée dans la revue Psychological Review, l'ennui aide le cerveau à comprendre qu'une situation ne répond plus à nos besoins. Il nous pousse alors à chercher de nouvelles idées, à explorer et à trouver des solutions par nous-mêmes, des compétences essentielles pour un enfant en plein développement. Alors, faut-il laisser les enfants s'ennuyer? Les psychologues répondent oui, de temps en temps. Il ne s'agit pas de les laisser livrer à eux-mêmes, bien évidemment.

mais de leur offrir l'espace nécessaire pour imaginer, créer et apprendre à s'occuper seul. Voilà ce qu'on pouvait dire des bienfaits de l'ennui sur la santé globale, mentale, l'esprit, etc. des tout petits. Voilà donc pour la première partie de ce premier café. Mais je rappelle qu'on se retrouve dans un instant pour la suite, notamment sur notre antenne Afrique. Merci à notre ami Toffer à la réalisation. Je vous laisse un petit instant musique. Tony Braxton, He Was a Man Enough. Très très belle écoute.

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1: Bonjour à toutes et tous, avec vous Stéphanie Parot. La Colombie reconnaît la souveraineté du Maroc sur le Sahara. Une annonce faite ce vendredi à l'occasion de la prise de fonction du nouveau président colombien Abelardo de la Espriella. La nouvelle orientation du pays sud-américain a été divulguée lors d'un entretien avec le ministre marocain des Affaires étrangères Nasser Bourita. Un nouveau départ qui fait du Maroc le premier allié de Bogota en Afrique, selon le vice-président colombien José Manuel Restrepo. Dans le reste de l'actualité, nouvelle attaque des Houthis en mer, la cible, une raffinerie saoudienne. Une attaque en réponse à des incursions saoudiennes sur le territoire du Yémen, selon les Houthis. Les hostilités entre les deux camps ont repris dans un contexte de guerre entre l'Iran et les États-Unis. L'ONU condamne, le Koweït félicite la condamnation. L'organisation mondiale a dénoncé les attaques des Houthis contre l'Arabie Saoudite. De son côté, le Koweït a aussi réaffirmé son soutien au gouvernement légitime du Yémen. Dans la bande de Gaza, ce n'est pas le genre de cessez-le-feu que nous souhaitons voir. Les mots d'un responsable de l'ONU aujourd'hui. Depuis la signature du texte, 1150 Gazaouis ont perdu la vie sous le feu israélien. Dans le même temps, la situation humanitaire reste extrêmement difficile, avec un blocus encore très important mené dans l'enclave par Tel Aviv. Et les Palestiniens sont confinés dans seulement 30% du territoire de la bande de Gaza. Le Canada est toujours sous les flammes. Depuis vendredi, plus de 20 000 Canadiens ont été évacués. Un chiffre des autorités du pays qui a aussi déclaré l'état d'urgence. Depuis 3 ans, chaque été, le Canada doit faire face à des méga-feux plus dévastateurs les uns que les autres.

Le bilan s'alourdit au Japon. 39 personnes ont perdu la vie dans le séisme de Kumamoto et 6500 habitants restent hébergés dans des centres d'évacuation. Des chiffres des autorités locales, le pays a été frappé le 28 juillet dernier par un séisme de magnitude 7,1. Et c'est tout ce qu'on leur demandait. Le Maroc s'est qualifié pour les demi-finales de la CAN féminine hier soir. Une victoire contre l'Afrique du Sud qui leur donne aussi leur ticket pour la Coupe du Monde l'année prochaine. Les Lions de l'Atlas affronteront dans le dernier carré soit le Cameroun, soit le Nigeria. Un quart de finale prévu aujourd'hui à 18h. L'Algérie s'est aussi qualifiée contre la Côte d'Ivoire 2-1. C'est la fin de ce flash. Belle journée à l'écoute de Média.

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1: Suite de ce premier café, j'espère que vous allez bien si vous venez à peine de nous rejoindre. Notre ami Abdelrahim Ouadrassi à la réalisation. Dans un tout petit moment, on parlera de plein de choses, notamment beauté avec cette tendance sourcils, baptisée les sourcils Tumblr, qui sont les nouveaux skinny brows. En quoi ça consiste, pour quelle forme ou type de visage ces sourcils convient-ils? C'est ce qu'on verra ensemble dans un tout petit moment. On parlera également un peu plus tard alimentation avec des petits tips à mettre en place qui vous permettront, on va dire, de rééquilibrer votre alimentation et profiter, pourquoi pas, de l'été pour reprendre de bonnes habitudes alimentaires. Voilà donc pour le petit programme qui vous attend pour cette suite. En attendant, je vous laisse avec Dadju et Gims, Par amour. Très belle écoute.

comme convenu, on parle désormais tendance sourcils, avec les sourcils Tumblr qui sont les nouveaux skinny brows pour les fans ou les adeptes de skinny brows. Longtemps associés aux super modèles des années 90, les skinny brows, notamment de Cindy Crawford, Naomi Campbell, Kate Moss ou encore Christy Turlington, reviennent en force et changent aujourd'hui de référentiel culturel sous l'impulsion d'ailleurs notamment de Bella Hadid, Gabriette Bechtel, Nicole Peltz-Beckham. Leur esthétique évolue. Les réseaux sociaux ne les associent plus uniquement aux années 90, mais à l'âge d'or de Tumblr, lorsque les mood boards ou encore les héroïnes de Skins dictaient les codes d'une beauté volontairement imparfaite. On oublie donc les soap brows et les arcs ultra fournis. Place aux sourcils plus fins, aux lignes légèrement arquées, très épilées, qui rappellent les selfies au flash, les eyeliners charbonneux et les silhouettes indie sleaze qui ont marqué toute une génération. Par exemple, on a revu ça un petit peu, cette tendance phare des années 90 dans des documentaires il n'y a pas très longtemps, longtemps donc avec les supermodèles des années 90 qui retracent un petit peu leur parcours, comme le documentaire Larger Than Life de Kevin O'Quinn Story qui retrace la vie du make-up artiste de légende et qui replonge dans ces années du règne des supermodèles qui n'est pas étranger au retour de la tendance. Donc ça a fait un petit peu le buzz, on va dire. Abandonné fin des années 2000, les skinny eyebrows est réapparu sous l'impulsion de la tendance Revival 90s, constatée aussi bien en mode qu'en beauté, influence streetwear, chouchou, pince crabe, certains zigzags, fard à paupières, technicolor.

Voilà le retour un petit peu de toute cette petite tendance des années 90. Alors les skinny brows, soit on va adhérer, soit pas du tout. Personnellement, ce n'est pas la forme qui convient le mieux à mon visage. Je préfère un peu le juste milieu entre les deux, on va dire. Mais pour certaines personnes, voilà, ça leur va à ravir. Donc adapter cela bien évidemment en fonction de votre de vos de ce que vous aimez bien évidemment, et de ce qui vous convient et ce qui vous va aussi. C'est hyper important vu que c'est le visage, voilà, on fait pas n'importe quoi. Restez avec nous, on se retrouve dans un instant. Missy, 50 Cent, Work It, très très belle écoute.

The Weeknd, Blinding Lights, un excellent remix qu'on vient d'apprécier ensemble sur Média. Restez avec nous. Dans un tout petit moment, on parlera notamment alimentation avec des petits conseils comme ça à mettre en place qui vous permettront de mieux manger, ou en tout cas de rééquilibrer votre alimentation et pourquoi pas profiter de l'été dans ce sens.

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1: Bonjour à toutes et tous, avec vous Stéphanie Parot. Le Maroc s'est qualifié pour les demi-finales de la CAN féminine hier soir. Une victoire contre l'Afrique du Sud qui leur donne aussi leur ticket pour la Coupe du Monde l'année prochaine. Les Lions de l'Atlas s'affronteront dans le dernier carré soit le Cameroun, soit le Nigeria. Un quart de finale prévu aujourd'hui à 18h. L'Algérie s'est aussi qualifiée contre la Côte d'Ivoire hier soir, 2-1. Dans le reste de l'actualité marocaine, la Colombie reconnaît la souveraineté du Maroc sur le Sahara. Une annonce faite ce vendredi à l'occasion de la prise de fonction du nouveau président colombien Abelardo Della Estrella. La nouvelle orientation du pays sud-américain a été divulguée lors d'un entretien avec le ministre marocain des Affaires étrangères Nasser Bourita. Un nouveau départ qui fait du Maroc le premier allié de Bogota en Afrique, selon le vice-président colombien José Manuel Restrepo. Direction le Proche-Orient, où le blocage du détroit d'Ormuz va être maintenu, et ce tant que les États-Unis n'acceptent pas toutes les conditions de Téhéran. Depuis le début de la guerre, les gardiens de la Révolution utilisent le point de passage stratégique comme arme contre Washington, mais la Maison-Blanche mène elle aussi un blocage de ce détroit contre les navires iraniens. L'Égypte rejoindra-t-elle l'Alliance? Le ministre turc a laissé entendre que oui, selon cette source, le Caire prendra part au pacte de défense scellé vendredi entre l'Arabie Saoudite, le Pakistan et la Turquie à la prochaine étape. Une alliance qui a vocation à s'étendre à d'autres pays au Moyen-Orient. Une nouvelle organisation similaire à l'OTAN avec un pacte de défense lors d'une agression sur l'un des pays membres. Dans la bande de Gaza, ce n'est pas le genre de cessez-le-feu que nous souhaitions voir. Les mots d'un responsable de l'ONU aujourd'hui, depuis la signature du texte, 1150 Gazaouis ont perdu la vie sous le feu israélien. Dans le même temps, la situation humanitaire reste extrêmement difficile avec un blocus encore très important mené sur l'enclave par Tel Aviv, et les Palestiniens sont confinés dans seulement 30% du territoire de la bande de Gaza. Guerre en Ukraine avec 5 morts, 2 du côté ukrainien et 3 du côté russe.

0: Les deux pays s'attaquent encore après 4 ans de guerre et les négociations traînent. La Côte d'Ivoire investit dans sa jeunesse. Un programme de plus de 4 millions d'euros va être mis en place. Une somme qui devrait profiter à plus de 5 millions de jeunes. Ce programme s'inscrit dans la ligne du plan national de développement. L'objectif, faire de la jeunesse un moteur de transformation économique et sociale du pays. C'est la fin de ce flash. Belle journée à l'écoute de Midi 1.
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3: Et restez avec nous dans un tout petit moment. On parlera notamment de ces petites astuces à mettre en place qui vous permettront de rééquilibrer votre alimentation en douceur. D'ici là, Magic System, près de la relève avec Tu es fou. Très belle écoute.

Magic System, tu es fou sur Média. Et comme convenu, on fait le tour de ces petites astuces qui vous permettront de réussir votre rééquilibrage alimentaire. Déjà, planifiez vos repas. Prenez un moment chaque semaine pour planifier vos repas et faire une liste de courses. Prévoyez des recettes simples, équilibrées pour chaque jour de la semaine. Privilégiez également des aliments frais et non transformés. Sont vos meilleurs alliés pour un rééquilibrage alimentaire réussi. On privilégie donc les fruits, légumes, viande maigre, poissons, légumineuses, noix et graines. Écoutez vos signaux corporels. C'est très très important. Faim, satiété, goût personnel pour réapprendre à manger selon ce que votre corps

réclament vraiment. Équilibrez vos repas, compensez un dîner copieux avec un petit déjeuner plus léger. Ça s'intègre sans pression dans une alimentation globale équilibrée. Vous pouvez également utiliser des guides un petit peu disponibles ou bien évidemment demander l'avis du nutritionniste ou d'un nutritionniste pour justement vous accompagner tout au long de ce rééquilibrage alimentaire. Ces conseils donc vous aideront à adopter une alimentation plus saine et équilibrée, tout en évitant surtout les tentations et les frustrations liées au régime restrictif qui ont tendance à nous pousser un petit peu vers cet effet yo-yo. Donc effectivement, on rééquilibre notre alimentation, on perd un petit peu de poids tout au long de ce processus, mais malheureusement, une fois qu'on arrête d'une certaine façon, on se retrouve avec des kilos en plus, d'où l'effet yo-yo et d'où l'importance justement de faire les choses de la meilleure façon possible. Et bien sûr, on n'oublie pas, on ne se punit pas pour avoir cédé. On avance en faisant au mieux, ici et maintenant. Si, il faut arrêter aussi de catégoriser les aliments comme bons ou mauvais et plutôt adopter un état d'esprit plus flexible. Et puis voilà, donc si jamais un jour vous faites, on va dire, un écart, c'est pas la peine d'être sévère envers vous-même. Le lendemain, vous ferez mieux, et puis ainsi de suite. Voilà, restez avec nous, on se retrouve dans un instant. Sean Paul, She Doesn't Mind, c'est tout de suite.

joie sur Média suite de ce premier café. On parle désormais d'écoute. L'écoute qui est sans doute l'un des plus beaux cadeaux que l'on puisse offrir. Et pourtant, écouter est plus difficile qu'il n'y paraît. Pendant que l'autre parle, notre cerveau cherche souvent une réponse, un conseil, une comparaison ou une solution. On entend les mots, mais on n'est pas toujours pleinement présent. Écouter vraiment, c'est mettre de côté quelques instants ce qui se passe en nous pour laisser une place entière à ce que vit l'autre. Donc on va faire brièvement le tour de ces façons d'écouter quelqu'un. Déjà, écouter, pas vouloir régler le problème face à la douleur de quelqu'un. On veut souvent la résoudre, mais tout le monde n'a pas besoin d'une solution. Parfois, on a juste besoin d'être entendu sans qu'on cherche à réparer. Écouter, pas rassurer trop vite. Ça va aller, t'inquiète pas. Ces phrases ferment la conversation plus qu'elles ne l'ouvrent. Écouter, c'est laisser la place à ce qui est difficile sans se précipiter pour l'apaiser. Écouter aussi et pas entendre. Entendre, c'est capter des sons. Écouter, c'est capter ce qu'il y a derrière. Une émotion, une fatigue, une demande qui ne dit pas son nom. La différence tient dans l'attention qu'on choisit de donner. Et enfin, écouter, pas comparer. Moi aussi, j'ai vécu ça. On ne dit pas ce genre de choses. L'intention est bonne, mais ça déplace l'attention sur soi. Une écoute pleine reste centrée sur l'autre sans ramener l'histoire à la sienne. C'est vrai que parfois, c'est un peu compliqué de le faire de la meilleure façon possible. Mais bien sûr, si on le fait déjà avec bienveillance, il faut se rappeler que parfois, ce dont une personne a le plus besoin, ce n'est pas d'une réponse forcément. C'est juste de sentir que pendant quelques minutes, quelqu'un est vraiment là avec elle. Voilà ce qu'on pouvait dire de ces façons d'écouter quelqu'un. Restez avec nous. Avant de vous quitter, je vous propose Luis Fonsi, Daddy Yankee pour

Despacito, très belle écoute.

Luis Fonsi, Daddy Yankee, Despacito, c'est ainsi que se referme ce premier café en espérant que vous ayez passé un bon moment avec nous. Je vous retrouve demain donc pour votre premier café de la matinée. Je vous souhaite une excellente suite des programmes à l'écoute de Média et je vous laisse avec Camila Cabello et Ed Sheeran pour Bam Bam. Très très belle écoute et à demain.

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1: Bonjour à toutes et tous, avec vous Stéphanie Parot. Le Maroc s'est qualifié pour les demi-finales de la CAN féminine hier soir. Une victoire contre l'Afrique du Sud qui leur donne aussi leur ticket pour la Coupe du Monde l'année prochaine. Les Lionnes de l'Atlas s'affronteront dans le dernier carré soit le Cameroun, soit le Nigeria. Un quart de finale prévu aujourd'hui à 18h. L'Algérie s'est aussi qualifiée contre la Côte d'Ivoire hier soir, 2-1. Dans le reste de l'actualité marocaine, la Colombie reconnaît la souveraineté du Maroc sur le Sahara. Une annonce faite ce vendredi à l'occasion de la prise de fonction du nouveau président colombien Abelardo de la Espriella. La nouvelle orientation du pays sud-américain a été divulguée lors d'un entretien avec le ministre marocain des Affaires étrangères, Nasser Bourita. Un nouveau départ qui fait du Maroc le premier allié de Bogota en Afrique, selon le vice-président colombien José Manuel Restrepo. Direction le Proche-Orient, où le blocage du détroit d'Ormuz va être maintenu, et ce tant que les États-Unis n'acceptent pas toutes les conditions de Téhéran. Depuis le début de la guerre, les gardiens de la Révolution utilisent le point de passage stratégique comme arme contre Washington, mais la Maison-Blanche mène elle aussi un blocage de ce détroit contre les navires iraniens. L'Égypte rejoindra-t-elle l'Alliance? Le ministre turc a laissé entendre que oui, selon cette source, le Caire prendra part au pacte de défense scellé vendredi entre l'Arabie Saoudite, le Pakistan et la Turquie à la prochaine étape. Une alliance qui a vocation à s'étendre à d'autres pays au Moyen-Orient. Une nouvelle organisation similaire à l'OTAN avec un pacte de défense lors d'une agression sur l'un des pays membres. Dans la bande de Gaza, ce n'est pas le genre de cessez-le-feu que nous souhaitions voir. Les mots d'un responsable de l'ONU aujourd'hui, depuis la signature du texte, 1150 Gazaouis ont perdu la vie sous le feu israélien. Dans le même temps, la situation humanitaire reste extrêmement difficile avec un blocus encore très important mené sur l'enclave par Tel Aviv, et les Palestiniens sont confinés dans seulement 30% du territoire de la bande de Gaza. Guerre en Ukraine avec 5 morts, 2 du côté ukrainien et 3 du côté russe. Les deux pays s'attaquent encore après 4 ans de guerre et les négociations

0: Ukraine. La Côte d'Ivoire investit dans sa jeunesse. Un programme de plus de 4 millions d'euros va être mis en place. Une somme qui devrait profiter à plus de 5 millions de jeunes. Ce programme s'inscrit dans la ligne du plan national de développement. L'objectif, faire de la jeunesse un moteur de transformation économique et sociale du pays. C'est la fin de ce flash. Belle journée à l'écoute de Média.
1: Si je vous dis dentiste, vous allez me faire la grimace, alors pour être quitte, répondez-moi dentiste, et je ferai aussi la grimace. Si je vous demande ensuite, qu'est-ce qu'un dentiste ? Vous me répondrez, c'est un monsieur en blouse blanche, avec une roulette dans la main droite et une pince dans la main gauche, que je préfère rencontrer le moins possible. D'accord. Dites-moi maintenant, si entre 1920 et 1930, vous habitiez Béziers, et si par hasard, vous avez confié l'une de vos molaires à Pierre Gappé, dentiste de son état. Eh bien, je vous parie, ma prochaine dent de sagesse, que vous ne vous en souvenez plus. Votre molaire peut-être, mais pas vous. C'est le genre de choses que l'on se dépêche d'oublier. Le cabinet du docteur Gappé était pourtant bien connu dans la bonne ville de Béziers, mais pour une toute autre raison que les rages de dents. De belles dames, aux dents blanches, y passaient souvent quelques heures agréables, et l'on y arrachait plus de serments d'amour que de dents malades. Car le dentiste était un homme galant. Ah, évidemment, les affaires n'étaient pas brillantes, et les factures plus nombreuses que les fiches de rendez-vous. On ne peut pas tout avoir. Mais il n'est pas interdit d'essayer. Alors ouvrons ensemble, si vous le voulez bien, en nous tenant la main pour ne pas avoir peur, la porte du cabinet dentaire de l'extravagant docteur Gappé.

Avant toute chose, il faut que je vous dise que le docteur Gapé, le vénard, a une tante à héritage, c'est la tante Pitoiseau, dont toute la famille Gapé, branche cadette, espère beaucoup. Ils sont trois à espérer. En dehors des parents Gapé, retraités, il y a Pierre, bien sûr, le fils aîné, Marie-Louise, sa sœur, et Julienne, la cadette. Julienne est belle et douce. Elle vient tout juste d'épouser un homme charmant, jeune médecin militaire, et le couple vit des jours heureux. C'est la préférée de la tante Pitoiseau, qui serait bien capable de déshériter tout son monde en faveur de la petite dernière. Marie-Louise, l'aînée, ne s'en inquiète pas trop, elle a déjà eu sa part, 100 000 francs, venus d'une autre tante plus âgée et moins solide que la tante Pitoiseau. Et Pierre se sent lésé. Une fille n'a pas besoin de tant d'argent, surtout si elle est célibataire. Or, Marie-Louise ne semble pas vouloir quitter les jupes de sa mère. Alors, d'accord avec son père, qui n'a jamais eu le sens des affaires, mais fait confiance à son fils, il annexe le petit héritage de sa sœur et l'engloutit dans l'installation de son cabinet, en promettant, bien sûr, de faire fructifier ce capital. Marie-Louise proteste, mais les parents, qui semblent avoir une nette préférence pour leur fils, et lui ont déjà confié toute leur fortune, l'engagent à plus de coopération fraternelle, et elle s'incline. En prévision de l'avenir, elle se décide toutefois à apprendre un métier, on ne sait jamais. Ayant ainsi réglé un premier problème financier, Pierre Gapé n'a plus qu'à travailler sérieusement pour rembourser sa sœur. Travailler, c'est vite dit. Et surtout que c'est embêtant. Il y a tellement d'autres choses à faire. La cour aux dames, par exemple. C'est tellement moins ennuyeux que d'arracher les dents. Et elles sont si nombreuses, les dames, à accorder leur faveur aux jeunes dentistes. Pourtant, sincèrement, j'avoue ne pas les comprendre. J'ai là un agrandissement d'une photo d'identité de M. Pierre Gapé. Non, je ne comprends pas très bien. Comment vous le décrire? Voyons. Il a la trentaine, un front étroit, légèrement dégarni, des sourcils bas et tombants, des yeux sans vie, un nez large et épaté, une bouche mince et des oreilles en chou-fleur. Les traits sont légèrement bouffis par l'alcool, l'ensemble donne une impression de mollesse.

S, et l'on y cherche vainement un caractère de séducteur. Mais ne jugeons pas l'homme sur son physique, nous ne sommes pas là pour ça. En attendant, l'argent file. Les maîtresses coûtent cher. D'autant plus qu'il promet, sans hésitation, le mariage à chacune. Et que le cadeau de rupture se doit d'être conséquent. Ah, si seulement la tante Pite Oiseau! Mais non seulement la vieille dame est en excellente santé, mais elle se rapproche de plus en plus de la petite sœur Julienne. Car Julienne est enceinte, et un petit neveu serait le bienvenu sur les genoux de la tante Pite Oiseau. Hélas, un triste jour, Julienne se sent mal, elle est trop fragile pour supporter une grossesse, c'est la fausse couche et des complications graves. Pierre se précipite au chevet de sa petite sœur. Il est médecin, il va la sauver. Il n'est pas chirurgien, mais il prétend avoir inventé un système de curetage qu'il veut essayer. Sa sœur est au plus mal, il faut tout tenter. Mais Julienne est trop faible, le tétanos est déjà là, qui paralyse. Elle meurt dans les bras éplorés de la tante Pite Oiseau, qui reconnaît que son neveu s'est montré d'un dévouement rare en ces moments pénibles. Vous pensez probablement que Pierre Gapet a quelque peu aidé le destin et gagné sur les deux tableaux, premièrement, en éliminant un obstacle entre lui et l'héritage Pite Oiseau, deuxièmement, en gagnant l'estime Pite Oiseau. Je vous arrête car rien ne permet de supposer cela. Et personne, d'ailleurs, ne le supposera jamais. Et si je vous apprends que la tante Pite Oiseau, quelque temps plus tard, meurt d'une mauvaise fièvre, vous n'aurez pas non plus le droit de penser que l'héritage tombe entre ses mains qui l'ont un peu poussé à tomber. Car si on le supposa, des années plus tard, le médecin chimiste qui fait l'autopsie du cadavre ne montra au juré qu'un petit tube contenant de l'arsenic en déclarant « Voilà ce qu'il y a d'arsenic quand il n'y en a pas ». Ce qui veut dire en langage clair que nous sommes tous porteurs d'arsenic à faible dose, 1 à 3 mg, parfois plus, parfois pas du tout. Et c'est la difficulté d'interpréter la dose naturelle qui a toujours tenté les empoisonneurs qualifiés. Vous en avez certainement entendu parler au cours de procès célèbres. Cela dit, il faut être un spécialiste pour réussir son coup. Amateur, s'abstenir. Pour en revenir à Pierre Gapet et faire le point en ce qui le concerne, résumons-nous. Sa sœur Julienne est morte, la tante est morte, son père est mort entre-temps, ne sait pas de quoi, il ne lui reste donc plus que sa mère et sa sœur Marie-Louise. Ne parlons pas des maîtresses, elles changent beaucoup trop vite pour avoir le temps de les nommer. La famille s'est réduite et notre dentiste, pensant qu'il faut l'alimenter, se met à chercher femme.

Donc le dentiste séducteur Pierre Gapet cherche femme. À 35 ans, c'est un désir honnête. Peut-être va-t-il se ranger. Après tout, une seule femme officielle devrait coûter moins cher qu'une multitude officieuse. La belle Sarah Alex passait par là, munie d'une confortable dot et d'une famille israélite travailleuse et fortunée. Pierre lui fait une cour assidue, en se débrouillant pour que les parents sachent que son cabinet est florissant et qu'il est l'héritier de la riche tante Pitoiseau. Ça marche. Éperdue d'amour, la jeune Sarah lui tombe dans les bras et en 1915, il l'épouse en même temps que sa dot. Lune de miel aux frais des beaux-parents et bientôt sa femme est enceinte et il retrouve son confortable et douillet cabinet dentaire. Le défilé des belles patientes reprend de plus belle. Sarah voit très peu son mari et à sa mère qui s'en inquiète, elle répond sagement « Oh tu sais, il travaille beaucoup. Le pauvre rentre bien tard le soir. » Il travaille tellement et il rentre si tard qu'un après-midi, Sarah, toute joyeuse, décide de lui faire une surprise. Elle ira surprendre son mari au cabinet dentaire. D'ailleurs, c'est une occasion, elle n'y est jamais allée. Pierre n'aime pas que l'on mélange le travail et la famille. « Chaque chose a sa place, dit-il toujours, et les moutons seront bien gardés. » Alors Sarah se présente à la secrétaire de son mari, une brune ravissante, et sur la pointe des pieds s'approche de la porte du bureau, frappe un léger coup et ouvre d'un grand geste joyeux. Ah, évidemment, vous l'avez deviné, le spectacle est édifiant. Je vous laisse le soin de l'imaginer.

C'est tout simple. La belle confiance de Sarah, le bel amour de Sarah s'effondre d'un seul coup. Et à partir de ce moment-là, mettez-vous à sa place, elle ne croira plus à un mot des serments que son mari s'obstine à lui faire. Il a d'ailleurs un culot monstre, car il fallait être aussi naïf que la jeune femme pour ne pas se rendre compte des mille détails de l'adultère permanent et organisé de Pierre Gappé. De plus, cet incident ne l'arrête pas, ni les scènes de ménage, ni le remontrance de la famille. Il continue son petit chemin donjuanesque, sans le moindre scrupule, la moindre précaution, la moindre excuse. Presque 7 années vont ainsi passer, entrecoupées de 2 enfants, fruits de 2 réconciliations successives. Pendant tout ce temps, il ne s'étonne même pas lorsque Sarah lui interdit le lit conjugal. Il va dormir dans le salon, en homme résigné aux caprices d'une femme jalouse, avec presque de la condescendance. Vient un jour où Sarah n'en peut plus, accepte la faillite de son mariage et parle de divorcer. Alors là, Gappé bondit. Divorcer ? Ah, pas question. Je t'aime, moi. D'ailleurs, il y a les enfants. Alors Sarah s'adresse à sa belle-mère, de tempérament pratique et économe. Elle explique que le mariage coûte trop cher. Elle a bien tenté de se mettre au courant des affaires de son mari, qui ponctionne régulièrement le coffre-fort de la maison. Mais celui-ci s'est immédiatement fâché. L'argent, ce n'est pas l'affaire des femmes. Occupe-toi des enfants. Charmant argument qui aurait du mal à tenir de nos jours. Et il tient pourtant, car la belle-mère prend la défense de son fils. C'est normal. Alors Sarah s'obstine. Bon, eh bien je divorce. Il sera bien obligé de me rendre des comptes. Rendre des comptes. Pierre Gappé n'y sera pas obligé. Le hasard. Ce merveilleux hasard qui fait si bien les choses va terrasser la pauvre Sarah d'une mystérieuse et soudaine grippe infectieuse, une sorte de grippe espagnole, comme on en a tant parlé. La fièvre monte, l'état général décline, bientôt Sarah est mourante. Alors dans ces cas-là, Pierre Gappé est merveilleux. Il est aux petits soins, au chevet de sa femme, épongeant son front, lui tenant la tête pour lui faire boire des tisanes, préparant lui-même les potions, faisant les piqûres. Il n'endort plus, n'en travaille plus, on oublie les dames. Même les domestiques le remarquent. Monsieur est bien dévoué pour sa femme. Oh, pour ça, oui. Mais le mari a beau se dévouer, quelques jours après le début de sa maladie soudaine, Sarah meurt dans ses bras. Défaillance cardiaque, dit Gappé, en soupirant de chagrin et de lassitude. Et son confrère, appelé en ultime visite, ne peut que confirmer le diagnostic, même s'il est un peu succinct. Le visage de Sarah est calme maintenant, après des jours de souffrance atroce. Il a retrouvé sa beauté. Elle n'avait pas 30 ans. Pierre Gappé, transformé en veuf inconsolable, se voit bientôt entouré de l'affection de sa belle famille, et plus particulièrement de celle de Suzanne, la sœur cadette de Sarah. Beaucoup plus jeune, elle avait 12 ans quand Pierre Gappé est arrivé dans la famille. Avec son charme habituel, le beau-frère s'était occupé de l'enfant, la gâtant, l'aidant à faire ses devoirs, puis de l'adolescente qui fréquentait largement le ménage. Et maintenant, devenue femme, Suzanne, en admiration devant ce beau-frère brillant et séducteur, s'aperçoit que la place est à prendre. Sous le prétexte de s'occuper de l'enfant de sa sœur, elle multiplie les occasions de rencontrer son beau-frère, s'insinue, devient indispensable et finalement occupe officiellement le lit conjugal. Pierre Gappé l'épouse avec la bénédiction de la famille et sa dot, toute neuve, vient fort à propos remplacer celle de Sarah, dont on ne parle plus bien sûr depuis longtemps. Ce qui fait que la fortune de la famille Alex, qui n'avait que 2 filles, n'a plus aucune chance d'échapper à Gappé. Mais Suzanne ne ressemble pas à sa sœur. Belle comme elle, mais plus vaniteuse et dépensière, c'est elle qui va entraîner son mari dans un tourbillon de plaisir et de luxe, ce qui lui est assez facile. Elle réclame des bijoux, des voitures, des toilettes, des villégiatures dans les stations élégantes, l'argent file, et le docteur Gappé voit de moins en moins ses malades. De plus, avertie des incartades passées de son ex-beau-frère de mari, Suzanne ne le laisse pas une minute en repos. D'une jalousie féroce, elle le traque littéralement et au moindre faux pas, lui fait des scènes éclatantes en public ou en privé. Elle en a d'ailleurs toutes les raisons, soyons justes. Car Gappé n'a pas renoncé à ses liaisons passagères. Il s'obstine à vouloir séparer les problèmes. D'un côté, l'argent et sa femme. De l'autre, ses plaisirs à lui. C'est difficile à avaler pour Suzanne qui, malgré l'enfant qui vient de naître, voudrait bien avoir tout à elle, le luxe et le mari avec. Les scènes deviennent de plus en plus violentes, de plus en plus publiques, et se terminent souvent par une volée de coups
que le mari distribue avec largesse. Alors, on reparle de divorce. Mais Gapé, décidément, est contre le divorce. Il refuse à nouveau. « Nous ne sommes mariés que depuis 2 ans. Tu as un enfant bas âge. Tu dois l'élever normalement entre son père et sa mère. »

à sa décision en ajoutant « Mon père s'occupera de tout, je ne veux plus te connaître. » Beau hasard, gentil hasard, fais quelque chose. Sinon, Pierre Gapet sera obligé de rendre des comptes au terrible père Alex, à qui rien n'échappe en matière d'argent. C'est impossible. Et le gentil hasard fait quelque chose. Il a toujours fait quelque chose pour Pierre Gapet, à croire qu'il est né sous la fameuse bonne étoile. Suzanne est prise d'une soudaine langueur, qui lui fait bientôt le teint pâle, les yeux cernés. C'est de l'anémie pernicieuse, déclare son mari et la famille qui s'inquiètent. Puis l'état de Suzanne s'aggrave, elle est au lit, elle ne mange plus, se plaint de douleurs indéterminées, s'affaiblit de plus en plus, elle réagit pourtant, elle aime trop la fête, les bals, les robes. Elle décide d'aller prendre l'air à Biarritz au bain de mer avec des amis. L'air de la mer lui fait du bien, c'est vrai, une semaine après son départ, elle a presque retrouvé son teint de pêche et ses grands yeux noirs semblent moins cernés, elle a presque de l'appétit. La famille se rassure, c'était une fausse alerte. Non, non, non, c'était une trêve. Voilà que le mal la reprend plus violemment que la première fois. Son mari a à peine le temps de la soigner, avec son dévouement habituel, qu'il se retrouve bientôt en larmes, dans les bras de sa belle-mère, veuf, pour la deuxième fois. Petite parenthèse, quelques jours après l'enterrement, il put toucher sans difficulté le montant de l'assurance vie, 100 000 francs, qu'il avait fait contracter par sa femme au moment de leur mariage. Simple précaution habituelle, d'ailleurs, il l'avait prévu aussi pour Sarah, sa première femme. Ah ! Être veuf deux fois en si peu de temps, c'est bien triste. Rien d'extraordinaire à ce que Pierre Gapet promène à travers la ville et dans sa famille un pauvre visage tiré, déprimé, soucieux. Ce n'est plus le charmeur, le baratineur irrésistible, le séducteur orgueilleux, c'est un homme fatigué. Et puis, ses affaires ne s'arrangent pas, loin de là. L'assurance a à peine suffi à couvrir les dettes les plus pressantes, celles de sa ferme, dans le Tarn. Une folie de luxe et de modernisme, un poulailler de 50 000 francs avec chauffage central, couveuse artificielle, des troupeaux de bœufs, de domestiques, des machines allemandes, un régisseur, son rêve de gentleman fermeur est bien compromis. À Béziers, pendant ce temps, la dernière en date de ses maîtresses s'incruste et dépense à tort et à travers, fourrure, appartement, toilette. Dans des circonstances normales, il n'aurait même pas pu venir à bout des factures énormes qu'elle lui présente inlassablement. Alors en ce moment, il est loin de compte. Curieusement, cet homme, qui jusque-là passait de l'une à l'autre avec une facilité déconcertante, curieusement, cette fois-là, il s'accroche. Malgré l'argent qui file, il ne veut pas rompre. Mais peut-être est-il simplement fatigué. Et c'est à ce moment-là, oui, à ce moment-là, alors qu'il se débat dans des difficultés financières presque insupportables, qu'il temporise avec ses créanciers, c'est à ce moment-là que sa sœur Marie-Louise vient lui réclamer son dû. Souvenez-vous, chers amis, Marie-Louise avait hérité de 100 000 francs il y a quelques années, 100 000 francs confiés à son frère, Pierre, pour les faire fructifier. Eh bien, Marie-Louise en a besoin. Elle soupçonne son frère de mener grand train en se souciant, comme de sa première dette, de rembourser sa sœur. Et puis Marie-Louise est scandalisée des mœurs de son frère. La ville entière est au courant, tout le monde connaît le nom de sa dernière maîtresse, aussi bien que celui des autres d'ailleurs. Alors Marie-Louise en a assez de réclamer son propre argent et de se le voir toujours refuser sous les prétextes les plus divers. Maintenant, elle déclare qu'elle en a besoin absolument, et pas dans 6 mois ou dans 10 ans, tout de suite. Au ton qu'elle a pris à son regard froid et méprisant, Pierre Gapet a compris qu'elle ne reculera pas devant un scandale s'il le faut pour récupérer sa créance. C'est une lutte importante que celle où s'affrontent le frère et la sœur. Il n'y a plus d'affection entre eux. Depuis longtemps, Marie-Louise a compris quel personnage veut, avide, prétentieux. Pierre Gapet est en réalité. Le père n'est plus là pour arranger les choses. Et la maman est bien vieille. Il ne reste plus que 2 représentants de la famille Gapet, Marie-Louise et Pierre. Cette histoire d'argent doit se régler entre eux. 3 jours après, terrassée par un mal mystérieux et soudain, Marie-Louise est obligée de garder la chambre. Bienheureux hasard, que va-t-il faire cette fois-ci? À nouveau, Pierre Gapet, accablé par le nouveau coup du sort qui lui rappelle de bien sinistres souvenirs, se dévoue. Mais il est nerveux,
Il passe des nuits entières à tourner en rond dans sa chambre quand il n'est pas au chevet de sa sœur. Il y reste fort tard, s'occupe de tout, des potions, des tisanes.

prétendant qu'il a peur d'une infection grave. Il rince lui-même les tasses, les soucoupes, les bols, jusqu'aux petites cuillères. Tout ce qui sert à soigner ou nourrir sa sœur passe par ses mains. Aucun ustensile qui ne soit pas lavé, soigneusement essuyé. À tel point qu'il en agace les domestiques, qui n'ont même plus accès à la chambre de Marie-Louise. Cependant, l'attitude bizarre de Pierre Gapé commence à inquiéter son entourage. D'autant qu'il se contente de répondre comme une mécanique à chaque question précise. C'est de l'anémie pernicieuse. Oui, c'est de l'anémie pernicieuse. On a déjà entendu ça plusieurs fois. Et les symptômes sont les mêmes. Le frère de Sarah et de Suzanne s'en souvient parfaitement. Marie-Louise va-t-elle s'en souvenir aussi? Pour l'instant, elle est bien malade. Mais un soir, dans une minute de lucidité, elle ouvre péniblement les yeux dans l'ombre de la chambre. Son frère est là, debout, lui tournant le dos. Il est penché sur la table, tournant lentement une cuillère d'argent dans une tasse. Devant lui, il y a une glace. Marie-Louise y distingue le visage de son frère, crispé, tendu, mauvais. Lorsqu'il se retourne et rencontre le regard de sa sœur, un sourire faux lui vient comme un masque. Il n'a pas eu le temps de changer de visage. Marie-Louise tremble de peur car elle a compris. Elle boit encore une fois l'horrible tisane, mais elle a compris. Le lendemain, elle se confie à sa mère. Un médecin est appelé. Pierre tente bien de le contredire, affirmant qu'il soignera bientôt seul sa sœur, mais le médecin soupçonneux ne se laisse pas faire. Il faut faire vite et profitant d'une heure d'absence de Gapé, il fait littéralement enlever Marie-Louise avec l'aide de sa mère complètement atterrée, la pauvre femme, par ce qu'elle devine déjà. Dans une clinique, le médecin interdit strictement toute visite et s'occupe seul de sa malade à verrou fermé. Une semaine plus tard, chancelante mais sauvée, Marie-Louise est debout et dès qu'elle a repris ses esprits, court chez le procureur de la République. C'est pénible à dire, mais je viens accuser mon frère d'avoir tenté de m'empoisonner, moi sa sœur, et d'avoir empoisonné Sarah Alex, sa première femme, Suzanne Alex, sa deuxième femme, et probablement ma tante Pitoiseau. L'instruction fut longue. Pendant des mois et des mois, on rassembla de multiples témoignages d'infimes présomptions. On exhuma les corps et bien sûr, on trouva de l'arsenic. Quant au médecin de Marie-Louise, il était formel, les résultats de ses examens sur la rescapée étaient indubitables, arsenic et flagrant délit. Pierre Gapé, à la prison de Montpellier, garde un sang-froid déconcertant. Il a vieilli en quelques mois brutalement, mais il semble avoir repris son calme. Il passe son temps à nier au cours des confrontations avec une insolence rare et à plonger dans un énorme traité de toxicologie pour préparer sa défense. Il n'ira jusqu'au bout, jusqu'à la peine de mort, en orientant délibérément les soupçons sur sa mère, la pauvre femme, qu'il accusait d'avoir trop aimé son fils, d'avoir voulu faire le vide autour de lui, d'avoir empoisonné toutes les femmes et les sœurs de sa vie. Il échappa à l'exécution par une grâce présidentielle, mais non sans avoir fait une dernière victime. Sa propre mère.

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1: Avec vous, Soukaina Aziz, bonjour à tous. Les Lyonnes de l'Atlas se hissent en demi-finale de la CAN et valident leur ticket pour le Mondial. Un exploit réalisé hier face à l'Afrique du Sud. Le Maroc prend donc sa revanche sur la finale de 2022. Cette victoire méritée des Lyonnes de l'Atlas a donc réjoui le public marocain, des supporters venus nombreux dans les tribunes du stade Moulay El Hassane à Rabat. Vous en entendrez quelques-uns dans notre prochaine édition. À la une aussi, cette avancée historique pour le Maroc. La Colombie change de position et reconnaît la souveraineté du royaume sur son Sahara. Décision qui devrait relancer la coopération entre les deux pays. Dans l'attente d'un accord sur le détroit d'Ormuz, les discussions entre l'Iran et Oman se poursuivent et seraient positives. Mais Téhéran exige que Washington accepte ces conditions avant toute réouverture. Et puis une nouvelle vague de chaleur est prévue à partir d'aujourd'hui en France, pendant que les pompiers luttent toujours contre les incendies dans le Var, dans le Sud-Est. Voilà pour les titres, je vous retrouve dans une heure pour le Grand Journal.
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1: En Afrique de l'Ouest, vous aurez 27 degrés avec un ciel couvert à Abidjan, 27 degrés également du côté de Conakry avec des orages. Il fera 28 à Lagos où des averses sont attendues. 32 degrés prévus aujourd'hui pour Dakar ainsi que Bamako, toutes les deux sous les nuages. 32 degrés également à Ouagadougou. En Afrique centrale, le temps sera pluvieux du côté de Yaoundé avec un thermomètre à 27 degrés. Il y aura des averses à Douala où le mercure enregistrera 29. Vous aurez 31 degrés à Bangui et à Kinshasa, 32 degrés pour Ouagadougou et 33 degrés à N'Djamena. Et puis en Afrique australe et de l'Est, il fera 20 degrés à Addis Abeba où le temps sera plutôt couvert avec des orages attendus sans doute cet après-midi. À Johannesburg, vous aurez un grand soleil en revanche avec un mercure à 21 degrés. Et puis la maximale dans cette région, ce sera pour Nairobi où le mercure enregistrera 24 degrés.
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3: Avec vous, Soukaina Aziz, bonjour à tous. Les Lyonnes de l'Atlas se hissent en demi-finale de la CAN et valident leur ticket pour le Mondial. Un exploit réalisé hier face à l'Afrique du Sud. Le Maroc prend donc sa revanche sur la finale de 2022. Cette victoire méritée des Lyonnes de l'Atlas a donc réjoui le public marocain, des supporters venus nombreux dans les tribunes du stade Moulay El Hassan à Rabat. Vous en entendrez quelques-uns dans notre prochaine édition. À la une aussi, cette avancée historique pour le Maroc. La Colombie change de position et reconnaît la souveraineté du royaume sur son Sahara. Décision qui devrait relancer la coopération entre les deux pays. Dans l'attente d'un accord sur le détroit d'Ormuz, les discussions entre l'Iran et Oman se poursuivent et seraient positives. Mais Téhéran exige que Washington accepte ses conditions avant toute réouverture. Et puis une nouvelle vague de chaleur est prévue à partir d'aujourd'hui en France, pendant que les pompiers luttent toujours contre les incendies dans le Var, dans le Sud-Est. 1, 2, 3, 4.

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1: Les retrouvailles entre l'homme à la chemise blanche et les éléphants ont fait réagir. Hervé Renard succède à Emers Faé et fait son retour sur le banc de la Côte d'Ivoire 11 ans après son premier passage, titre l'équipe. Un retour forcément symbolique pour le technicien français, sacré champion d'Afrique avec les Ivoiriens en 2015. Même référence à ce glorieux passé du côté du monde, Hervé Renard, nouveau sélectionneur de la Côte d'Ivoire 11 ans après son sacre à la Coupe d'Afrique avec les éléphants. Le français retrouve donc un pays où il a laissé une trace indélébile. Mais Renard ne revient pas pour vivre de ses souvenirs. L'équipe retient également les ambitions affichées par le français lors de sa présentation et met en avant ses propos sur le haut niveau du football africain. Direction l'Espagne à présent, où le Real Madrid a été l'un des grands animateurs du mercato de cette semaine. D'abord avec la fin d'un feuilleton, celui de Vinicius. Vinicius renouvelle avec le Real Madrid, titre Marca pour le quotidien madrilène. Le message est clair, le feuilleton est terminé après de longues négociations et de nombreuses spéculations autour de son avenir. L'attaquant brésilien est désormais lié à la Maison Blanche jusqu'en 2032. Une prolongation qui constituait l'un des dossiers prioritaires de l'été madrilène. Même soulagement chez As qui va droit au but avec ce titre officiel. Vinicius 2032. Le quotidien espagnol rappelle que les discussions ont été longues avant que les deux parties ne parviennent finalement à un accord. Et le Real ne s'est pas arrêté là. Quelques heures auparavant, les Merengues avaient officialisé l'arrivée de Yann Durandé en provenance du RB Leipzig. Mundo Deportivo insiste notamment sur l'ampleur de l'investissement réalisé pour l'international ivoirien qui devient le transfert le plus cher de l'histoire du Real Madrid avec un montant de 140 millions d'euros. Mais le quotidien catalan choisit évidemment un angle beaucoup moins enthousiaste que la presse madrilène. La grande déception, Rodri éclipse Vinicius et Diamondé et laisse le Real toucher, titre Mundo Deportivo. Autrement dit, même la prolongation de Vinicius et l'arrivée de Diamondé ne suffisent pas aux yeux du journal catalan à faire oublier l'échec madrilène dans le dossier Rodri. On change complètement de registre maintenant avec Gianni Infantino et cette fois les titres de la presse internationale sont beaucoup moins rassurants pour le président de la FIFA. The Guardian résume la situation en évoquant les deux semaines qui ont secoué la FIFA. Le quotidien britannique revient longuement sur la crise déclenchée notamment par le projet finalement abandonné d'ouvrir une partie des intérêts commerciaux liés à la Coupe du Monde à des investisseurs privés. La contestation a pris une telle ampleur que même le Guardian s'est ouvertement prononcé dans un éditorial pour le départ du patron de la FIFA, estimant que dans l'intérêt du jeu qu'il prétend aimer, il devrait partir. C'est dans ce contexte qu'une réunion s'est tenue cette semaine à Rabat. À son issue, la direction de la FIFA a renouvelé son soutien à Gianni Infantino et reconnu que ses mécanismes de communication et de coordination pouvaient encore être améliorés. Et on termine cette revue de presse sportive par du tennis avec l'une des grosses surprises de la semaine au Masters de Montréal. Alexandre Zverev est déjà dehors. L'équipe résume la désillusion avec le titre tête de série numéro 1. Zverev chute d'entrée face à Talon Grieksbourg. L'Allemand a été renversé en 3 manches par le Néerlandais et le site ATP parle carrément d'une sensation créée par Grieksbourg face au numéro 3 mondial. Une sortie prématurée et inattendue pour Zverev qui figurait naturellement parmi les principaux favoris du tournoi.

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1: Bonjour à tous. Avant le journal

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1: Au Maroc, le temps sera ensoleillé sur le littoral atlantique, au nord des Sabrières, au sud de Laayoune, et nuageux à partiellement nuageux ailleurs. Attention, il y aura de la pluie sur le Moyen Atlas, les trois quarts est du Haut Atlas. À Rabat, le temps sera ensoleillé avec un mercure à 27 degrés, tout comme à Casablanca. Il fera 28 degrés à Safi, 29 à Tanger et Agadir, 30 degrés pour Essaouira sous le soleil, 32 degrés pour Laayoune et Nador, 35 du côté de Fès où le ciel sera couvert. Vous aurez aussi des nuages à Oujda avec un mercure à 36 degrés. Il fera 37 à Bnemelal, 38 à Errachidia sous les nuages, 40 degrés à Marrakech. Ce sera la maximale aujourd'hui dans le royaume. En Algérie, le temps sera partiellement nuageux, à souvent ensoleillé à l'ouest de la ligne Tizi Ouzou Adrar et clair sur le reste du pays. Vous aurez 30 degrés à Ouran avec des nuages épars, 31 degrés pour Alger, la capitale, 34 à Annaba, 35 à Béjaïa, 38 degrés pour Taman Rasset et Tiaret, 39 degrés à Constantine sous le soleil, 41 degrés pour Rardaya, 42 pour Chlef, 43 pour Biskra et 45 degrés pour Adrar. Ce sera la maximale en Algérie. En Tunisie, le ciel sera ensoleillé sur l'ensemble du pays. Il fera 34 degrés à Tabarka, Monastir et Sousse, 35 pour Sfax, 36 degrés à Tunis, 36 également pour Gabès, Djerba et Bizerte, 37 degrés attendus aujourd'hui à Kasserine, 39 du côté de Médnine, 40 degrés prévus à Gafsa et 42 à Touzeur. Ce sera la maximale.
0: Il est 12h30, tout de suite, le journal. Les Lyonnes de l'Atlas se hissent en demi-finale de la CAN et valident leur ticket pour le Mondial 2027. Un exploit réalisé face à l'Afrique du Sud. Le Maroc a donc pris sa revanche sur la finale de 2022. Cette victoire méritée des Lyonnes de l'Atlas a réjoui le public marocain, des supporters nombreux dans les tribunes du stade Moulay El Hassan à Rabat. Vous en entendrez quelques-uns. À la une aussi, cette avancée historique pour le Maroc. La Colombie change de position et reconnaît la souveraineté du royaume sur son Sahara. Décision qui devrait relancer la coopération entre les deux pays. Dans l'attente d'un accord sur le détroit d'Ormuz, les discussions entre l'Iran et Oman se poursuivent et seraient positives. Téhéran exige que Washington accepte ses conditions avant toute réouverture de ce point de passage. Et puis une nouvelle vague de chaleur est prévue ce dimanche en France, pendant que les pompiers luttent toujours contre les incendies dans le Var. Le Maroc n'est plus qu'à un pas de la finale de la CAN féminine. Les Lyonnes de l'Atlas ont surclassé l'Afrique du Sud hier soir et ont pris leur revanche sur la finale de 2022. Les Marocaines se sont imposées par 2-1. Désormais dans le dernier carré de cette compétition, elles assurent leur place au prochain mondial. Les précisions, c'est avec Alice Alahdine.
2: C'est un succès qui envoie le Maroc en Coupe du Monde face aux tenantes du titre. Les Lyonnes de l'Atlas ont frappé à la 31e minute. C'est Sekina Ouzraoui qui a trouvé le chemin défilé. Et puis en deuxième période, Hanan Eitelhaj a transformé un pénalty pour donner deux longueurs d'avance aux Lyonnes de l'Atlas. L'Afrique du Sud n'a toutefois pas abdiqué en réduisant l'écart et relancé le suspense en deuxième mi-temps. Mais le pays hôte a résisté jusqu'au coup de sifflet final pour le plus grand bonheur des joueuses marocaines. Parmi elles, Nisrine Elchad qui s'est exprimée au terme de la rencontre.
3: Non, on est super contente de s'être qualifiée. Alhamdoulilah, c'était le premier objectif. Les filles, elles ont super bien travaillé sur le terrain. Le match, il était coûteux. Les deux équipes étaient bonnes. On a été meilleures et maintenant, ça y est, on est qualifiées. On pense à ce qu'il y a devant nous, la demi-finale, Inch'Allah.
2: Le Maroc rejoint le dernier carré de cette CAN féminine disputée à domicile et valide dans le même temps sa qualification pour la Coupe du Monde de 2027. Les Lyonnes de l'Atlas attendent désormais de connaître leur adversaire. En demi-finale, ça sera le vainqueur du choc entre le Cameroun et le Nigeria. Les deux équipes s'affrontent aujourd'hui à 18h. Enfin, à noter que l'Algérie sera également de la partie. Les Algériennes ont décroché leur qualification après leur succès 2-1 face à la Côte d'Ivoire et affronteront le vainqueur du duel Malawi-Ghana, prévu ce soir à 21h pour une place en finale.
0: C'était les précisions de Ali Salahdine. Le Maroc va donc disputer sa troisième demi-finale consécutive de Coupe d'Afrique des Nations. Une qualification grâce entre autres à Noël Benzina, la défenseur centrale a été élue meilleure joueuse de ce quart de finale face à l'Afrique du Sud. Les Marocains étaient nombreux dans les tribunes du stade Moulay El Hassen à Rabat. Ils ont bien sûr célébré la qualification des Marocaines en demi-finale. Plusieurs d'entre eux ont été agréablement surpris par la performance des Marocaines qui ne sont tout de même pas à leur coup d'essai. D'autres étaient particulièrement

0: Vraiment fier, on écoute leur réaction.
1: Quand j'ai vu le match, je ressentais de la fierté pour mon pays, pour mon royaume, pour mes joueuses. J'ai surtout vu ma joueuse préférée et j'ai passé un excellent moment sur, à regarder ce match. Et je suis tellement fière de mon pays.
2: Yo vengo de España, viva Marruecos.
3: L'Afrique du Sud, quand plus offensif, où on jouait beaucoup plus défensif. Mais je suis heureux de cette performance.
4: Le staff, tout le monde, vraiment, j'ai été agréablement surprise, vraiment. Et merci pour tout le monde. Voilà.
5: Surtout les filles, ils ont fait une belle performance. Surtout la numéro 19 et la numéro 17 qu'ils ont marqué, penalty. Franchement, j'ai bien aimé le match. C'était bien, une belle ambiance.
6: Dima ! La la la la la la la ! Dima Magre ! La la la la la la la ! Dima Magre ! La la la la la la la !
0: Et voilà, vous venez d'entendre des supporters marocains qui ont dû se réveiller sans voix ce matin. Des propos recueillis par Adil Zoubeili, un de nos correspondants à Rabat. Et comme le rappelait à l'instant Ali Salahdine, eh bien le Maroc va donc connaître son adversaire cet après-midi. Ce sera le vainqueur du duel entre le Cameroun et le Nigeria. Un quart de finale à donc retrouver à partir de 17h. L'autre match opposera le Malawi, la belle surprise de cette compétition, face au Ghana. Coup d'envoi à 21h. À la une, cette victoire diplomatique du Maroc, fraîchement investi président de la Colombie, le président Abelardo de la Espriella, a changé la position de son pays et reconnaît désormais la souveraineté du Maroc sur son Sahara. Décision dévoilée ce vendredi et qui ouvre une nouvelle ère entre les deux pays. Un nouveau départ, selon le vice-président colombien, qui qualifie le Maroc de premier allié du pays en Afrique. Le ministre marocain des Affaires étrangères estime, lui, que cette nouvelle position colombienne permet aux deux pays de devenir des partenaires économiques. Écoutez d'ailleurs à ce propos Mohamed Chtatou, professeur en sciences de l'éducation à l'université de Rabat.
7: Tout d'abord le commerce international, je pense que les deux pays peuvent pousser cette plateforme du commerce international et ça peut être l'ouverture d'une porte sur l'Amérique latine pour le Maroc et aussi pour la Colombie, une porte sur l'Afrique et sur l'Afrique du Nord. Donc ces deux pays peuvent bénéficier de ces plateformes très importantes à la fois en Amérique latine et à la fois en Afrique. Donc, je pense qu'il y aura beaucoup d'autres aspects de l'échange culturel, religieux aussi, dans le cas de la compréhension entre la religion chrétienne en Amérique latine et l'islam. Donc, c'est une ouverture qui est très importante pour les deux pays et c'est un avenir florissant sur le plan économique.
0: Des propos au micro d'Alicia Miami. Du côté de la Libye, les initiatives pour une réunification du pays se poursuivent. Le plan américain porté par le conseiller du président Donald Trump pour l'Afrique peut jusqu'ici compter sur le soutien de l'Italie. Sachez que le directeur de l'agence de renseignement et de sécurité extérieure de ce pays s'est d'ailleurs rendu à plusieurs reprises à Tripoli et Benghazi cet été. La position et le rôle de Rome dans ce dossier restent primordiales pour régler le conflit en cours. Alberto Toscano, politologue spécialiste de l'Italie, nous explique pourquoi.
8: Pour deux raisons en réalité. D'un côté, l'énergie, parce que le gaz et le pétrole libyen ont comme destination fondamentale l'Italie depuis toujours. Et l'autre raison, évidemment, le mouvement migratoire, parce que les bateaux qui arrivent à Lampedusa partent souvent de Libye et de Tunisie. Le dialogue avec la Libye est pour les Italiens fondamental et le moment traumatisant a été évidemment la guerre de 2011 quand l'Italie était perplexe, c'était au sujet de l'intervention voulue par le président Sarkozy et par la Grande-Bretagne en Libye. Aujourd'hui, Giorgia Meloni fait tout son possible pour arriver à une solution de compromis, à une solution viable.
0: C'était Alberto Toscano, politologue au micro d'Arnaud Dalmas. On l'apprend aujourd'hui d'après des informations de la chaîne qatarie Al Jazeera. Le premier ministre israélien rejette le plan en 15 points

0: pour Gaza présenté par le Conseil de paix et accepté par le Hamas. Benjamin Netanyahou indique qu'il n'effectuera aucun retrait de ses troupes de l'enclave palestinienne tant que le Hamas ne sera pas désarmé. La situation n'est pas prête d'être réglée cette fois du côté du Liban. Beyrouth indique qu'il se retirera des négociations avec Tel Aviv tant qu'Israël n'aura pas accepté toutes ses conditions, à savoir notamment la fin des frappes et des destructions dans le sud du Liban. Un prochain cycle de discussions est prévu toujours à Rome en septembre. Pas de négociations en cours entre Téhéran et Washington tant que les États-Unis continueront à enfreindre l'accord provisoire de juin dernier. C'est ce que révèle ce dimanche le chef de la diplomatie iranienne. Abbas Araghchi précise tout de même que des messages sont échangés à travers les intermédiaires et les médiateurs. Parmi les points de discorde entre ces deux pays, la réouverture du détroit d'Ormuz. Les gardiens de la révolution iranienne précisent aujourd'hui que ce point de passage restera fermé tant que les États-Unis n'accepteront pas toutes les conditions iraniennes, à savoir l'arrêt du conflit, la levée du blocus sur les ports iraniens ou encore le paiement d'un droit de passage que Téhéran qualifie de frais de service. Un dernier point qui pose problème pour différentes raisons, comme l'explique Karim El Moufti, professeur de sciences politiques à l'université Saint-Joseph de Beyrouth.
1: Parce que c'est un précédent qui peut être dangereux pour d'autres passages, d'autres détroits stratégiques. Hein. Si vous commencez à établir une souveraineté sur des détroits où la Convention voudrait que ce soit des passages à navigation libre, ça pose un problème justement en termes de domination de ces puissances hein, qui ne contrôleraient plus toute part de ces détroits. Et s'agissant de l'Iran, c'est une rente qui s'agit aussi de leur ôter. On a bien vu que l'enjeu financier est quand même assez crucial et assez important pour les Iraniens, qui est d'ailleurs pourquoi ils ont monté un peu le ton, puisque les quelques milliards qui avaient été prévus d'être versés au lendemain du préaccord par le Qatar n'ont jamais été versés. Là encore, peut-être un bluff des Américains et une volonté de mettre la pression sur les Iraniens et d'en tirer un maximum à petits coups.
0: C'était le professeur de sciences politiques Karim El Moufti au micro d'Arnaud Dalmas. La tension ne faiblit pas entre les rebelles Houthis et l'Arabie saoudite. La milice pro-iranienne revendique des frappes ce matin contre une raffinerie saoudienne du géant Aramco située à Jazan dans le sud-ouest de l'Arabie saoudite. Elle revendique aussi des attaques contre des troupes saoudiennes et des équipements dans la ville portuaire yéménite de Mouha en mer Rouge. Des opérations, ajoutent les Houthis, en riposte à des incursions saoudiennes qui se sont déroulées dans le nord-ouest du Yémen. Ces attaques répétées ont d'ailleurs poussé cette semaine Riyad à renforcer sa coopération militaire avec Ankara et Islamabad. Un accord militaire a d'ailleurs été signé vendredi, auquel devrait se joindre l'Égypte. C'est ce qu'indique aujourd'hui le ministre turc des Affaires étrangères qui se félicite de cette prochaine étape. Ce sont ses mots. Il appelle d'autres pays à rejoindre cette alliance. Dans le reste de l'actualité, le typhon Dolphin a touché terre dans l'est de la Chine aujourd'hui. D'après les autorités locales, de fortes pluies et des vents violents ont été notamment observés sur une grande partie du littoral, notamment la ville de Yuan dans la province de Zhejiang. Du côté de la France, la chaleur monte de nouveau. 13 départements sont placés en vigilance orange canicule aujourd'hui par Météo France. Et alors que les vagues de chaleur se suivent, les risques d'incendie se multiplient. Les précisions depuis Paris de Fanny Baye.
2: Vigilance rouge pour risque très élevé de feux de forêt. Une semaine seulement après que le méga-feu en Gironde qui a ravagé 42 000 hectares a été fixé, le spectre des flammes plane à nouveau au-dessus du département. Une décision qui entraîne le renforcement des mesures de prévention et de restriction, explique la préfecture dans un communiqué. 34 autres départements, dont le Var, sont classés par Météo France en risque élevé de départ de feux de forêt. Le Var où après 18 jours de mobilisation, l'incendie a pu être fixé vendredi soir. Attention tout de même à ne pas baisser la garde, alerte Sofiane Ramani, officier communication du service départemental d'incendie et de secours sur France Info.
3: Le feu est fixé, ce qui signifie qu'il ne progresse plus en termes de surface, mais le travail est encore important et d'ailleurs on a encore beaucoup de personnel sur place qui doivent encore lutter, travailler sur les points chauds, les lisières. C'est du noyage, c'est des travaux manuels, c'est des reconnaissances à l'aide des drones pour voir les points chauds qu'on ne verrait pas à l'œil nu.
2: Ailleurs dans le sud-est du pays, une situation plutôt stabilisée. C'est le cas par exemple dans la Drôme, où un incendie a parcouru plus de 300 hectares de forêt, mais plusieurs reprises de feu ont été détectées sous l'effet de la chaleur ce samedi. Et dans les Pyrénées-Orientales, plus d'un mois après s'être déclaré, le feu a été officiellement éteint. À Paris, Fanny.

0: et pour Média.
1: Et c'est avec la France qu'on referme ce journal. Merci de l'avoir suivi. Surtout, ne bougez pas, on revient juste après ça.
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1: Bonjour ou rebonjour à tous, vous qui écoutez Médien, merci d'être en notre compagnie. Nous sommes le dimanche 9 août et vous écoutez bien sûr le Grand Journal. Aujourd'hui, nous allons revenir sur les répercussions de la crise migratoire à Ceuta. En Europe, les relations entre l'Espagne et l'Italie se détériorent. Madrid applique des contrôles aux frontières pour les voyageurs venus d'Italie en réponse à une mesure similaire de Rome. La brouille diplomatique semble s'aggraver. Les deux pays ont notamment des visions opposées sur la question migratoire. Rome reproche un certain laxisme à Madrid, dont le gouvernement de gauche a la réputation d'être plus accueillant envers les migrants. On va en parler plus en détail. Nous serons avec notre invité Olivier Klein, spécialiste de l'Espagne. On le retrouvera à partir de 13h04. À ne pas manquer aussi dans ce carrefour d'informations, votre chronique du dimanche. Nous serons en compagnie de Rachid Mbarki pour Hors-Champ. Il va nous raconter l'histoire d'une évasion prison qui s'est déroulée en République démocratique du Congo. C'était cette semaine à Luembo. Vous en saurez plus dans quelques minutes. Mais avant de retrouver Rachid Mbarki, tout de suite la revue de la presse sportive avec Ali Salahattine.
3: Les retrouvailles entre l'homme à la chemise blanche et les éléphants ont fait réagir. Hervé Renard succède à Emer Sfaé et fait son retour sur le banc de la Côte d'Ivoire 11 ans après son premier passage, titre l'équipe. Un retour forcément symbolique pour le technicien français, sacré champion d'Afrique avec les Ivoiriens en 2015. Même référence à ce glorieux passé du côté du monde, Hervé Renard, nouveau sélectionneur de la Côte d'Ivoire 11 ans après son sacre à la Coupe d'Afrique avec les éléphants. Le français retrouve donc un pays où il a laissé une trace indélébile. Mais Renard ne revient pas pour vivre de ses souvenirs. L'équipe retient également les ambitions affichées par le français lors de sa présentation et met en avant ses propos sur le haut niveau du football africain. Direction l'Espagne à présent, où le Real Madrid a été l'un des grands animateurs du mercato de cette semaine. D'abord avec la fin d'un feuilleton, celui de Vinicius. Vinicius renouvelle avec le Real Madrid, titre Marca pour le quotidien madrilène. Le message est clair, le feuilleton est terminé après de longues négociations et de nombreuses spéculations autour de son avenir. L'attaquant brésilien est désormais lié à la Maison Blanche jusqu'en 2032. Une prolongation qui constituait l'un des dossiers prioritaires de l'été madrilène. Même soulagement chez As qui va droit au but avec ce titre officiel. Vinicius 2032. Le quotidien espagnol rappelle que les discussions ont été longues avant que les deux parties ne parviennent finalement à un accord. Et le Real ne s'est pas arrêté là. Quelques heures auparavant, les Merengues avaient officialisé l'arrivée de Yann Diomandé en provenance du RB Leipzig. Mundo Deportivo insiste notamment sur l'ampleur de l'investissement réalisé pour l'international ivoirien qui devient le transfert le plus cher de l'histoire du Real Madrid avec un montant de 140 millions d'euros. Mais le quotidien catalan choisit évidemment un angle beaucoup moins enthousiaste que la presse madrilène. La grande déception, Rodri éclipse Vinicius et Diamondé et laisse le Real toucher, titre Mundo Deportivo. Autrement dit, même la prolongation de Vinicius et l'arrivée de Diamondé ne suffisent pas aux yeux du journal catalan à faire oublier l'échec madrilène dans le dossier Rodri. On change complètement de registre maintenant avec Gianni Infantino et cette fois les titres de la presse internationale sont beaucoup moins rassurants pour le président de la FIFA. The Guardian résume la situation en évoquant les deux semaines qui ont secoué la FIFA. Le quotidien britannique revient longuement sur la crise déclenchée notamment par le projet finalement abandonné d'ouvrir une partie des intérêts commerciaux liés à la Coupe du Monde à des investisseurs privés. La contestation a pris une telle ampleur que même le Guardian s'est ouvertement prononcé dans un éditorial pour le départ du patron de la FIFA, estimant que dans l'intérêt du jeu qu'il prétend aimer, il devrait partir. C'est dans ce contexte qu'une réunion s'est tenue cette semaine à Rabat. À son issue, la direction de la FIFA a renouvelé son soutien à Gianni Infantino et reconnu que ses mécanismes de communication et de coordination pouvaient encore être améliorés. Et on termine cette revue de presse sportive par du tennis avec l'une des grosses surprises de la semaine au Masters de Montréal. Alexandre Zverev est déjà dehors. L'équipe résume la désillusion avec le titre tête de série numéro 1. Zverev chute d'entrée face à Talon Grieg. L'Allemand a été renversé en trois manches par le Néerlandais et le site ATP par

0: carrément d'une sensation créée par Griggs pour face au numéro 3 mondial. Une sortie prématurée et inattendue pour Zverev qui figurait naturellement parmi les principaux favoris du tournoi canadien.
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3: Bientôt 12h50 sur les ondes de Médien, c'est le moment de retrouver un nouveau numéro d'Orchamps en compagnie de Rachid Mbarki. Orchamps, c'est la chronique consacrée à l'actualité passée sous les radars. Et cette semaine, nous allons en République démocratique du Congo, où des détenus ont rejoué la grande évasion.
4: Une prison qui se réveille vide. Plus un seul détenu derrière les barreaux. Eh bien, c'est la scène à laquelle les autorités de la République démocratique du Congo ont été confrontées dans la ville de Luebo, dans la province du Kasaï. Une cinquantaine de prisonniers s'est évadée en une nuit. Selon les premiers éléments de l'enquête, l'opération aurait été minutieusement préparée. Les détenus auraient réussi à franchir plusieurs dispositifs de sécurité avant de disparaître dans la nature. Les circonstances de cette fuite collective alimentent bien sûr les interrogations et les autorités n'écartent pas l'hypothèse d'une complicité interne. Certains agents des services de sécurité pouvant avoir facilité cette spectaculaire évasion. Les forces de l'ordre ont immédiatement lancé une vaste opération de recherche dans la région avec des contrôles renforcés sur les principaux axes routiers. Mais retrouver des fugitifs dans une zone rurale où les voies de communication sont limitées et les villages dispersés est particulièrement difficile. Cette évasion dépasse largement le simple fait divers. Elle met en lumière les profondes faiblesses du système pénitentiaire congolais. Dans de nombreuses prisons du pays, les bâtiments sont en effet vétustes, les effectifs insuffisants et les moyens de surveillance très limités. Et ce n'est pas la première fois qu'une telle affaire secoue la République démocratique du Congo. Plusieurs évasions massives ont déjà marqué l'actualité ces dernières années, révélant des failles récurrentes dans la sécurité des établissements pénitentiaires. À chaque épisode, les mêmes questions reviennent. Manque de moyens, corruption, complicité interne ou défaillance de l'État. Pour les habitants de Luebo, l'inquiétude est évidemment palpable. La présence dans la nature de dizaines de détenus suscite un sentiment d'insécurité, tandis que les autorités s'efforcent de rassurer la population en promettant de retrouver les fugitifs et d'établir les responsabilités. Car une prison qui se vide entièrement, en une nuit, ce n'est pas seulement un problème de sécurité, c'est aussi le symbole d'un État confronté à des défis structurels dans l'administration de la justice et dans le maintien de l'autorité publique.
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3: Vous êtes bien à l'écoute de Médien, merci de nous rejoindre ce dimanche dans la chanson du week-end. Alicia Miami va nous parler d'une immense artiste dont le talent lui a valu le surnom de Diva ou encore de Voice. Une voix qui donne d'ailleurs la chair de poule et qui s'est tue bien trop tôt.
5: Le 9 août 1963 fut un grand jour pour la musique et pour cause, c'est ce jour-là que naquit Whitney Houston. Comment décrire cette femme si ce n'est comme l'une des plus grandes artistes de son temps, l'une des voix les plus pures de l'histoire de la musique ?

comme mannequin avant d'être découverte en tant que chanteuse avec son premier tube, Saving All My Love For You. On pourrait essayer de lister tous ses succès de I Wanna Dance With Somebody à My Love Is Your Love en passant par So Emotional et I Will Always Love You, autant de titres dans lesquels sa voix donne invariablement la chair de poule. On pourrait aussi s'attarder sur sa carrière d'actrice, débutée avec The Bodyguard et qui lui permettra par la suite de se tourner vers la production avec des franchises adorées par des générations d'adolescentes comme The Princess Diaries ou les Cheetah Girls. On pourrait aussi parler de sa relation toxique avec le chanteur Bobby Brown et de l'addiction à la cocaïne qui débutera pendant leur mariage et traversera une bonne partie de sa vie avant de l'emporter finalement le 11 février 2012. Une date fatidique puisque c'est un soir de cérémonie des Grammys que Whitney Houston, 48 ans, est retrouvée noyée dans la baignoire de son hôtel après une overdose accidentelle et un arrêt cardiaque. On pourrait faire tout ça et ce serait passionnant car la vie de Whitney Houston fut riche, tumultueuse, tragique, mais pour une chanteuse dont le talent lui a valu le surnom de The Voice, une seule chose s'impose, la laisser chanter.

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1: Vous écoutez Médien, l'information continue, on en a beaucoup parlé dans nos journaux. Le torchon brûle toujours entre Madrid et Rome suite à la crise migratoire de Ceuta. Après l'entrée illégale de plus de 70 000 personnes, d'après les autorités espagnoles, c'était le 30 juillet dans cette ville. Et leur retour juste après au Maroc, l'Italie n'a pas manqué de critiquer le gouvernement espagnol et d'imposer des contrôles aux frontières aux personnes en provenance d'Espagne. Madrid a justement pris des mesures similaires depuis hier. Jusqu'où peut aller cette crise entre ces deux pays européens? Peut-elle durer longtemps? Quels sont les enjeux politiques derrière tout cela? On en parle avec notre invité de la mi-journée. Nous sommes avec Olivier Klein, spécialiste de l'Espagne, agrégé d'espagnol et professeur aux classes préparatoires des grandes écoles. Olivier Klein, bonjour.
2: Bonjour, s'il y a juste une petite erreur sur mon prénom, c'est Nicolas Klein.
1: Nicolas Klein, merci, désolé pour cette erreur. Alors Madrid applique depuis samedi minuit des contrôles à la frontière concernant les personnes en provenance d'Italie. Cette mesure était-elle attendue?
2: Alors cette mesure était attendue dans la mesure où l'Italie a été un des pays membres de l'Union européenne les plus virulents à l'égard du gouvernement espagnol concernant la crise migratoire à Ceuta. Et donc on pouvait effectivement attendre de la part de la présidente du Conseil des ministres italien, Giorgia Meloni, des décisions de ce type. Après, il faut bien les replacer dans leur contexte et surtout voir qu'elles ne concernent en réalité pas tant de monde que ça, puisqu'on parle de contrôles dans les aéroports et les ports, et ce ne sont pas des contrôles systématiques, ce sont des contrôles aléatoires. Ce serait trop compliqué de toute façon de mettre en place des contrôles systématiques. La plupart des Espagnols qui témoignent concernant ces contrôles expliquent d'ailleurs que c'est globalement rapide et sans problème majeur.
1: C'est plutôt un message adressé aux partenaires européens, en fait, cette décision.
2: En partie, oui, c'est vrai. Alors, effectivement, Giorgia Meloni se positionne clairement, se repositionne clairement dans son couloir idéologique habituel. Elle s'aligne aussi, elle se réaligne avec un certain nombre de gouvernements européens. Je pense au gouvernement allemand, au gouvernement danois, au gouvernement finlandais, par exemple, sur ces questions-là. Mais je crois que plus fondamentalement encore, c'est un message à destination intérieure. Il ne faut pas oublier qu'en Italie, il y a des élections parlementaires l'année prochaine, que Giorgia Meloni, certes, est plutôt en bonne position dans les sondages pour le moment, mais qu'elle est aujourd'hui concurrencée à sa droite par Roberto Vannacci, qui est quelqu'un qui est plus radical qu'elle encore sur les questions migratoires. Donc elle a besoin aussi de regrouper son électorat. Donc il faut voir ça comme une décision à portée intérieure.
1: Alors, vous parlez justement des prochaines élections qui sont importantes pour Giorgia Meloni. Parmi les demandes de la chef du gouvernement, la suspension de l'Espagne, de l'espace Schengen, ce qui n'est pas possible. Alors, pourquoi joue-t-elle la carte de la surenchère dans cette crise?
2: Alors, effectivement, ça n'est pas possible pour l'Italie seule. Elle peut effectivement, elle l'a fait, rétablir un certain nombre de contrôles limités, mais il faudrait une unanimité des autres pays en dehors de l'Espagne pour suspendre l'espace Schengen vis-à-vis de Madrid. Elle joue la surenchère pour des questions de politique intérieure, comme je le disais, et aussi parce qu'elle place la question migratoire sur une thématique de souveraineté, en fait, de souveraineté nationale. L'idée étant que dans son discours, l'immigration illégale, incontrôlée, risquerait de submerger l'Italie et de la mettre en danger, notamment une des raisons alléguées, c'est la question du terrorisme. Donc effectivement, elle joue beaucoup la surenchère vis-à-vis de Pedro Sanchez à cet égard. Et puis aussi, ça permet d'ailleurs aux deux, pas seulement à Giorgia Meloni, mais aussi à Pedro Sanchez, de se replacer dans...

0: leur discours habituel afin de regrouper leur électorat.
1: Et ce discours de Giorgia Meloni est aussi très repris par la droite espagnole.
0: Oui, tout à fait. Alors la droite espagnole, sans grande surprise, s'est positionnée du côté de Giorgia Meloni. Aussi bien le Parti populaire de la droite classique que Vox, pour une droite plus radicale, estime qu'elle a raison sur cette affaire, estime que Pedro Sanchez n'est pas en mesure, comme le dit Giorgia Meloni, de protéger les frontières extérieures de l'Union européenne et que sa politique migratoire est globalement inconséquente.
1: Alors, Nicolas Klein, est-ce que ces discours de la droite et cette crise en général affaiblissent le camp de gauche, le camp de Pedro Sanchez ?
0: D'une certaine façon, oui, parce qu'évidemment, ce type d'événement renforce la droite espagnole, c'est certain, en particulier Vox. D'un autre côté, ça permet à Pedro Sanchez de se replacer en défenseur de la social-démocratie européenne et d'une politique plus ouverte, relativement plus ouverte, j'insiste sur le relativement, il ne faudrait pas l'exagérer non plus, mais relativement plus ouverte sur le plan migratoire. Mais il est évident que oui, c'est du pain béni, notamment pour Vox. Pedro Sanchez peut aussi jouer la carte de la solidarité trahie, puisque à l'été 2023, lorsque Giorgia Meloni était déjà présidente du Conseil des ministres en Italie, l'Italie avait été aussi dépassée par une vague migratoire sur l'île de Lampedusa. Et à ce moment-là, l'Espagne avait proposé sa solidarité à l'Italie et n'avait pas exigé que l'Italie sorte de l'espace Schengen. Donc aujourd'hui, Pedro Sanchez peut dire à Giorgia Meloni, nous avons réagi différemment. Aujourd'hui, vous ne nous rendez pas l'appareil.
1: Et justement, est-ce que cette crise a montré en quelque sorte les limites de cette solidarité européenne ?
0: Oui, même si c'est loin d'être la première fois, les crises migratoires successives en Europe, que ce soit en Espagne, en Italie, en Grèce, en Allemagne, ont montré à de nombreuses reprises très clairement les limites de la solidarité européenne, parce que cette solidarité, elle est conditionnée évidemment aux intérêts nationaux et aussi à l'idéologie des dirigeants. Il faut bien voir que ceux qui sont fâchés aujourd'hui, c'est le gouvernement de Pedro Sanchez d'un côté et le Conseil des ministres de Giorgia Meloni de l'autre. Ce n'est pas tout le peuple italien et tout le peuple espagnol. Donc à partir de là, oui, cette solidarité est forcément limitée.
1: Alors quand on voit ce qui se passe et les critiques de la classe politique espagnole, et on l'a dit plus tôt, notamment de la droite et aussi l'extrême droite, on se demande est-ce que la gauche peut survivre à cette crise ?
0: En Espagne, ça va dépendre de beaucoup de facteurs. En réalité, les élections générales espagnoles sont prévues là aussi l'année prochaine s'il n'y a pas de dissolution anticipée du Parlement. Le bilan du sortant Pedro Sanchez va être jugé sur un certain nombre de critères dont fait partie la question migratoire, mais elle n'est pas la seule. Est-ce que ça peut contribuer à l'affaiblir, ça, indéniablement ? Est-ce que ça va être la seule chose qui causera une éventuelle chute du gouvernement Sanchez aux élections générales espagnoles l'année prochaine ? Ça n'est pas sûr du tout. Il faudra voir, effectivement, quand on sera plus proche du scrutin, là c'est encore un peu trop tôt pour le dire.
1: Et les problèmes aussi au sein du Parti Socialiste, notamment avec la justice, n'arrangent pas les choses ?
0: Ah, ça c'est certain, évidemment aussi, oui. Ça me paraît peut-être plus grave encore pour Pedro Sanchez et son gouvernement que la question migratoire récente à Ceuta. Ce sont les scandales qui touchent plusieurs membres ou anciens membres éminents du Parti Socialiste Ouvrier Espagnol, et puis également l'épouse de Pedro Sanchez et son frère, l'ancien président du gouvernement José Luis Rodríguez Zapatero également. Ce sont des questions qui, à mon sens, risquent de plus pénaliser sur la durée Pedro Sanchez que cette crise qui est ponctuelle. On verra ce qui se passera aussi autour du 15 août, puisque les autorités espagnoles craignent que le 15 août, il n'y ait une nouvelle tentative de passage massif de la frontière à Ceuta.
1: Est-ce que vous pensez que cette brouille diplomatique pourrait durer justement jusqu'aux élections législatives, puisqu'il y en a deux qui sont prévues dans les deux pays l'année prochaine ?
0: Alors, cette brouille en particulier, peut-être pas, ça dépendra aussi de ce qui va se passer autour du 15 août, comme je le disais. En revanche, oui, les deux gouvernements, je pense, vont continuer à s'opposer, parfois de façon un peu exagérée et théâtrale, sur un certain nombre de domaines. Ça me paraît certain. Il faudra voir ensuite si Giorgia Meloni reste au pouvoir, par exemple, et si la droite espagnole parvient à revenir au pouvoir en 2027. Donc, peut-être que à ce moment-là, les choses reviendront à plus de calme.
1: Alors, vous qui observez la vie politique espagnole, qu'avez-vous pensé de la réponse de Madrid aux événements de Ceuta ?
0: Alors, la réponse de Madrid aux événements de Ceuta, en fait, est complexe parce que manifestement l'Espagne n'a pas du tout anticipé ce problème. je parle de la crise ponctuelle. Le gouvernement central a visiblement été dépassé par les événements, tout comme

0: le gouvernement local de la ville de Ceuta. Et sa réponse a sans doute été un peu tardive. Après, la coopération avec le Maroc a semble-t-il bien fonctionné, puisque l'écrasante majorité, pas 100%, mais l'écrasante majorité des immigrés qui étaient entrés illégalement ont pu être envoyés avec le Maroc, vers le Maroc, pardon, ce qui ne peut pas se faire sans coopération avec Rabat nécessairement. Donc je pense que sur ce plan-là, ça a plutôt été bien géré. En revanche, l'anticipation et le temps de réaction n'ont pas été bons, ça manifestement, oui.
1: Alors une dernière question, est-ce que ce qui s'est passé va relancer le débat sur la gestion des frontières et la politique migratoire choisie par le camp de gauche en Espagne?
0: Ça l'a déjà relancé. Ça a déjà relancé ce débat. Il faut savoir que le gouvernement de Pedro Sánchez a mis en place au début de cette année une mesure de régularisation exceptionnelle pour plusieurs centaines de millions, de milliers, pardon, d'immigrés qui vivaient et travaillaient clandestinement en Espagne. Alors, il faut bien comprendre que la majeure partie de ces immigrés, on estime à peu près 80%, peut-être même un peu plus, qui sont régularisés sont des personnes venues d'Amérique latine. On ne parle pas majoritairement de personnes venues du Maghreb ou du reste de l'Afrique. Et par ailleurs, cette politique a été critiquée par la droite qui dit, vous voyez, ça fait appel d'air. Alors, évidemment, ça a pu inciter un certain nombre de candidats au départ, mais ce qu'il faut bien que ces candidats au départ comprennent, c'est que cette régularisation, elle concernait des gens qui étaient installés en Espagne avant le 1er janvier 2026 et qui pouvaient justifier d'au moins 6 mois de résidence continue outre-Pyrénées. Donc, en fait, ces personnes-là qui tenteraient aujourd'hui leur chance ne sont pas concernées. Donc, je pense qu'il ne faut pas tout confondre non plus. Et j'ajouterai une chose, c'est que régularisation, ça ne veut pas dire naturalisation. On régularise un certain nombre d'immigrés pour une durée d'un an reconductible, c'est-à-dire qu'on les laisse résider et travailler légalement sur le sol espagnol, mais ils n'acquièrent pas la nationalité espagnole pour autant.
1: Nicolas Klein, merci beaucoup d'avoir répondu à mes questions.
0: Merci à vous.
1: Merci, passez une excellente journée. On était avec Nicolas Klein, spécialiste de l'Espagne, agrégé d'espagnol et professeur aux classes préparatoires de grandes écoles. Il est notamment revenu sur cette brouille diplomatique entre Madrid et Rome suite à la crise migratoire de Ceuta qui s'est déroulée le 30 juillet dernier. 13h16 sur l'antenne de Medi 1. On va retrouver à présent Pape Diouf pour Innove Afrique. Souvenez-vous, en 2023, Faouzi An-Najjar présentait le prototype de sa voiture à hydrogène au roi Mohamed VI, plus de 3 ans après, où en est le projet. Le fondateur de NAMS est donc l'invité de ce magazine.
2: L'Afrique, un continent d'opportunités et sa jeunesse bien plus qu'un trésor. Bonjour à tous et soyez les bienvenus dans ce nouveau numéro d'Innove Afrique. Et aujourd'hui, nous allons mettre le turbo sur les routes de l'industrie automobile au Maroc avec un homme qui veut verdir la mobilité. Faouzi An-Najjar est à la tête de NEMX. Vous vous en souvenez peut-être, sa marque de voiture à hydrogène continue de faire parler. Certains veulent savoir où en est le projet. Eh bien, il avance. NEMX enchaîne les brevets, étant son champ d'intervention et met le Maroc au cœur de son écosystème. Le fondateur de NEMX est avec nous aujourd'hui. Faouzi An-Najjar, bonjour et merci d'avoir accepté notre invitation.
3: Merci, bonjour Pape.
2: Alors Faouzi, avant de parler business, nous allons jeter un coup d'œil dans le rétroviseur. Nous sommes le 15 mai 2023. Vous présentez votre prototype devant Sa Majesté le roi Mohamed VI. Racontez-nous ce moment.
3: Moment historique, inoubliable, en tant que Marocain, plus Marocain du monde. On est en France. Loin du Maroc au départ, avec juste les vacances d'été. Et là, se retrouver au Palais Royal, avec en face Sa Majesté, c'était juste incroyable. En plus, c'était un moment de discussion entre passionnés automobiles, parce que c'est un vrai passionné automobile, au-delà de tout ça. Il a vite compris les enjeux de NEMX. Et on a parlé d'ailleurs technique, quand il a appris que c'était un moteur V8 hydrogène thermique avec le son, l'émotion. Et il a dit enfin. Parce que voilà, l'électrique et les batteries, ça manque d'émotion, ça manque de peps. Et là, on a un peu le meilleur des deux mondes. Donc, c'était une vraie discussion, mémorable, honnêtement, un vrai soutien dans ces mots. Surtout quand j'ai parlé de mon histoire personnelle, de mon père qui est venu en France, au Maroc, en France, d'avoir grandi en quartier français, d'être arrivé jusqu'ici. Voilà, j'ai parlé de ma petite histoire et il m'a dit non, c'est pas une petite histoire, c'est une grande histoire. Donc, voilà, mémorable.
2: Mémorable, Faouzi An-Najjar. Et depuis lors, nous sommes en 2026. Vous avez présenté ce prototype en 2023. Où en est le projet? Comment avance-t-il? Quand est-ce que nous verrons vos voitures rouler sur les routes européennes et marocaines?
3: Alors, comme vous, j'ai envie que moi ça roule même hier. Je suis extrêmement pressé.

Mais l'automobile a sa réalité industrielle et de planning. Entre-temps, nous avons validé les différents développements d'ingénierie, l'intérieur du véhicule, l'extérieur. On a, vous savez, en termes d'ingénierie, c'est colossal, hein, ce que ça demande en termes de développement. On a également travaillé sur les brevets.

0: jusqu'à 1 million de dirhams, 100 000 euros. Ce sont des prix très classiques dans le marché premium, qu'on retrouve toujours chez Mercedes, Audi, BMW, pour des véhicules SUV familiaux. Donc c'est ce prix qu'on vise. Mais avant tout, comme j'ai toujours dit, l'enjeu, le rêve initial, c'est de produire au Maroc cette voiture hors normes, ultra technologique, et de la vendre en Europe. Parce que le marché européen est celui qui est visé, celui qui a besoin de véhicules sans CO2, parce que l'Europe a déclaré la guerre aux émissions de CO2. Là, ils ont une solution, c'est les voitures chinoises, mais on est en train de détruire l'industrie en même temps. Donc l'idée, c'est que le Maroc peut prendre une place avec le fait de produire ces véhicules qui sont propres pour l'Europe.
1: Donc, disons que vous réservez une place stratégique au royaume dans ce projet, puisque vous voulez produire à partir du royaume et exporter en Europe. Je sais que vous songez à avoir, mais pour cela, pour que tout ceci puisse se faire, il faut une usine.
0: Bien sûr.
1: Vous songez à cela, à quand la pose de la première pierre ou...
0: Depuis le départ, vous savez, c'est un jeu d'échecs. C'est-à-dire que tout est stratégique, chaque décision compte dans l'automobile. Vous savez, comme je vous dis, en 3 ans, du quotidien, c'est gérer les équipes, l'ingénierie, la vision industrielle, et en même temps lever les fonds, parce qu'on doit constamment lever les fonds auprès d'investisseurs. Donc c'est très complexe de gérer ces deux choses en même temps, qu'on fait très bien depuis 3 ans. Et donc, c'est aussi lié, l'investissement est aussi lié à l'usine. Forcément, parce qu'une voiture, c'est avant tout une usine automobile. On a évidemment des discussions en cours sur les secteurs entre Tanger et Kenitra, parce que c'est là où il y a un écosystème automobile. S'il n'y a pas d'écosystème, il n'y a pas d'usine, il n'y a pas de production. Donc, il faut être là où les fournisseurs sont. Donc, on a la chance d'avoir, alhamdoulillah, au Maroc, un vrai écosystème. Et donc, là, voilà, pour parler, on a une des visites d'usines, hein, pour être très franc avec vous, dans la région de Casablanca, des usines à reprendre pour la production. Donc, tout ça, c'est des discussions en parallèle avec les usines à reprendre ou à fabriquer complètement, et en parallèle avec les investisseurs. Donc, tout ça, c'est un travail colossal qu'on fait d'ailleurs avec des banques d'affaires, avec l'une des plus grandes boîtes de conseil au monde qui nous suit. Je ne vais pas donner le nom, mais beaucoup la connaissent, qui sont derrière tout ça.
1: Récemment, vous avez eu un brevet européen concernant vos capsules. Qu'est-ce que cela signifie pour vous?
0: Bah, pour nous, c'est une pour Namix, c'est une délivrance. La demande de dépôt de brevet, on l'a faite en mars 2022. La délivrance, elle a eu lieu en mai 2026, donc 4 ans de
1: 4 ans
0: processus.
1: après, ouais.
0: Ça va juste pour un brevet, hein. Je comprends pourquoi l'industrie, c'est quelque chose de très fermé. Juste pour protéger un brevet au niveau international, c'est plus de 250 000 euros de dépenses uniquement sur l'aspect des frais. Hors ingénierie, hors développement. Donc ça a été fait. Maintenant, la technologie, elle est à nous, pour toute l'Europe, bientôt en délivrance pour la Chine, le Japon, la Corée du Sud et les États-Unis. C'est vraiment les autres marchés importants. Et à ce moment-là, on va pouvoir accélérer parce que les investisseurs étaient en attente. Maintenant, c'est acté, donc d'autres investisseurs pour nous rejoindre. Et surtout, on va pouvoir l'ouvrir l'IP, la licence pour d'autres secteurs de marché.
1: Merci pour toutes ces précisions. Merci
0: Merci.
1: d'avoir répondu à nos questions.
0: Merci, Ben.
1: Voilà qui referme ce numéro d'InnovAfrique. Merci de l'avoir suivi. Un grand merci aux équipes techniques et rédactionnelles ayant contribué à sa réalisation. Où que vous soyez, prenez soin de vous et allez jusqu'au bout de vos rêves. N'abandonnez jamais.
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3: C'est notre nouveau rendez-vous de l'été, le magazine de l'été aujourd'hui nous emmène à Londres. Tous ceux qui pratiquent le tango vous le diront, c'est bien plus qu'une danse, c'est une étreinte en mouvement dans un univers encore très codifié où chacun semble avoir un rôle bien défini. L'homme guide, la femme suit, et si ce code était en train de changer, eh bien à Londres, rencontre avec des danseurs et danseuses qui font tanguer les rôles. C'est un reportage de Sidonie Gaucher.
4: Imaginez Buenos Aires au début du siècle dernier, dans le port, des cordages qui grincent, des immigrés espagnols et italiens et des hommes qui dansent. Ils dansent entre eux car à cette époque, il y a 4 à 7 fois plus d'hommes que de femmes. Au fil du temps, le tango est devenu une danse de couple hétéronormée. L'homme invite d'un petit signe de tête. Si la femme accepte, elle est guidée. Il mène la danse, elle suit la danse. Mais en réalité, c'est loin d'être aussi simple. L'idée que l'homme guide et la femme suit reste tenace. Aujourd'hui, dans une milonga de Londres, on retrouve Oa et Judith qui, elles, bousculent cette règle tacite. Deux femmes qui dansent officiellement ensemble. À chaque pas que guide Oa, c'est toute une tradition qu'elle questionne.

0: questionne.
1: I am evaluated as a woman.
2: Je suis évaluée en tant que femme qui danse un rôle traditionnellement masculin. Pour beaucoup de gens, c'est compliqué à concevoir. En général, c'est bien accueilli et je reçois beaucoup de soutien. Oh mon Dieu, c'est incroyable! Et pour d'autres, comme certains professeurs ou membres de jury me disent, utilise le fait que tu es une follower à l'origine, que tu es une femme, mais en avant, le fait que tu es une femme utilise cet élément-là. D'autres encore disent, sois plus homme. Tu ne peux pas être trop femme. Si tu occupes un rôle masculin, sois l'homme. Tu dois devenir plus forte, plus ancrée. Il y a donc deux opinions très polarisées, tout le monde donne son avis et c'est très intéressant pour moi car je cherche encore ma danse en tant que leader. Et j'utilise tout ça dans mon exploration. Qu'est-ce que cela veut dire pour une femme de danser comme leader? Est-ce que j'utilise ma féminité ou est-ce que j'essaie de devenir davantage un homme? Où se trouve la frontière? Qu'est-ce qui se passe?
3: Au fil des représentations et des championnats, elles ne laissent personne indifférent. Il faut dire qu'en Europe, elles sont les seules à concourir en couple féminin, comme l'explique Judith.
4: Je pense que le préjugé initial était « Oh, deux filles ensemble, comme c'est mignon !» Et puis on a commencé à nous prendre au sérieux. Et au fil des accomplissements, on a gagné davantage de respect au sein de la communauté.
3: Depuis 2013, les compétitions officielles s'ouvrent aux couples de même sexe et en 2023, un couple de danseuses queer a atteint les demi-finales du championnat du monde. Oa voudrait pouvoir juste danser sans forcément avoir à justifier quoi que ce soit.
1: We don't dance queer tango. We dance tango.
2: On danse le tango. On ne danse pas queer tango, nous dansons le tango pour nous. Il n'y a qu'un seul tango, il se trouve simplement que nous sommes deux femmes qui dansons ensemble. Il se trouve simplement que j'assume le rôle de leader avec ma partenaire et qu'avec une autre partenaire, je danse en tant que suiveuse. C'est juste du tango, rien de plus. Donc nous essayons de nous éloigner des étiquettes autant que possible.
3: Loin des projecteurs et des compétitions, Pablo Cortasso invite également ses élèves à oublier les étiquettes. Professeur argentin installé au Royaume-Uni, il enseigne depuis 15 ans un tango non genré. Pour lui, c'est avant tout une pratique qui invite à la découverte de soi.
5: La propuesta que nosotros tenemos es que la persona pueda...
6: Notre proposition, c'est que la personne puisse découvrir sa propre essence et construire son propre rôle qui lui permette de s'exprimer le mieux possible, aussi bien sur la piste de danse que dans un cours de tango ou dans la vie. Le mouvement n'a pas de genre, le mouvement est un. On se déplace vers l'avant, vers l'arrière, sur les côtés, on tourne, on pivote. Ce sont les mêmes mouvements. Peut-être que toi, tu recules un peu plus, moi, j'avance un peu plus, mais le mouvement est un. Il est le même, c'est la même mécanique, la même technique, depuis l'individualité et avec la forme propre à chacun.
5: Desde la individualidad, con la forma de cada uno.
3: Sur la piste, les pas se mélangent, les rôles se brouillent et le tango continue, libre, porté par celles et ceux qui le dansent depuis la créativité.
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8: C'était le magazine de l'été depuis Londres, signé Sidonie Gaucher. Restez avec nous, l'actualité sera de retour juste après la météo.
9: Au Maroc, le temps sera ensoleillé sur le littoral atlantique, au nord des Sabrières, au sud de Laayoune, et nuageux à partiellement nuageux ailleurs. Attention, il y aura de la pluie sur le Moyen Atlas, les trois quarts est du Haut Atlas. À Rabat, le temps sera ensoleillé avec un mercure à 27 degrés, tout comme à Casablanca. Il fera 28 degrés à Safi, 29 à Tanger et Agadir, 30 degrés pour Essaouira sous le soleil, 32 degrés pour Laayoune et Nador, 35 du côté de Fès où le ciel sera couvert. Vous aurez aussi des nuages à Oujda avec un mercure à 36 degrés. Il fera 37 à Bnemelal, 38 à Errachidia sous les nuages, 40 degrés à Marrakech. Ce sera la maximale aujourd'hui dans le royaume. En Algérie, le temps sera partiellement nuageux, à souvent ensoleillé à l'ouest de la ligne Tizi Ouzou Adrar et clair sur le reste du pays. Vous aurez 30 degrés à Ouran avec des nuages épars, 31 degrés pour Alger, la capitale, 34 à Annaba, 35 à Béjaïa, 38 degrés pour Tamanrasset et Tiaret, 39 degrés à Constantine sous le soleil, 41 degrés pour Rardaïa, 42 pour Chlef, 43 pour Biskra et 45 degrés pour Adrar. Ce sera la maximale en Algérie.

0: En Tunisie, le ciel sera ensoleillé sur l'ensemble du pays. Il fera 34 degrés à Tabarka, Monastir et Sousse, 35 pour Sfax, 36 degrés à Tunis, 36 également pour Gabès, Djerba et Bizerte, 37 degrés attendus aujourd'hui à Kasserine, 39 du côté de Médnine, 40 degrés prévus à Gafsa et 42 à Touzeur. Ce sera la maximale.
1: C'est la fin de ce grand journal. Merci de l'avoir suivi. Merci à Mehdi à la réalisation. Merci à Hamza à la production. Sans plus attendre, il est tout juste 13h30. Tout de suite, le flash d'information présenté par Marianne Garnier. Bonjour Marianne.
2: Bonjour Soukaina. Bonjour à toutes et à tous. C'est à la une de l'actualité. Le Proche-Orient est en ébullition ce dimanche après la nouvelle attaque menée par des rebelles houthis à l'encontre des troupes saoudiennes et du gouvernement yéménite. D'après des sources militaires, 4 membres des forces gouvernementales sont mortes après des frappes menées sur la ville portuaire de Mocha sur la mer Rouge et à Khoura au sud de la ville portuaire de Hodeïda. Les houthis revendiquent, je cite, des attaques sur des troupes et équipements de l'ennemi saoudien. Le porte-parole des rebelles Yahya Sari annonce également une frappe précise de drone sur la raffinerie du géant pétrolier Aramco à Jazan en mer Rouge. Toujours dans la région, Israël rejette le document en 15 points présenté fin juillet par le Conseil de la paix de Donald Trump et ne retirera pas ses troupes avant que le Hamas soit totalement désarmé. Voilà l'annonce faite par le Premier ministre israélien Benjamin Netanyahou ce dimanche. Affirmation prononcée à l'occasion d'une réunion de son cabinet. Le mois dernier, Donald Trump a pourtant annoncé qu'il y avait eu une percée dans son plan visant à mettre fin à la guerre et que le Hamas avait accepté de déposer les armes. Face à cette annonce israélienne, eh bien le Hamas réagit. Nous attendons des médiateurs et du garant américain qu'ils fassent pression sur Netanyahou et son gouvernement afin qu'ils respectent la feuille de route et n'entravent pas le processus pour des raisons de politique intérieure ou électorale. Fin de citation. Dans une autre région du monde, la guerre au Soudan fait réagir le pape Léon XIV. Le souverain pontife hausse la voix face à ce conflit qui ravage le pays depuis avril 2023, pour rappel. Je renouvelle mon appel aux autorités afin qu'elles garantissent des couloirs humanitaires pour la population civile et j'exhorte la communauté internationale à soutenir les efforts visant à instaurer un cessez-le-feu immédiat. Voilà les propos du souverain pontife. Selon les Nations Unies, eh bien, plus de 1000 civils sont morts dans des attaques de drones au cours des 5 premiers mois de l'année. Des millions de personnes ont dû fuir. L'ONU parle de la plus grande crise de la faim dans le monde. Toujours sur notre continent, accident mortel en Centrafrique. Un camion citerne s'est renversé hier au sud de Bangui. Selon le gouvernement, le chauffeur qui transportait des produits inflammables aurait perdu le contrôle du véhicule avant de se renverser sur la voie publique. Bilan, 8 personnes sont mortes et une dizaine d'autres blessées. Allez, on change de sujet. Direction l'Afrique du Nord et l'actualité culturelle au Maghreb. Le festival international de Hammamet continue de battre son plein en Tunisie. Alors que la chanteuse marocaine Najat Attabou a enflammé le public hier en interprétant plusieurs morceaux de Chabi, connus bien au-delà des frontières du royaume, eh bien place ce soir à la chanteuse et joueuse de oud libanaise Cindy Lati. Pour rappel, le festival se poursuit jusqu'au 13 août. Et puis un mot de l'actualité culturelle du Royaume avant de se quitter. Le festival Voix de Femmes revient à Tétouan à partir du 12 août. Le thème à l'honneur cette année, femmes méditerranéennes, femmes de culture et de tradition. La cérémonie d'ouverture aura lieu au Centre d'art moderne de la ville. Les soirées gratuites seront quant à elles à retrouver sur la grande scène Al-Matar. C'est la fin de cette synthèse d'actualité. Merci beaucoup de l'avoir suivi. Je vous souhaite un très bon début d'après-midi à l'écoute de Médias.
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Et la playlist redémarre toujours sur Medien. C'était One Love, le vrai son mythique de Bob Marley, réinterprété par le Nigérian Wizkid. On est en musique, chers amis, jusqu'à 14h. On vous accompagne vers votre prochaine dose d'actualité, votre flash info de 14h. On va s'écouter du bon son et un classique Say My Name, Destiny Childs, d'ici quelques minutes. Mais juste avant, eh bien, Bother Me de Tommy Richman et Brent Fayaz, qu'on s'écoute tout de suite sur Medien.

0: C'était Simple Things de Nio, toujours Medien, pour vous accompagner en musique avec la playlist. Et oui, chers amis, la playlist, c'est du son, c'est du bon son avec des good vibes et notamment Mon Bébé, le fameux titre de R'n Boy qui a tout simplement tout cassé sur l'année 2025. Il vient tout juste d'ailleurs de sortir un nouveau projet. On vous en parlait la semaine dernière, ou plutôt il y a deux semaines, dans Covers and Vibes. On s'écoute tout de suite le titre phare de R'n Boy, Mon Bébé, sur Medien.
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Ordinary Love de Sade, repris par The Hindley Street Country Club, toujours médian pour vous accompagner. Et la playlist qui touche à sa fin d'ici quelques petites minutes. Mais attention chers amis, quand même, deux derniers morceaux à vous balancer avant votre dose d'actualité sur médian à 14h pétante. Burna Boy, Don't Let Me Drown pour clôturer cette playlist. Mais juste avant, Will.i.am en compagnie de Tabou sur le titre East LA. Vous allez évidemment reconnaître le sample de Maria Maria de Carlos Santana sur ce morceau. Et évidemment, votre prochain rendez-vous de la journée musicale, c'est bien sûr à 15h avec Covers and Vibes. Et je vous le disais en fin de matinée dans la playlist de 11h30. Aujourd'hui, chers amis, j'accueille une artiste, Nouseiba, qui est actuellement en tournée dans plusieurs villes du Maroc pour vous présenter son tout nouveau projet, son tout nouvel album. Et elle nous en parle dans l'émission Covers and Vibes de tout à l'heure. Ne surtout pas manquer. Et puis à côté de ça, évidemment, comme d'habitude, du bon son, des good vibes, des découvertes, des redécouvertes. C'est votre émission musicale du week-end sur Média. Et je vous dis à tout à l'heure. Allez, bye bye, toujours sur Média.

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1: Bonjour à toutes et à tous. C'est à la une de l'actualité. Le Proche-Orient est en ébullition ce dimanche après la nouvelle attaque menée par des rebelles houthis à l'encontre des troupes saoudiennes et du gouvernement yéménite. D'après des sources militaires, 4 membres des forces gouvernementales sont mortes après des frappes menées sur la ville portuaire de Mohra sur la mer Rouge et à Khoura au sud de la ville portuaire de Hodeïda. Les houthis revendiquent, je cite, des attaques sur des troupes et équipements de l'ennemi saoudien. Le porte-parole des rebelles Yahya Sari annonce également une frappe précise de drone sur la raffinerie du géant pétrolier Aramco à Jazan en mer Rouge. Toujours dans la région, Israël rejette le document en 15 points présenté fin juillet par le Conseil de la paix de Donald Trump et ne retirera pas ses troupes avant que le Hamas soit totalement désarmé. Voilà l'annonce faite par le Premier ministre israélien Benjamin Netanyahou ce dimanche. Affirmation prononcée à l'occasion d'une réunion de son cabinet. Le mois dernier, Donald Trump a pourtant annoncé qu'il y avait eu une percée dans son plan visant à mettre fin à la guerre et que le Hamas avait accepté de déposer les armes. Face à cette annonce israélienne, eh bien le Hamas réagit. Nous attendons des médiateurs et du garant américain qu'ils fassent pression sur Netanyahou et son gouvernement afin qu'ils respectent la feuille de route et n'entravent pas le processus pour des raisons de politique intérieure ou électorale. Fin de citation. Dans une autre région du monde, la guerre au Soudan fait réagir le pape Léon XIV. Le souverain pontife hausse la voix face à ce conflit qui ravage le pays depuis avril 2023, pour rappel. « Je renouvelle mon appel aux autorités afin qu'elles garantissent des couloirs humanitaires pour la population civile et j'exhorte la communauté internationale à soutenir les efforts visant à instaurer un cessez-le-feu immédiat. » Voilà les propos du souverain pontife. Selon les Nations Unies, eh bien, plus de 1000 civils sont morts dans des attaques de drones au cours des 5 premiers mois de l'année. Des millions de personnes ont dû fuir. L'ONU parle de la plus grande crise de la faim dans le monde. Toujours sur notre continent, accident mortel en Centrafrique. Un camion citerne s'est renversé hier au sud de Bangui. Selon le gouvernement, le chauffeur qui transportait des produits inflammables aurait perdu le contrôle du véhicule avant de se renverser sur la voie publique. Bilan, 8 personnes sont mortes et une dizaine d'autres blessées. Allez, on change de sujet, direction l'Afrique du Nord et l'actualité culturelle au Maghreb. Le festival international de Hammamet continue de battre son plein en Tunisie. Alors que la chanteuse marocaine Najat Attabou a enflammé le public hier en interprétant plusieurs morceaux de Chabi, connus bien au-delà des frontières du royaume, eh bien place ce soir à la chanteuse et joueuse de oud libanaise Cindy Lati. Pour rappel, le festival se poursuit jusqu'au 13 août. Et puis un mot de l'actualité culturelle du Royaume avant de se quitter. Le festival Voix de Femmes revient à Tétouan à partir du 12 août. Le thème à l'honneur cette année, femmes méditerranéennes, femmes de culture et de tradition. La cérémonie d'ouverture aura lieu au Centre d'art moderne de la ville. Les soirées gratuites seront quant à elles à retrouver sur la grande scène Al-Matar. C'est la fin de cette synthèse d'actualité. Merci beaucoup de l'avoir suivi. Je vous souhaite un très bon début d'après-midi à l'écoute de Média.
2: Avant d'ouvrir devant vous le dossier de l'affaire Suzanne Brooke-Miller, je dois vous rappeler que tous les faits que nous rapportons dans cette émission sont rigoureusement authentiques. Je prends cette précaution car l'affaire que nous traitons aujourd'hui pourrait vous paraître à la limite de la vraisemblance et aussi parce qu'elle a déjà été utilisée comme point de départ pour un feuilleton, un scénario de film et une pièce de théâtre. La version que nous en donne aujourd'hui Jacques-Antoine est la version strictement officielle telle qu'elle ressort des enquêtes de police et des témoignages entendus au procès. Mai 1967,

San Diego, en Californie du Sud. Le destroyer Knog, du 11e district naval US, rentre à son port d'attache après les manœuvres du Pacifique. Jay Benson, quartier-maître, chef de pièce, 30 ans, regarde la ville. Il n'est pas très grand, cheveux châtains en brosse, les yeux bleus. Il gagne ce que gagne en France un directeur de petite usine, mais il s'ennuie. Il était impatient de revoir la Terre, dame. Un mois en mer, c'est long. Mais maintenant, il soupire. À terre, c'est toujours la même chose. On se promet monts et merveilles, et puis rien. La solitude, une cuite par-ci par-là. Jay Benson est un homme timide. Dans une ville de gens trop vieux, il y a 150 000 habitants à San Diego, 10% sont des amiraux dorés, des sous-officiers un peu raplapla. Tous les retraités de la marine américaine de guerre se retirent ici. Il ne peut tout de même pas passer son temps au musée d'anthropologie ou à l'auditorium en plein air. Quant au musée aztèque des souvenirs de la conquête espagnole, il connaît ça par cœur. G vient de passer au contrôle du port. Son seul espoir, que Tim soit là. Il se renseigne au bureau? Non. Le quartier-maître Tim Koenig est parti en manœuvre depuis 2 jours. Ah, décidément, G n'a pas de chance. Tim est son seul copain. Mais ils sont quartier-maître tous les deux et ne partent jamais en même temps. J'espère qu'un jour, ils auront bien la chance de passer ensemble un mois à terre. J se dirige vers le nord, le quartier résidentiel, immeuble et villa pour Jean Huppé. Dans une belle résidence rose, J habite un appartement de 3 pièces, plus petite cuisine et salle de bain, le tout climatisé. Il s'habille en civil, en cravate? Non, nœud papillon. Il sort, le voilà dans la rue. Que faire? Il est 5 heures. Se promener au parc Balboa, oh zut. Monter au nord-ouest, vers Holton, la vieille ville espagnole, oh beaucoup de fleurs, et puis après. Ce qu'il lui faudrait, c'est un bon coup de jazz. Pour cela, il faut aller au sud de la ville et poser là-bas la première pierre de ce dossier extraordinaire de la police.

J'y traverse donc les marchés de fruits et de légumes de ce quartier de San Diego. Oranges, pommes, melons, grenades en pyramides ruisselantes de couleurs. Après, eh bien après, la deuxième avenue devient une espèce de Saint-Germain-des-Prés à la mode US. Petits hôtels, mauvais garçons en blue jean, stand de tir, éventaire à hot dog, bistrot. Plus loin, la population devient mexicaine, noire. Ici, une petite explication. Comme beaucoup d'Américains de cette région, G est un peu raciste sur les bords. Léger mépris des dargots. En argot, ce sont les moricots, les bâtards, les mal blanchis, etc. Mais s'il n'est pas assez lucide pour se rendre compte qu'il s'ennuie parce qu'il a peur de vivre, G est attiré et impressionné par la vitalité des dargots, leur joie de vivre. Le voilà donc hésitant, arrêté devant un stand de tir. Machinalement, il pose 10 cents sur le comptoir. Un gros Mexicain, sale, lui donne un fusil. Il tire sur une pipe et la brise. Recharge et va tirer à nouveau lorsqu'un coup de feu éclate. La pipe qu'il visait s'est brisée. G, qui entend un éclat de rire, se retourne. Une très jolie fille en robe blanche imprimée, encre marine et petit Popeye, le regarde, se détourne, charge son fusil, ferme les deux yeux et tire encore. G rit car elle a raté. Oh, ce doit être une dargot, les cheveux noirs, trop noirs, mais bon sang. C'est tout de même une bien belle fille. Posément, G tire, casse une pipe et entend un sifflet d'admiration. C'est elle qui a sifflé. G se demande si elle se moque de lui. Désolé pour la pipe, je l'ai cassée par erreur, dit-elle. Oh, ce n'est rien. Il pense qu'elle n'a pas l'accent des Mexicains. Le Mexicain de la baraque sourit à son tour. G, gêné, regarde les beaux cheveux noirs, la somptueuse queue de cheval, et s'enhardit. Vous êtes américaine ? Et du tac au tac. Vous êtes marin ? Vous me trouvez trop brune ? Oh, vous n'êtes pas trop brune, Elle rit. Un rire frais, liquide. G est ému par ce rire, il dit « Je suis très maladroit ». Puis il lui demande pourquoi elle pense qu'il est marin. « Oh, la démarche ». Et puis, ici, il n'y a que des marins. Il regarde la petite robe avec des Popeye et des encres marines. « Vous savez, ce n'est pas par amour des gens de mer, c'est parce qu'elle était dans mépris. » Et elle rit encore, de ce rire qui émeut tant le brave G. Alors il l'emmène prendre un verre, puis dîner, puis danser au L-step, les marches de l'enfer. Un boui-boui, mais un bon quartet, celui du puissant Mike. Il est minuit passé et tout à coup, il s'aperçoit qu'il ne sait même pas le nom de la fille. Je m'appelle Suzanne Brookmiller, mais on m'appelle Sue. Sue est originaire des collines du Nord. Orpheline, aux cheveux noirs, un de ses ancêtres a peut-être fauté il y a un siècle avec une Mexicaine. Elle est secrétaire au centre civique. Mais une belle jeune fille américaine, un peu blagueuse, c'est chouette. Quand G se lève pour danser, il n'ose pas trop la serrer, car ce n'est déjà plus une simple aventure. 3 semaines plus tard, G et Sue sont mariés. Il ne sait rien d'elle, elle ne sait rien de lui. Il ne parle pas d'hier ni de demain, il parle d'eux et du présent. La lune de miel dure depuis 8 jours lorsqu'on sonne. G quitte Sue à regret pour ouvrir. C'est Tim, son meilleur ami. Un grand brun au nez épaté, aux yeux vifs et rieurs. Ils ont tant de choses à se raconter qu'ils parlent ensemble et qu'ils ne s'entendent pas. Sue apparaît à la porte en pyjama, les cheveux dans la figure. La conversation s'arrête. G prend une grande respiration et se frotte le torse pour dire fièrement « Je te présente ma femme ». Quand une semaine plus tard, la lune de miel est interrompue par le départ de son mari, Sue pleure beaucoup. G décide qu'il ne peut pas la laisser un mois se morfondre toute seule dans une ville où elle ne connaît personne. Tim s'occupera d'elle, la sortira, en prendra soin. C'est comme si je te confiais à mon frère, car Tim, c'est mon frère. Très emprunté, Tim joue en effet les grands frères. Il se creuse la tête chaque jour pour savoir comment la distraire. En ce mois de juin 1967, il fait très chaud et souvent, après une visite au musée ou un dîner dans une auberge, Tim emmène Sue à la plage. Ils ne se parlent pratiquement pas. Sue se rend compte qu'une gêne s'établit entre eux, mais elle ne sait pas pourquoi. Quand le soir, Tim l'emmène au bout de la jetée, dans un petit restaurant, manger du poisson frais, elle ne comprend pas pourquoi elle est là avec Tim. Ce devrait être la place de G. Et puis un jour, qu'ils sont allongés sur la plage, elle s'endort profondément sous le soleil de plomb. Un contact la réveille.
Elle sent le corps de Tim contre le sien. Maintenant, elle comprend. Elle comprend la gêne qu'il y a entre eux. Mais elle est attirée, elle aussi. Ils s'enlacent et leurs lèvres se rencontrent. Quand Tim raccompagne Sue, tous deux sont silencieux. « Je suis très croyante, je ne peux pas tromper mon mari, » dit Sue. « Passez me voir demain matin, j'aurai trouvé une solution. » La nuit que passe Sue est atroce. Elle doit bien se l'avouer, elle est amoureuse de Tim. Le lendemain matin, plein d'appréhension, Tim sonne à la porte de l'appartement de ses amis. Sue ouvre et elle a retrouvé sa gaieté. « Sue, je suis un ami indigne. Ne vous inquiétez pas, j'ai trouvé la solution. J'ai décidé qu'en attendant le retour de G, j'irai soigner ma tante Livia. Par contre, je vais dire à Pearl de venir ici. » « Qui est Pearl ?»« Ma sœur jumelle. » Tim a beau protester, Sue n'en démord pas. Et dès le surlendemain, Tim viendra rendre visite à Pearl et la sortira. « Vous verrez, elle est bien plus jolie que moi. » Le regard de Sue est plein d'humour et son sourire ironique intimide Tim et l'empêche de protester.

Le lendemain, Pearl, la femme qui apparaît à Tim dans l'encadrement de la porte, a un chignon. C'est bien la seule chose qui la différencie de Sue. Il la détaille, il est renversé par la ressemblance. Il fait avec Pearl les mêmes sorties qu'avec Sue, pizzeria, musée, promenade en mer. Tim a transféré son amour. Pour lui, aimer Sue ou aimer Pearl, c'est la même chose. Mais avec Pearl, c'est permis, car elle est libre, et Pearl a du goût pour lui. Il en est sûr. Tellement sûr que 8 jours plus tard, quand G débarque, qu'il trouve son appartement vide et se précipite chez son meilleur ami, Tim lui présente sa femme. G n'en revient pas. Il ne savait pas que Sue avait une sœur jumelle. Il est vrai et qu'ils n'ont jamais parlé de leur famille. Mais quelle ressemblance! Même démarche, même voix! Puis Pearl explique. Pour toute famille, il ne reste à Sue et à elle que tante Livia. Elle n'en parlait pas car la pauvre femme est infirme. Jusqu'à présent, c'est Pearl qui l'a soignée. Mais maintenant qu'elle s'est mariée à son tour, elle et sa sœur ont décidé de se relayer. D'ailleurs, c'est simple. Puisque leurs maris ne sont jamais là ensemble, elles se succéderont au chevet de tante Livia, suivant l'absence de leurs maris respectifs. Ah, G trouve l'idée formidable. Il est tellement attendri par le récit de Pearl. Elle est vraiment très jolie. Moins pétulante peut-être que sa femme, mais plus racée. Ah, n'empêche que Sue est la plus belle. Et puis, n'est-ce pas extraordinaire? Les deux meilleurs amis du monde mariés avec les deux plus belles jumelles du monde. 6 mois vont passer. Sue, au volant de la voiture que G lui laisse toujours en son absence, quitte San Diego et se rend à La Salinas, à peine à 30 km. Elle entre dans un immeuble. Dans un appartement, elle sort de l'armoire les vêtements de Pearl. Elle change de lingerie entièrement, se fait un chignon. Si elle le pouvait, elle changerait même de peau. Car, bien entendu, il n'y a pas de Pearl. Il n'y a pas de tante Livia. Il n'y a que Sue qui aime G et qui aime Tim. Pour se simplifier la vie, elle a imaginé de se dédoubler. Elle a inventé la sœur jumelle. Ainsi, la morale est sauve. Elle a 2 maris, mais personne ne le saura, surtout pas les maris. Pour le moment, elle se trouve bien ainsi. Quand elle sort de l'appartement, elle n'est plus la même femme. Pas seulement au niveau du physique, mais même les attitudes. Elle change de mentalité, tout naturellement. Avec G, elle est Sue, la pétulante, joyeuse, blagueuse. Avec Tim, elle est Pearl, plus posée, un peu plus languide, moins bavarde. Elle entre facilement dans la peau de son rôle, car, comme toutes les femmes amoureuses, elle se modèle à l'humeur de son mari. G est fruste, d'une intelligence peu vive. Il veut être dominé. Tim est plus vif, plus impérieux, un brin romantique. Sue est le pôle positif de G. Pearl est le pôle négatif de Tim. Moralement, Sue ne se rend pas compte de sa duplicité. Elle est en paix avec sa conscience. Il est vrai que pour le moment, elle ne fait de mal à personne. Après avoir laissé par précaution la voiture de G dans un garage de San Diego, Sue, devenue Pearl, va rejoindre son mari Tim à la galerie des Beaux-Arts. Greco, Murillo, Rubens, Goya, Zurbaran, Corot, Matisse. Belle salle lumineuse conçue comme une clinique blanche. Tout au long de la visite, Tim parle du peu de goût que G a pour les arts. Quel dommage pour Sue. Mais Pearl prétend que Sue non plus n'aime pas les arts. Comment, dit Tim? Mais vous avez toutes les deux les mêmes goûts, au point que c'en est stupéfiant. Mais Pearl proteste. Sue est une écervelée. Tim, en la défendant, provoque sa colère. Si tu me la préfères, pourquoi ne l'as-tu pas épousée? Un peu plus tard, Sue, qui, rappelons-le, est ce jour-là Pearl, commet une imprudence en refusant violemment que son mari l'accompagne chez la tante Livia. Or, Pearl n'est pas violente. Elle se rend compte de sa maladresse et pourquoi elle se radoucit bien vite. Mais Tim reste perplexe. Pearl, redevenue Sue, ne peut s'empêcher de rendre visite à Tim. Elle explique que G n'est pas encore arrivé. Elle trouve Tim triste. Qu'est-ce qu'il y a? Tim rougit, la regarde longuement. Je suis laide? Oh non, dit-il, très belle, plus belle que... Que qui? Que Pearl, avoue Tim. Sue devient blême. Oh, ne vous méprenez pas, dit Tim, ce qui est fait est fait. Mais c'est vous que j'ai toujours aimé. Pearl n'est qu'un produit de remplacement. Vous êtes plus vivante que Pearl, plus passionnée. La vertueuse indignation de Sue se transforme en mépris quand elle se trouve seule. Dire que cette idiote de Pearl n'est pas capable de garder son mari. Et soudain, elle éclate de rire. Un mois plus tard, prise à son propre jeu, Sue veut savoir ce que G pense de Pearl. Pearl, la douce, la tranquille, devant son mari et se rend chez G. Ils boivent un verre. Pearl se fait plus douce, plus languide que jamais. G ne cesse de la regarder et soupire. « Qu'y a-t-il ? » lui demande-t-elle. « Pourquoi regardez-vous ce chignon avec tant d'insistance ?

0: revient, il est soucieux. Pendant un mois, toutes les nuits, sous le ciel du Pacifique, il a rêvé dessus. Il veut en avoir le corps net. Il veut comparer les deux sœurs. Il ne les a jamais vues ensemble. Il frissonne en pensant qu'il rêve au fond de lui-même d'avoir les deux femmes. Quand il frappe à la porte de G, Su s'apprête à partir, puisque G embarque le lendemain soir. N'est-ce pas l'occasion ou jamais de déjeuner tous les quatre? G est emballé par cette idée. Su est en pleine panique. G suggère que l'on confie la tante Livia pour quelques heures à la garde d'une voisine. Su objecte qu'il n'y a pas de voisin. Quand Tim propose d'envoyer une infirmière de la marine, qui acceptera sûrement de rendre ce service, elle ne peut refuser sans éveiller des soupçons. La seule chose à faire est de gagner du temps. Au petit restaurant, les deux hommes sont attablés avec Pearl, qui est arrivée la première. Su arrivera plus tard. Elle a, paraît-il, eu du mal à convaincre la tante Livia de se faire garder par une voisine. Pearl est nerveuse et se retourne tout le temps. L'arrivée d'un télégraphiste la soulage. Impossible venir, tante Livia, grosse crise subite, désolé, amusez-vous bien, Su. Mais Tim remarque qu'au lieu d'être affecté, Pearl semble être soulagée. Un peu plus tard, c'est au tour de Tim d'embarquer. Les deux maris parlent de la ressemblance des deux sœurs. Elle va si loin que l'autre jour, quand Pearl s'est coupée au petit doigt, Su s'est coupée presque au même endroit. Su leur raconte qu'enfant, un jour elle s'était cassée la jambe. On l'a ramenée chez sa mère, lorsqu'une demi-heure plus tard, on amenait Pearl à son tour, elle s'était cassée la jambe aussi. Ah, des fois, mon vieux, on dirait que c'est la même femme. Cette réflexion de G touche Tim. Il lui reste 24 heures avant de reprendre la mer. Et il veut en avoir le cœur net. Tout cela ne tourne pas rond. Au fait, où habite exactement tante Livia? Il ne l'a jamais su. Il rentre et fouille dans les tiroirs de Pearl. Il trouve son agenda. Une adresse le frappe. La Salinas, 62 Main Street. Or, La Salinas est à 30 km. Cela correspond au temps que met Pearl pour aller chez sa tante. Il fonce vers le nord. Dans les collines, il ne voit pas le paysage, ni les champs d'arbres fruitiers, ni les éoliennes qui tournent doucement. Arrivé à La Salinas, il trouve la bourgade endormie. 62 Main Street, un immeuble. Bizarre. Un immeuble, il croyait tante Livia dans une villa. Il regarde les noms sur les interphones. Su Brooke Miller. Il sonne. La porte ne s'ouvre pas. Il entre à côté dans un bar, commande une bière. Il y a là le patron, un gros homme endormi, un client, un petit vieux, tout seul, l'air retraité. Tim demande au patron, « Je cherche une amie, Su Brooke Miller. »« Je ne connais pas, » dit le patron. « Ouais, oui, » dit le petit vieux. « Ah, je l'ai connu autre comme ça. Son père et moi étions copains. Une amie à vous ?»« Je la connais depuis peu. Elle m'avait donné rendez-vous ici. »« Ah, pas souvent là. » Mais elle vit qu'elle doit travailler dans une agence de détective. Pourquoi? Ben, on la voit de temps en temps. Viens juste pour changer. De changer? Ouais. Mon épouse, elle pense que Su doit être détective. Avec tous ces changements de frusques. Tim paie un verre au vieux. Et sa tante Livia, vous la connaissez? Ah, bien sûr, dit le petit vieux. Tim se sent soulagé. Ah, une brave fille, Livia, dommage.
1: Dommage que quoi?
0: Bah, dommage qu'elle soit morte comme ça aussi brusquement.
1: Elle est morte?
0: Bah oui. Alors peut-être que Su est à l'enterrement. Oh, m'étonnerait, dit le vieux.
1: Pourquoi?
0: Bah, elle est morte l'été 56, ça fait 11 ans. M'étonnerait qu'on enterre seulement maintenant.
2: Il rit de sa plaisanterie et Tim manque de renverser son verre avant de poser une dernière question, la pire. Et la sœur de Su, Pearl, vous la connaissez?
0: Bien sûr, dit le petit vieux.
2: Tim est complètement perdu. Deux jumelles frappantes, hein, dit Tim.
0: Ouais.
2: Le petit vieux secoue la tête et soupire.
0: Ah, une si jolie gosse. Bien plus douce que Su. Quand je pense qu'il n'a eu que 6 mois, ce salaud de Los Angeles.
2: Son père était bien malheureux. Ça l'a amené à la tombe. Mais comment ça, balbutie Tim, qui a peur d'avoir compris?
0: Su vous a pas dit?
2: Non.
0: À l'âge de 8 ans, à une rue traversée en courant, et la Cadillac qui fonce, elle a été tuée sur le coup.
2: Mais qu'est-ce qui vous arrive? Tim n'entendait plus. Comme un fou, il est sorti.
3: La scène d'explication entre Tim, G et Su est indescriptible. On ne saurait dire si elle est comique ou tragique. Tout d'abord, les deux hommes s'abattent comme des vautours sur leur proie. Su a les yeux baissés. Elle se laisse tout dire. Et puis soudain, elle relève la tête. Elle rit de colère et de honte.

0: vous ? Et vous qui faisiez la cour, l'un et l'autre, à la femme de votre meilleur ami ? Ils ne peuvent nier. Ils se regardent comme des étrangers. Tim s'en va, en claquant la porte. Jay s'approche dessus et lui dit « Dire que j'aimais Pearl, et que Pearl c'est toi. Je t'aimais donc doublement, voilà tout. » Dans le procès pour bigamie attenté à Sue Brooke Miller, celle-ci risque 20 ans de prison. La magistrature locale s'en souvient encore. C'est Tim qui a porté plainte, alors que Jay, lui, a choisi d'être témoin à décharge. Au cours du procès, Sue refuse d'expliquer comment elle s'est procuré une double identité. Sans doute a-t-elle dû acheter de faux papiers. Quand le juge dit « Mais enfin, la supercherie devait fatalement être découverte un jour ou l'autre. Dans un an ou dans 20 ans, Jay et Tim cesseront de naviguer chacun leur tour. Quant à la tante Livia, vous ne pouviez pas la faire durer éternellement. Il fallait bien qu'elle meure un jour ou l'autre. Alors ?»«
1: Alors je me refusais à penser à l'avenir, » répond Sue.
0: « Mais enfin, vous n'aviez pas songé à une issue ?»«
1: Si, elle y avait songé. Le jour où la situation serait devenue intenable, elle aurait fait disparaître l'une des deux sœurs. Il suffisait d'une lettre d'adieu. J'en ai assez, je ne t'aime plus, je m'en vais au bout du monde. »
0: « Et quelle est la sœur que vous auriez fait disparaître, Pearl ou Sue ?»«
1: Comment savoir aujourd'hui le mari que j'aurais préféré demain ?» Il semble bien que Jay ait choisi pour elle.
0: Il supplie le tribunal d'épargner sa femme. Il l'aime et refuse de divorcer car il oublie tout. Il a bien des choses à se faire pardonner lui-même. Ce n'est pas la faute de Sue si elle aimait deux hommes. Elle a fait pour le mieux. Il supplie qu'on lui épargne la prison.
1: L'avocat n'a presque rien à dire. Sue, en larmes, est condamnée à seulement 6 mois de prison. Avant qu'on l'emmène, Jay lui dit ce que tout le monde attendait. « Je t'attendrai, Sue. »
0: L'épilogue. Ministère de la Marine des États-Unis, 11e district, centre de subsistance de San Diego. Au quartier maître, Tim Koenig. Sommes informés. Avait indûment perçu prime de logement accordée cadre subalterne marine mariée. Au terme du jugement rendu par la cour, n'êtes pas légalement marié. Arriérez prime perçue retenue sur votre solde.
1: Comme quoi, la curiosité est toujours punie.

Bonjour à toutes et à tous, avec vous Marianne Garnier, très heureuse de vous retrouver. C'est à la une de l'actualité, le sort des bases militaires russes toujours déployées en

0: Syrie a été scellé. Le nouveau gouvernement de Damas et celui de Vladimir Poutine ont trouvé un accord. Les installations militaires de l'aéroport de Tartous et du port de Hameymim seront transformées en centres conjoints de formation dans le cadre de nouveaux arrangements préservant les intérêts mutuels. C'est ce qu'annonce le ministre des Affaires étrangères syrienne aujourd'hui. Pour rappel, Moscou a été un allié historique du régime dictatorial de Bachar el-Assad, renforcé il y a près d'un an et demi. En parlant de Moscou, on tourne désormais notre regard vers un autre conflit. Il s'agit de la guerre russo-ukrainienne qui continue de faire des ravages et les humanitaires ne sont pas épargnés. Un entrepôt de l'Organisation mondiale de la santé qui stockait des fournitures médicales en Ukraine a été frappé et détruit à Dnipro, au centre-est du pays. C'est ce qu'annonce le directeur général de cette agence de l'ONU. Une partie des palettes contenant les médicaments a pu être évacuée à temps, souligne Tedros Adhanom Ghebreyesus. Depuis l'invasion russe du 24 février 2022, l'OMS a ainsi recensé plus de 3000 attaques contre les services de santé en Ukraine, dont la grande majorité implique l'usage d'armes lourdes. Le mois dernier, Médecins sans frontières a condamné ce qu'elle qualifie de stratégie délibérée de la part de la Russie visant à détruire le système de santé ukrainien. Un conflit qui continue aussi de faire des morts parmi les civils. Deux personnes sont mortes cette nuit en Ukraine après des frappes de Moscou. Et puis en Russie, une attaque de drones de Kiev menée contre la ville de Belgorod a fait 3 morts. Selon l'ONU, la guerre a fait plus de morts du côté des civils que des soldats cette année. La Turquie hausse aussi le ton après des attaques menées sur des navires commerciaux en mer Noire cette semaine, toujours dans ce contexte de guerre russo-ukrainienne. Ankara appelle ainsi à la mise en place d'un mécanisme permettant de décréter un moratoire. On reste en Europe. Madrid riposte face aux mesures mises en place par Rome à l'attention des voyageurs en provenance d'Espagne. Des contrôles temporaires sont désormais en vigueur aux frontières espagnoles au niveau des ports et des aéroports. Ces contrôles sont effectués de manière aléatoire selon le ministère de l'Intérieur de Madrid. De son côté, le gouvernement italien assure n'avoir en aucun cas l'intention de revenir sur la décision de suspendre l'application de l'accord de Schengen aux ressortissants de pays tiers en provenance d'Espagne, au moins jusqu'au 15 août, une brouille assez exceptionnelle qui fait suite, pour rappel, à la tentative de milliers de Marocains de rejoindre Ceuta et Melilla. On se quitte avec un point sur la CAN féminine qui se déroule au Maroc en ce moment. 2 matchs de quart de finale sont à suivre aujourd'hui. Le Cameroun face au Nigeria, ce sera à 18h. Et puis le Malawi face au Ghana à 21h. Pour rappel, les Lions de l'Atlas ont décroché leur ticket pour les Mondiaux en battant l'Afrique du Sud hier 2-1. C'est la fin de cette synthèse, merci beaucoup de l'avoir suivi. Je vous souhaite une très belle journée, toujours à l'écoute de Média.
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3: Au début, au tout début, était la nature. La nature qui exprimait sa puissance sur cette grande région qui allait bientôt s'appeler le monde arabe. Puis vinrent les hommes et vinrent les communautés humaines qui se dirent un jour que, bien sûr, il faut coexister, bien sûr, il faut apprendre à vivre les difficultés au quotidien, mais néanmoins, puisque nous sommes des milliers d'années avant notre ère, il est important d'organiser la vie. Et un mot va naître, et c'est quasiment la première fois qu'il va être prononcé, c'est la loi des hommes. Nous sommes vers 2100 avant notre ère, nous sommes dans le grand sud de la Mésopotamie.

La ville de Ur est une ville qui vit paisiblement au rythme des canaux. L'eau est partout, disciplinée par les digues qui ont été patiemment construites par les hommes. Cette eau est guidée très intelligemment vers les grands champs d'orge et de blé, et tout cela sous la surveillance des hommes. Il y a dans ces ruelles étroites des marchands, des artisans, on entend du bruit, des échanges de mots, des regards, et sous cette apparente tranquillité, on se rend compte que peut-être de temps à autre, il y a des conflits, il y a des dettes impayées, un animal a détruit un champ en le traversant, c'est quand même très désagréable. Et puis même parfois, ça peut arriver, des caractères un peu hauts en couleur vont en venir aux mains lors d'une dispute et tout peut basculer. Alors, les querelles s'étendent pas au-delà des familles, des villages, et encore des villages, c'est exagéré. Bon, allez, au maximum, plusieurs familles. Allez, une spirale de coups échangés dont personne ne sort vraiment gagnant, puisque finalement tout cela ne sert à rien. Et c'est dans ce monde-là que règne le roi Ur-Nammu. Son pouvoir, pour l'instant, en tout cas au tout début, quand il accède à ses hautes fonctions, son pouvoir, ce sont les temples, ce sont les cérémonies, c'est l'organisation. Il observe et très vite, il comprend que la stabilité de son royaume, et son royaume, ce n'est pas une abstraction de l'esprit, son royaume, ce sont les rues que nous avons évoquées, les marchands, les artisans, les instants d'incompréhension, eh bien on se rend compte que si on ne veut pas que la force prévaut, si on ne veut pas qu'on se retrouve dans des situations humainement impossibles, finalement peut-être que la bonne idée, ce serait de créer une règle commune que l'on va appeler la loi. Alors, pour les habitants de l'époque, le mot « loi », au début, on ne sait pas trop ce que cela veut dire. On ne connaît pas, c'est le tout début. Et pourtant, ce mot va tout changer. Prenons le cas, c'est une imagination, un homme blessé lors d'une altercation. Avant, sa famille aurait pu chercher réparation elle-même. Au risque d'aggraver la situation, nous l'avons déjà évoqué. Désormais, une règle va exister. Elle va s'appliquer, le dommage sera évalué et on va commencer à penser à une chose insensée à l'époque, c'est une compensation. On ne supprime pas la douleur, bien sûr, on ne répare pas l'injustice au sens moral, bien sûr, mais on évite que le conflit s'étende. La loi n'apaise pas les émotions, elle encadre leurs conséquences. Le roi Ur-Nammu, c'est vraiment le tout début. C'est vraiment le moment où on commence dans le monde arabe à entendre parler de la loi. Il faut laisser passer maintenant 3 siècles. La loi existe toujours après Ur-Nammu, après les premières lois qui ont été gravées dans l'argile. Notre regard va se déplacer vers une autre cité, mais qui n'est pas encore un empire. C'est Babylone. Nous sommes vers 1792 avant notre ère. Un homme accède au trône. C'est le roi Hammurabi. Et c'est un roi jeune, un homme qui est placé à la tête d'un royaume fragile. Bien sûr, la ville est ambitieuse, mais il est entouré de puissances rivales. Il n'est pas seul. Babylone est entouré de petit royaume. Alors aujourd'hui, si on dit le nom des royaumes, on ne sait pas du tout ce que c'était, mais ils ont existé. Donc c'est la mémoire aussi de notre monde arabe. Larsa, Eshnouna, Marie, ce sont des noms qu'on a oubliés. Et pourtant, ils sont tout autour de Babylone. Alors, Babylone a un atout. Et ça, c'est un point qui est important pour le roi qui vient d'accéder à ses fonctions. Son pays est au cœur de l'eau. On en revient toujours à ça. L'eau, le Tigre, l'Euphrate, deux grands fleuves, deux grandes routes, des réserves qui nourrissent des champs par leurs réserves.

servent en eau et qui font circuler les marchandises, eh bien c'est là que le nouveau roi va comprendre un point tout à fait fondamental. Il ne sert à rien de tenir l'épée, il faut instaurer la loi des hommes. Hammurabi est un homme qui gère, c'est un roi intelligent. Il a compris l'importance de surveiller les terres, de protéger les récoltes. Il a compris aussi une certaine diplomatie au quotidien. C'est-à-dire que quand vous avez un conflit entre deux familles, c'est bien d'être là. C'est bien aussi de se prémunir des contrats. Bah oui, il faut s'en prémunir parce qu'un contrat, ce n'est pas quelque chose que l'on convient comme ça entre deux marchands, entre un éleveur et un boucher, entre un homme qui va construire une maison puis la personne qui paye pour que la maison soit construite. C'est important que la loi, non seulement celle qui a été pensée voici trois siècles, mais que cette loi revienne plus forte, avec une autorité capable de dire « Ceci doit être payé, ceci doit être réparé, voici qui doit obéir. » Parce que la loi est une autorité. Avant d'être un roi du code de la loi, parce qu'on va y venir, c'est ce vers quoi on se dirige, hein, c'est le code de la loi. Hammurabi est un homme qui va aborder l'aspect juridique sous un aspect extrêmement concret. Et c'est ça, sa force. C'est pas un homme qui a une posture intellectuelle sur le droit. Non, non. Il comprend que pour tenir une société, mais pas de façon autoritaire, hein, pour simplement que les liens humains qu'il y a entre les hommes de l'époque, si on veut que ça reste cohérent, il faut aborder les sujets qui fâchent. Il faut parler des dettes. Il faut parler des rivalités entre les familles. Il faut discuter des terres qui sont parfois contestées. Et pourquoi ce sentier passe par là? Parce que j'ai accès à l'eau. Oui, mais ce n'est pas mon puits, c'est le puits du voisin qui me le prête, etc. Gouverner à l'époque, c'est trancher des litiges. Ce sont des conflits qu'il faut arbitrer. Chaque décision renforce donc l'autorité du roi. Peu à peu, la justice va devenir aussi une manière pour le roi d'asseoir son pouvoir sans recourir à la violence, puisqu'il résout par le texte de loi qui finalement met tout le monde d'accord. Alors parfois, ça pique un petit peu, mais malgré tout, il a cette capacité de dire « Non, pour résoudre, ayons recours à ce texte qui doit mettre tout le monde d'accord, qui doit régir la vie des citoyens. » Et ça fonctionne plutôt bien, hein, puisque le royaume s'agrandit. Alors vous me direz les problèmes aussi, c'est vrai que plus l'espace contrôlé devient vaste, plus il faut des règles qui soient complexes, disons le mot, parce que grands espaces, grands problèmes, mais ça fonctionne. Et ce que l'on appelle aujourd'hui dans l'histoire le code Hammurabi, le code de loi, certainement l'un des premiers registres de loi du monde arabe, nous le disions, bien qu'il y ait eu des antécédents, celui-ci, ce code-là, est le premier qui soit réellement abouti. Hammurabi veut organiser, il a compris, ce point essentiel, il a compris que, bien sûr, le soldat est important, mais plus fort que lui, il y a les mots. Il y a le juge qui reçoit, le juge qui écoute, et il y a la règle qui tranche, mais pas de façon négative, au contraire, de façon positive, puisque l'objectif à ce moment-là est la stabilité du royaume. Alors la vie d'Hammurabi, c'est assez mystérieux, finalement, on a assez peu d'éléments qui sont relatifs à ce que fut la réalité de son pouvoir. Ça existe, hein, mais aujourd'hui nous parlons de la loi. Ça reste donc un élément de mystère. On sait que vers la fin de son règne, il se pose des questions qui sont assez intéressantes. Il se dit, mais qu'est-ce qui me survivra?
Je vais partir.

Je vais être rappelé, je vais mourir. Et moi, ce que je suis, tout ce que j'ai fait pour mon peuple, qu'est-ce qu'il en restera? Une parole s'oublie, un jugement se conteste. Alors il décide de fixer, une bonne fois pour toutes, cet ordre qu'il a patiemment construit. Il ne veut pas seulement que la loi soit appliquée, il veut qu'elle soit vue. L'ordre est donné, on va l'écrire, on va écrire la loi. C'est un événement majeur, c'est la première fois dans l'histoire du monde arabe, de façon significative, de façon aboutie, on va écrire la loi. On choisit une pierre dure, résistante, une stèle massive. Et les scribes, ils sont là, ils gravent ligne après ligne les décisions qui ont été accumulées, réfléchies, pensées, appliquées au cours des dernières années. Au sommet de cette stèle, une image. Hammurabi est là, il fait face aux dieux de l'époque, parce que nous sommes bien avant l'islam, nous sommes dans une période polythéiste, et le dieu s'appelle Shamash. Le roi n'est pas représenté comme un conquérant. Non, non, c'est un homme qui reçoit. Il dit que la loi ne vient pas seulement de lui, par cette présence d'une divinité de l'époque. Il sous-entend qu'il y a un ordre plus grand, plus incontestable, plus puissant, et que quelque part... Alors tout cela, c'est suggéré, mais c'est très joli, c'est une très belle idée. L'idée, c'est que la loi, bien sûr, il y a ce qu'il a insufflé en tant que roi à cette époque-là, mais il y a peut-être quelque chose, peut-être, on ne sait pas encore, mais il y a peut-être quelque chose de plus fort que lui, et ce quelque chose de plus fort que lui a lui aussi sa loi. Ça y est, la stèle apparaît enfin. Elle est dressée dans un lieu visible de tous. Les habitants peuvent s'approcher. Alors, bien sûr, tous ne savent pas lire, loin de là. Il n'y a pas d'école encore où la lecture est enseignée au plus grand nombre. Mais cela n'empêche que pour comprendre ce texte, il ne suffit pas nécessairement de savoir lire, parce qu'il y a des gens qui sont autour de la stèle et qui vous lisent le texte et qui partagent la loi. Déjà, le fait qu'il y ait quelqu'un à côté du texte qui vous le transmette, ça veut dire que cette loi est la loi des hommes, c'est la loi du partage. Bien sûr, encore une fois, la taille de la pierre est impressionnante, mais quand même, on a cette communication. On peut aussi, quand on est marchand, y voir quelques garanties. On peut se dire, mais c'est bien. La loi est un progrès. C'est un joli mot. La loi est un progrès. Pour le paysan, bah lui, il pense à ses terres. Il se dit, voilà, j'ai des problèmes avec l'eau, avec mes voisins, souvent des conflits. Bah, grâce à la loi, on va le résoudre. Il y a également le riche marchand qui a des soucis de dette avec certains de ses partenaires. Eh bien, la loi, là encore, va permettre d'apaiser les cœurs, puisqu'on aura un texte de référence, mais même pour les familles. Mais pensons au mariage, pensons aux héritages, pensons à la protection des enfants si par malheur l'un des deux parents vient à décéder. En fait, on se rend compte que tout le monde comprend une chose très simple, c'est qu'il existe désormais quelque chose qui dépasse les individus. Et cette stèle qui montre le code de la loi, bien sûr, ça ne supprime pas les peurs ni les injustices, mais ça change le rapport au pouvoir. Le roi est celui qui a fixé une règle visible. On peut la craindre, on peut la contester en silence, mais on ne peut plus l'ignorer. Avec ce geste, avec cette grande décision, le roi Hammurabi a fait passer la loi d'un espace discret, un lieu qui était proche des alcôves du pouvoir, à quelque chose du public. La loi est sortie du palais, elle s'applique à tous, et tout le monde peut aller la lire, et tout le monde peut aller la consulter. La loi est un bien commun. Il faut reconnaître que Babylone a montré l'exemple. Les autres pays

arabes ont observé. Ils ont compris qu'il y a là quelque chose d'important. Allons vers le nord de la Mésopotamie, dans ce qui correspond à l'Irak aujourd'hui. Là, c'est un autre monde. C'est la Syrie. On a changé d'époque, on est entre 1450 et 1250 avant notre ère. Les lois médio-assyriennes sont rédigées. Et elles ne surgissent pas du vide. Elles sont l'héritage de ce que l'on a partagé, vous et moi à l'instant, de ce que l'on a raconté. Et ça, c'est formidable. Ça veut dire que la loi n'est pas quelque chose qui arrive comme ça de façon impromptue. C'est la résultante des années, des siècles passés. C'est le pouvoir des mots qui, au-delà de la vie des hommes, qui s'éteint, il faut le dire, un jour nous partons tous. Eh bien, ces mots, les mots de la loi, vont se déplacer à travers le temps. Oh, bien sûr, vous allez me dire, le ton change. Oui, les mots changent. Oui, ça c'est vrai, les mots changent. Mais ça reste un élément qui va bien au-delà de régler un problème ou de fixer une compensation. Ça vient s'imposer comme un élément de régulation qui enferme chacun dans un lieu précis. Enfermé est un mot peut-être un peu difficile, mais qui fixe une personne dans un socle de responsabilité, de prérogative. Je peux faire ceci, je ne peux pas faire cela. Et qu'est-ce que c'est que cela ? Que d'avoir cet espace autour de soi où finalement on se régule, où l'on s'autorégule. Eh bien, ça commence à devenir de la politique. Ce qui se passe maintenant n'appartient plus seulement aux familles, n'appartient plus seulement au pouvoir, cela appartient à la collectivité. Et la loi est, au sens premier du terme, un facteur politique qui organise la vie des hommes. Ce qui est formidable à l'époque, c'est que les femmes existent dans ces textes. Non parce qu'elles seraient reconnues comme égales, il y a encore beaucoup de travail à faire, mais parce que leur statut est tout de même reconnu comme un enjeu d'ordre social. Leur place dans le mariage ou dans les familles, ce qui frappe dans ces lois assyriennes, c'est qu'elles donnent l'impression d'une justice qui apaise plus qu'une justice qui avertit. Et les femmes, même s'il y a encore beaucoup, beaucoup de choses à espérer et à attendre pour le bien-être et le devenir des femmes face à la loi. Mais malgré tout, déjà à cette époque, et c'est un point qui est important, il y a cette compréhension que la loi, ce sont les hommes. Alors, après, ne jouons pas sur les mots. Les hommes, ça inclut forcément les hommes, les femmes, les enfants, les personnes âgées et autres. Mais il y a une prise de conscience que la nature profonde de la féminité, son rôle central, son rôle matriciel dans le devenir de l'humanité, nécessite une prise de considération, nécessite un respect pour les femmes. Il y a encore une fois beaucoup de choses à redire pour l'époque, mais néanmoins, il y a ces indices qui sont des indices extraordinairement prometteurs. Mais regrettons-le aujourd'hui avec affection, parce que c'est vrai que tout cela est tellement vieux. Mais c'est vrai qu'il y avait encore beaucoup de progrès à faire pour le bien-être et pour la liberté et pour l'équité des femmes face à la loi. Alors, nous avons vu Babylone, nous avons vu la Syrie. Je vous propose maintenant que l'on se déplace toujours dans le temps, on continue ce grand voyage. On va en Égypte où la loi, qui jusqu'à présent servait à régler les dettes, protéger les biens, on l'a vu, tout ça, organiser la famille avec le rôle des femmes qu'on a évoqué. Nous avons le roi en Égypte, Horemheb, qui règne, on est toujours avant notre ère, et il arrive au pouvoir dans un pays qui a vraiment besoin d'être mis en ordre. C'est vrai que l'Égypte, à l'époque, c'est une administration déjà pléthorique, mais qui fonctionne franchement pas bien. Certains représentants du pouvoir abusent de leur position. Ils vont prélever, ils vont confisquer, ils vont menacer les gens qui sont pauvres pour avoir plus d'argent. Pour les habitants, c'est un vrai problème, parce que là, c'est vrai que vous avez

une situation qui n'appelle pas une loi qui régule, mais on a une situation où les gens se font tout simplement spolier par le pouvoir. Un paysan peut voir une partie de sa récolte prise au-delà de ce qu'il aurait dû payer en taxes. On a même des artisans qui peuvent être contraints de fournir un travail gratuitement. Et honnêtement, est-ce qu'ils peuvent refuser ? Bah non. Et le roi égyptien est quand même très fin politicien sur cette histoire. Il comprend qu'un royaume peut se défaire de l'intérieur. C'est une idée nouvelle. Lorsque ceux qui administrent un royaume le transforment en un lieu d'abus d'autorité, c'est l'édifice même du pouvoir politique qui s'en trouve menacé. Et donc, lui va dire attention, un État doit être obéi, d'accord, mais ses agents, qui sont supposés appliquer la loi, doivent eux-mêmes incarner la loi. Et ça encore, c'est une idée nouvelle pour l'époque. Celui qui incarne la loi a l'autorité, le respect d'autrui pour appliquer la loi. Mais on ne peut pas se permettre, quand on est roi, pharaon ou autre, d'avoir ces petites largesses vis-à-vis de soi-même et accepter que des grands chefs transgressent leurs propres lois pour leurs propres intérêts. Sinon, qu'est-ce qui se passe ? L'administration égyptienne de l'époque risque tout simplement de s'effondrer. Et la situation est grave puisque le roi prend des décisions qui sont lourdes de sens. Il dit stop. Oui, il dit on va arrêter maintenant ces chefs faillons à droite à gauche dans les provinces qui ponctionnent de l'argent ici et là. La loi, c'est fait pour tous, c'est pas fait pour voler autrui. Donc il va émettre ce qu'on appelle un édit. C'est un texte qui va finalement recentrer l'État égyptien de l'époque sur ses fondamentaux. C'est-à-dire qu'il rappelle que la loi n'est pas quelque chose qui se promène comme ça de siècle en siècle, mais c'est un texte qui doit reposer sur une éthique, sur une morale. Résultat, alors, le roi est courageux. Il supprime certaines hiérarchies. Il gomme certains privilèges. Il comprend que pour durer, le pouvoir doit se surveiller lui-même et il le fait admettre à ceux avec qui il travaille. C'est-à-dire que ce n'est pas une décision qu'il prend seul. Là, encore une fois, c'est incroyable quand on y pense. C'est-à-dire qu'on est sur des régimes qui sont extrêmement pyramidaux, va-t-on dire, sur ces pyramides qui un jour sortiront de terre en Égypte. Donc on est sur vraiment le roi, la centralité du pouvoir et la cour autour. Mais néanmoins, il comprend qu'il faut dialoguer et que s'il veut que la loi redevienne populaire, un bien commun à tous, il faut qu'il communique avec ceux qui la transgressent. Dans l'argile, la pierre ou les archives, les sociétés arabes anciennes comprennent qu'un ordre durable a besoin d'être écrit, pensé, discuter. La loi est une mémoire arabe qui organise la vie collective dans le temps. Elle conserve la mémoire des conflits anciens, des peurs qui ont agité des populations, des ambitions des uns, des compromis des autres. La loi arabe est plus qu'un texte, c'est une pensée de soi, une pensée de ce que deviendra un jour le monde arabe. C'est en cela que cette incroyable épopée du début de la justice dans cette grande région, c'est en cela que cela nous concerne aujourd'hui. Une loi qui est pensée, qui est appliquée, est la résultante de cette très longue mémoire des peuples arabes.

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et à tous, avec vous Marianne Garnier, très heureuse de vous retrouver. C'est à la une de l'actualité, le sort des bases militaires russes toujours déployées en Syrie a été scellé. Le nouveau gouvernement de Damas et celui de Vladimir Poutine ont trouvé un accord. Les installations militaires de l'aéroport de Tartous et du port de Hameymim seront transformées en centres conjoints de formation dans le cadre de nouveaux arrangements préservant les intérêts mutuels. C'est ce qu'annonce le ministre des Affaires étrangères syrienne aujourd'hui. Pour rappel, Moscou a été un allié historique du régime dictatorial de Bachar el-Assad, renforcé il y a près d'un an et demi. En parlant de Moscou, on tourne désormais notre regard vers un autre conflit. Il s'agit de la guerre russo-ukrainienne qui continue de faire des ravages et les humanitaires ne sont pas épargnés. Un entrepôt de l'Organisation mondiale de la santé qui stockait des fournitures médicales en Ukraine a été frappé et détruit à Dnipro, au centre-est du pays. C'est ce qu'annonce le directeur général de cette agence de l'ONU. Une partie des palettes contenant les médicaments a pu être évacuée à temps, souligne Tedros Adhanom Ghebreyesus. Depuis l'invasion russe du 24 février 2022, l'OMS a ainsi recensé plus de 3000 attaques contre les services de santé en Ukraine, dont la grande majorité implique l'usage d'armes lourdes. Le mois dernier, Médecins sans frontières a condamné ce qu'elle qualifie de stratégie délibérée de la part de la Russie visant à détruire le système de santé ukrainien. Un conflit qui continue aussi de faire des morts parmi les civils. Deux personnes sont mortes cette nuit en Ukraine après des frappes de Moscou. Et puis en Russie, une attaque de drones de Kiev menée contre la ville de Belgorod a fait 3 morts. Selon l'ONU, la guerre a fait plus de morts du côté des civils que des soldats cette année. La Turquie hausse aussi le ton après des attaques menées sur des navires commerciaux en mer Noire cette semaine, toujours dans ce contexte de guerre russo-ukrainienne. Ankara appelle ainsi à la mise en place d'un mécanisme permettant de décréter un moratoire. On reste en Europe. Madrid riposte face aux mesures mises en place par Rome à l'attention des voyageurs en provenance d'Espagne. Des contrôles temporaires sont désormais en vigueur aux frontières espagnoles au niveau des ports et des aéroports. Ces contrôles sont effectués de manière aléatoire selon le ministère de l'Intérieur de Madrid. De son côté, le gouvernement italien assure n'avoir en aucun cas l'intention de revenir sur la décision de suspendre l'application de l'accord de Schengen aux ressortissants de pays tiers en provenance d'Espagne, au moins jusqu'au 15 août, une brouille assez exceptionnelle qui fait suite, pour rappel, à la tentative de milliers de Marocains de rejoindre Ceuta et Melilla. On se quitte avec un point sur la CAN féminine qui se déroule au Maroc en ce moment. 2 matchs de quart de finale sont à suivre aujourd'hui. Le Cameroun face au Nigeria, ce sera à 18h. Et puis le Malawi face au Ghana à 21h. Pour rappel, les Lions de l'Atlas ont décroché leur ticket pour les Mondiaux en battant l'Afrique du Sud hier 2-1. C'est la fin de cette synthèse, merci beaucoup de l'avoir suivi. Je vous souhaite une très belle journée, toujours à l'écoute de Medi 1. 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

Mes chers amis, ça c'est le début. Et heureusement que vous êtes là, et heureusement que le commandant de bord, Mehdi, a fait décoller cette chanson. Summer Tracks, sur les médias, Bamos à la playa.

0: chers amis, si vous étiez à l'écoute hier via Samantrax, on avait commencé l'émission en parlant de quelqu'un qui rentrerait dans un magasin avec un short et qui en sortirait avec trois. Ah ben oui, parce que s'il rentre avec un short et qu'il est habillé avec un short, étant donné qu'en été, ben on est pratiquement tous et tous en short, donc il ne va pas aller à la maison pour mettre un pantalon et revenir faire les courses. Voilà, il vient de la plage. Donc il est en short et il rentre dans le magasin, il y a deux shorts qui lui plaisent, il les achète et il ressort avec trois shorts. Eh bien, grâce aux shorts, mes chers amis, je me suis rendu compte que le verbe porter a une grande portée. Pourquoi ? Parce que je me suis rendu compte ensuite, en fait, qu'il rentre en portant un short et qu'il sort en portant trois shorts, mais d'une manière différente. Parce que quand il rentre dans le magasin, il porte un short, puisque c'est le vêtement, il est sur lui, n'est-ce pas ? Comme il porte une casquette, il porte un t-shirt, etc. Donc il porte un short sur lui. Et lorsqu'il achète deux autres shorts, par exemple, ou elle achète, parce que ça peut être également une femme qui achète deux shorts, à ce moment-là, elle va porter deux autres shorts, mais pas sur elle, puisque elle ou il en porte déjà un, et les deux autres shorts seront dans le sac, puisqu'ils les auront achetés. Incroyable, la grammaire et les jeux de mots, c'est fantastique. Porte un short sur soi, et deux shorts dans le sac grâce justement à l'été, parce que l'été est propice au shopping. Ah, mes chers amis, tellement de choses à dire sur l'été et les vacances. Mais notre cher Mehdi, incroyable, vous savez où c'est qu'il est? Il est perché tout en haut du W, c'est-à-dire le super plongeoir beau et bleu, le plongeoir médien. Alors vous savez ce qu'il va faire, il va plonger. Hein. Je connais ses habitudes, en chasse naturelle, il revient au galop. Il va plonger. Mais Mehdi, je vais dire un truc. On va toutes et tous plonger avec toi, comme ça on va nager dans le bonheur en écoutant Summer Tracks sur Médien. Vamos a la playa. Vamos a la playa.
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chers amis, on parle de tellement de choses en revoyant un petit peu dans le rétro, eh oui, le rétroviseur, tous les sujets que nous avons évoqués via Summer Tracks depuis, bien évidemment, le début de cet été. Ben c'est extraordinaire, tout ce que nous avons révélé au niveau de la bicyclette, du vélo, le vélo moteur. Ben c'est un vélo avec un moteur, simplement, parce qu'avant on ne disait pas une moto, on disait un vélo moteur. Les scooters, on a parlé des scooters, mais on ne sait pas comment on qualifierait celui qui conduit un scooter. Celui qui est sur un vélo, c'est un cycliste. Celui qui conduit un car, c'est un chauffeur. Celui qui pilote un avion, c'est un commandant de bord. Celui qui dirige un navire, un bateau, c'est un capitaine. Celui qui est sur une moto, c'est un motard, etc., etc. Eh bien, aujourd'hui, place au short, parce que c'est incroyable ce qu'il y a comme chose à dire sur le short. Mais bon, il n'y a pas que le short, hein. Il y a tellement de choses propices aux discussions estivales. Le maillot, les casquettes, etc., etc. Eh bien, chers amis, l'ambiance Summer Tracks revient après les informations et aussitôt après notre cher Mehdi fera décoller plein de belles chansons qui vont nous faire atterrir dans le bon sens en écoutant Média.

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3: Bonjour à toutes et à tous, avec vous Marianne Garnier. On ouvre cette synthèse au Proche-Orient. Au moins 11 morts, c'est le bilan d'une attaque menée par les rebelles houthis au Yémen. Parmi les victimes, des civils et des soldats, les tensions grimpent dans la région après que la trêve conclue en 2022 a volé en éclats il y a un mois. Les rebelles houthis annoncent aussi qu'ils ont ciblé une raffinerie à Jazan, en Arabie Saoudite voisine, pays allié du gouvernement yéménite. Toujours dans la région, nous attendons des médiateurs et du garant américain qu'ils fassent pression sur Benjamin Netanyahou et son gouvernement afin qu'ils respectent la feuille de route et n'entravent pas le processus pour des raisons politiques et électorales internes. Voilà ce qu'annonce le Hamas en référence à la feuille de route convenue pour Gaza il y a 10 jours. Le Premier ministre israélien a annoncé un peu plus tôt dans la journée qu'il rejette ce fameux document en 15 points et ne retirera pas ses troupes avant que le Hamas soit totalement désarmé. L'actualité, c'est aussi ces événements climatiques exceptionnels un peu partout dans le monde. En Chine, le typhon Dolphin, redouté depuis plusieurs jours, a atteint le littoral près de la ville de Yuhuan, dans la province de Zhejiang. Les vents enregistrés lors de l'impact dépassent les 150 km par heure. L'alerte est au rouge avec des pluies torrentielles exceptionnelles encore attendues. Face à cette situation, 1500 vols ont été suspendus au niveau de l'aéroport de Wangzhou. Un typhon dont le passage se fait ressentir jusqu'à Hong Kong. Les températures dépassent les 36,9 degrés, pratiquement 37 degrés, un record dû à l'air chaud poussé sur la ville par le cyclone. Au Japon, plus de 5000 foyers sont coupés d'électricité à Okinawa. Toujours en Asie, direction Java, cette île au centre de l'Indonésie. Le parc national de Bromo Tengger Semeru est fermé depuis hier soir en raison des incendies qui ravagent la forêt depuis plus d'une semaine. 176 hectares sont déjà partis en fumée. Deux hélicoptères de largage d'eau tentent d'éteindre le feu tant bien que mal dans des zones difficiles d'accès pour les pompiers. Selon l'agence météorologique BMKG, l'Indonésie devrait connaître cette année une saison sèche plus intense, plus longue et plus propice aux incendies. Et puis les flammes, c'est aussi le cauchemar des Canadiens situés dans la province occidentale de la Colombie-Britannique, à l'ouest du pays. Plus de 10 000 hectares sont en proie au feu. Un total de 102 feux de forêt sont toujours actifs ce dimanche. Résultat, plus de 20 000 personnes ont été évacuées. Des nouvelles de notre continent, la famille de Bella Ba, cet activiste guinéen disparu hier après-midi, est toujours sans nouvelles de ce dernier. Selon des témoins, Bella Ba a été kidnappé dans l'établissement où il enseignait par des hommes en uniforme encagoulé, venus à bord d'un pick-up. Les cas d'enlèvement et de disparition forcée de voix dissidentes ainsi que leurs proches se sont multipliés ces dernières années en Guinée. On se quitte avec un mot un peu plus léger, un peu plus de légèreté. On parle de l'actualité culturelle du Royaume. Le festival Voix de Femmes revient à Tétouan à partir du 12 août. Le thème à l'honneur cette année, femmes méditerranéennes, femmes de culture et de tradition. La cérémonie d'ouverture aura lieu au Centre d'art moderne de la ville. Les soirées gratuites, quant à elles, seront à retrouver sur la grande scène Almatar. C'est la fin de cette synthèse. Merci de l'avoir suivi. Tout de suite, vous retrouvez Summer Track sur nos deux antennes. Très bel après-midi à vous à l'écoute de Médian.
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chers amis, Vamos a la Playa, chers amis médias, via Summertrax. Alors c'est vrai que le short, il a connu une ascension incroyable. Vous savez pourquoi on parle de short? Parce que c'est l'été. L'été, vacances, ben voilà, on parle de short, on parle de casquettes, on parle de tennis, de ping-pong, de vélo, de tout ce qui a trait à l'été. Les glacières, les glaçons, les sodas, les jus de fruits, etc., etc. Les parasols, les chaises longues, les piscines, le rivage. Incroyable tout ce qui a trait à l'été. Et en fait, l'ascension du short, mes chers amis, je me suis dit, pourquoi le short, il est tant apprécié? Eh bien, c'est certainement grâce au sport, grâce aux sportifs. À force de voir les footballeurs, les handballeurs, les athlètes, les coureurs, les boxeurs, tout le monde, les handballeurs, les basketballeurs, je sais pas si on dit comme ça, un joueur de basketball. Football, c'est un footballeur. Et un joueur de basketball, je pense comme ça, un basketballeur. Joueur de volleyball, etc. Donc tout le monde est en short. Et le short a promu, côté sport, le short, on va dire, standard. Et si vous réfléchissez bien, vous verrez que le short a beaucoup plus de succès que le Bermuda ou le pantacourt. C'est vrai, le pantacourt, on ne court pas pour acheter un pantacourt tous les jours. Mais un short en été, très souvent, on va pour en acheter un, on en prend quatre. En fin de compte, ce qui a le plus de succès sont les pantalons et les shorts. Pantacourt et Bermuda, ils ont encore du chemin à faire pour être aussi célèbres que le short. Vous savez que short, ça veut dire court. Et nous, mes chers amis, on court derrière tout ce qui est beau, côté musique, pour vous faire passer des moments géniaux en écoutant Médias H24. Vous êtes les bienvenus, chers amis auditrices, chers amis auditeurs, chers vacancières, chers vacanciers. On se retrouve dans un

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Et oui, chers amis, ce qui est bien avec le short, pourquoi il a tellement de succès, parce que c'est pratique, bien évidemment, très très pratique, c'est pliable. Quand on voyage, c'est facile à mettre dans la valise, n'est-ce pas? Ça prend pas de place, c'est pour le lessiver, c'est très, très rapide, ça sèche vite. En plus, on n'a pas besoin de lui faire des ourlets. Hein. C'est vrai, quand on va acheter un pantalon, on rentre dans le magasin, première des choses que l'on fait, on passe... D'abord, on le choisit, parce qu'il y a beaucoup de pantalons. Il y en a qui sont blancs, il y en a qui sont verts, ça dépend du tissu, il y en a qui sont bleus, donc il y en a, voilà, on commence à palper le tissu. Ah, ça c'est de l'alpaga, non, c'est un peu chaud, ça c'est du lin, ah, c'est bien ça, du lin, magnifique, le lin en été, c'est génial. La personne qui est avec l'acheteur, il dit, regarde celui-là, ah, et bien celui-là aussi, du coton, magnifique. Attends, on pourrait en prendre deux, en coton, en lin, parce qu'en été, c'est très très bien, ça c'est lorsqu'on achète un pantalon. Hein. Et après, il faut chercher la taille. Après, Bachar va dire, ah, Smehna, vraiment désolé. Mais il y a une nouvelle arrive, ce modèle. Cette taille, on a plus votre taille, mais vous inquiétez pas, semaine prochaine, nouvel arrivage. Bon, c'est pas grave. Celui-là, il ressemble à celui dont la taille n'est pas disponible. Et celui-là, non, celui-là, votre taille, on l'a. Donc on part en cabine d'essayage, on essaye le pantalon, etc. etc. Après, un peu long. Qu'est-ce qu'il va vous dire le monsieur? Ouais, parce qu'il faut faire les ourlets. Et bien, on parlera des ourlets tout à l'heure. En attendant, place à la musique, en attendant les infos. Et juste après, il y aura tout ce qu'il faut pour passer une belle après-midi version Playa, Vamos a Playa, sur Remedia Summer Tracks. Et oui, mais il faut un commandant de bord. Eh oui, quand on voyage, on prend l'avion, on est de bord, qui vous fait décoller, atterrir vers le bonheur. Eh bien, le commandant de bord côté Summer Tracks sur Media, c'est notre cher sportif et superbe danseur et réalisateur, Meji.

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1: Bonjour à toutes et à tous, avec vous Marianne Garnier. On ouvre cette synthèse au Proche-Orient. Au moins 11 morts, c'est le bilan d'une attaque menée par les rebelles houthis au Yémen. Parmi les victimes, des civils et des soldats, les tensions grimpent dans la région après que la trêve conclue en 2022 a volé en éclats il y a un mois. Les rebelles houthis annoncent aussi qu'ils ont ciblé une raffinerie à Jazan, en Arabie Saoudite voisine, pays allié du gouvernement yéménite. Toujours dans la région, nous attendons des médiateurs et du garant américain qu'ils fassent pression sur Benjamin Netanyahou et son gouvernement afin qu'ils respectent la feuille de route et n'entravent pas le processus pour des raisons politiques et électorales internes. Voilà ce qu'annonce le Hamas en référence à la feuille de route convenue pour Gaza il y a 10 jours. Le Premier ministre israélien a annoncé un peu plus tôt dans la journée qu'il rejette ce fameux document en 15 points et ne retirera pas ses troupes avant que le Hamas soit totalement désarmé. L'actualité.

et c'est aussi ces événements climatiques exceptionnels un peu partout dans le monde. En Chine, le typhon Dolphin, redouté depuis plusieurs jours, a atteint le littoral près de la ville de Yuhuan, dans la province de Zhejiang. Les vents enregistrés lors de l'impact dépassent les 150 km par heure. L'alerte est au rouge, avec des pluies torrentielles exceptionnelles encore attendues. Face à cette situation, 1500 vols ont été suspendus au niveau de l'aéroport de Guangzhou. Un typhon dans le passage se fait ressentir jusqu'à Hong Kong. Les températures dépassent les 36,9 degrés, pratiquement 37 degrés. Un record dû à l'air chaud poussé sur la ville par le cyclone. Au Japon, plus de 5000 foyers sont coupés d'électricité à Okinawa. Toujours en Asie, direction Java, cette île au centre de l'Indonésie. Le parc national de Bromo Tengger Semeru est fermé depuis hier soir en raison des incendies qui ravagent la forêt depuis plus d'une semaine. 176 hectares sont déjà partis en fumée. Deux hélicoptères de largage d'eau tentent d'éteindre le feu tant bien que mal dans des zones difficiles d'accès pour les pompiers. Selon l'agence météorologique BMKG, l'Indonésie devrait connaître cette année une saison sèche plus intense, plus longue et plus propice aux incendies. Et puis les flammes, c'est aussi le cauchemar des Canadiens situés dans la province occidentale de la Colombie-Britannique, à l'ouest du pays. Plus de 10 000 hectares sont en proie au feu. Un total de 102 feux de forêt sont toujours actifs ce dimanche. Résultat, plus de 20 000 personnes ont été évacuées. Des nouvelles de notre continent, la famille de Béla Ba, cet activiste guinéen disparu hier après-midi, est toujours sans nouvelles de ce dernier. Selon des témoins, Béla Ba a été kidnappé dans l'établissement où il enseignait par des hommes en uniforme encagoulé, venus à bord d'un pick-up. Les cas d'enlèvement et de disparition forcée de voix dissidentes ainsi que leurs proches se sont multipliés ces dernières années en Guinée. On se quitte avec un mot un peu plus léger, un peu plus de légèreté. On parle de l'actualité culturelle du Royaume. Le festival Voix de Femmes revient à Tétouan à partir du 12 août. Le thème à l'honneur cette année, femmes méditerranéennes, femmes de culture et de tradition. La cérémonie d'ouverture aura lieu au Centre d'Art Moderne de la ville. Les soirées gratuites, quant à elles, seront à retrouver sur la grande scène Almatar. C'est la fin de cette synthèse. Merci de l'avoir suivi. Tout de suite, vous retrouvez Summer Track sur nos deux antennes. Très bel après-midi à vous à l'écoute de Média.

c'est vrai que les shorts, c'est très pratique, c'est très, très bien, parce qu'en fin de compte, les ourlets ont été faits en amont, souvent, parce qu'un short, c'est un quart de pantalon, donc il y a carrément trois quarts d'ourlets qui ont été faits d'office. C'est différent par rapport à lorsqu'on achète un pantalon. On est un peu au départ, on est content. On essaie le pantalon. Après, on voit qu'il traîne par terre. Le marchand, il vient. Et vous inquiétez pas, monsieur. Vous inquiétez pas. Et il fait l'ourlet provisoire, bien évidemment, en repliant le bas du pantalon juste au-dessus de la chaussure, bien évidemment. Alors, il commence à avoir un petit sourire du client, et parce que là, il se dit, ah oui, c'est très très beau. Ça. Après, il marche un peu. Après, le marchand va dire, bah, écoutez, monsieur, vous savez, pour les ourlets, très très bon tailleur, très bon couturier, voilà, vous sortez du magasin, vous tournez à droite, ensuite vous marchez plus ou moins 2 minutes, après première à gauche, encore à gauche, ensuite tout droit, et là vous allez voir, là, vous tournez par-ci, et là il y a très très bon tailleur, vous allez le voir, il va faire des ourlets. Et ça va être franchement super ce pantalon. Et la semaine prochaine, revenez pour le modèle que vous cherchez, dont bien évidemment la taille n'existe pas aujourd'hui, mais qui sera disponible dans quelques jours. Et comme ça, vous connaîtrez bien évidemment l'adresse, la boutique du couturier, du tailleur pour faire les ourlets du prochain pantalon. Ça, c'est inexistant avec les shorts. On achète un short, ben, pas besoin d'aller chez le tailleur. On le met directement et tout le monde dit ouais, super ton short. Brasilia Carnaval, ah, ça, c'est une musique, des chansons style soleil short. Maillot, chapeau. Cascade, serviette. Raquette. Pourquoi raquette? Parce qu'il y a les raquettes de tennis et les raquettes de ping-pong. Et on en fait beaucoup pendant l'été. On se retrouve dans un instant. Très bel été à l'écoute de Médien en direct de nos studios à Tanger au Maroc. You are welcome, vous êtes les bienvenus.

Et voilà, chers amis, l'esprit des vacances via Summer Tracks, saison de médias, bien évidemment, que notre cher Mehdi, qui réalise comme un champion. Alors, c'est vrai, on l'a vu surfer, on l'a vu plonger, on l'a vu nager, mais vous savez très bien qu'après les infos, la suite de Summer Tracks pour aller jusque, bien évidemment, 17h, eh bien, vous savez que c'est en version dance. Donc là, depuis tout à l'heure, Mehdi, il est modeste, hein, il est sympathique, et ça, mais depuis tout à l'heure, il me dit, tu vas voir. Tu vas voir quoi ? Tu vas voir. Oui, mais je vais voir quoi ? Mais attends, tu vas voir. J'ai appris de nouveaux pas de danse. Ah oui, parce qu'il y a Let's Go to the Party tout à l'heure. Ah ouais. Il me dit c'est discothèque. Oui. C'est la nightclub. Absolument. C'est le dance floor. Oui, bien sûr. Et il m'a dit

Tu vas voir, tu vas voir. Alors, on va voir notre charme Edith, alors comment il va danser, et certainement qu'on prendra toutes et tous le pas pour faire tout comme lui. Et en attendant, eh bien, toujours le style Vamos a la Playa via Summer Track sur Média pour un excellent été ensemble.

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1: Bonjour à toutes et à tous, avec vous Marianne Garnier, ravie de vous retrouver. L'étau iranien se resserre une nouvelle fois sur le détroit d'Ormuz. Les gardiens de la révolution insistent ce dimanche. Notre stratégie actuelle est de maintenir ce détroit fermé jusqu'à ce que l'ennemi accepte toutes nos conditions. Téhéran ajoute : les États-Unis doivent mettre fin immédiatement à la guerre et à l'agression contre l'Iran et ses alliés, y compris au Yémen et en Irak. Lever le blocus imposé aux ports iraniens, indemniser intégralement l'Iran pour les dommages causés par les hostilités, lever les sanctions contre l'économie et débloquer sans condition les avoirs iraniens gelés. Pour rappel, la réouverture du détroit d'Ormuz est devenue le nœud principal de ce conflit et la nouvelle priorité du locataire de la Maison-Blanche. Ce conflit nous amène aussi sur le front de la guerre le plus récent, le Yémen. Au moins 11 morts, c'est le bilan d'une attaque menée par les rebelles houthis dans le pays. Parmi les victimes, des civils et des soldats. Les tensions grimpent dans la région après que la trêve conclue en 2022 a volé en éclats il y a un mois. Les

0: Baloutier annonce aussi qu'ils ont ciblé une raffinerie à Jazan, en Arabie Saoudite voisine, pays allié du gouvernement yéménite. Direction la Syrie désormais, le sort des bases militaires russes toujours déployées dans le pays a été scellé. Le nouveau gouvernement de Damas et celui de Vladimir Poutine ont trouvé un accord. Les installations militaires de l'aéroport de Tartous et celles du port de Hmeimim seront transformées en centres conjoints de formation dans le cadre de nouveaux arrangements préservant les intérêts mutuels. Voilà ce qu'annonce le ministère des Affaires étrangères syrienne. Pour rappel, Moscou a été un allié historique du régime dictatorial de Bachar el-Assad, renversé pour rappel il y a près d'un an et demi. L'actualité nous amène aussi sur notre continent. Le bilan continue de s'alourdir au Niger après la collision entre deux bus survenus à Doukou-Doukou dans le département de Madoua. 22 personnes, dont 17 militaires, sont morts et 37 autres personnes blessées. Le ministère des Transports et de l'Aviation civile a présenté ses condoléances aux familles des victimes au nom du président de la République, du Conseil national pour la sauvegarde de la patrie et du gouvernement. Accident de la route mortel aussi en Centrafrique. Un camion citerne s'est renversé hier au sud de Bangui. Selon le gouvernement, le chauffeur qui transportait des produits inflammables aurait perdu le contrôle du véhicule avant de se renverser sur la voie publique. Bilan, 8 personnes sont mortes et une dizaine d'autres blessées. On se quitte avec un point sur l'actualité culturelle du Maghreb. Pour terminer, le Festival international de Hammamet continue de battre son plein en Tunisie. Alors que la chanteuse marocaine Najat Aatabou a enflammé le public hier en interprétant plusieurs morceaux de Chaabi, bien connu par-delà les frontières du royaume, eh bien place ce soir à la chanteuse et joueuse de oud libanaise Cindy Lati. Pour information, le festival se poursuit jusqu'au 13 août. C'est la fin de cette synthèse. Merci beaucoup de l'avoir suivi. Je vous souhaite une très belle après-midi sur les ondes de Médias.
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0: Let's go to the party.
1: Where are you? I've been here for like 30 minutes. You always do this.
0: Ok, on a tout compris, bien évidemment, et on s'est bien compris. Et les promesses, on les tient. Et mes chers amis, je t'envoie les infos, je l'ai dit, que Mehdi, le réalisateur, danseur, plongeur, nageur, surfeur, il m'avait dit, tu vas voir. Pour prouver à quel point c'est un super danseur. Eh bien, promesse est tenue, en train de super bien danser, mais pas sur une piste de danse. Pas sur un

dance floor, pas dans un nightclub. C'est où c'est qu'il est en train de danser? Tout en haut du plongeoir. Mehdi 1. Bébé. Pourquoi bébé? Parce que beau et bleu. Alors, est-ce qu'il va plonger? Je pense pas, parce que les plongeons, c'est surtout pendant les trois premières demi-heures. Et ça va être très très bien que la dernière demi-heure, on met le cap sur, bien évidemment, non pas la nage libre, non pas sur la nage papillon, non pas sur le crawl, non pas sur la nage dorsale, non pas sur les plongeons, non pas sur le surf, on met le cap sur la musique dance, les dance floor, parce que on s'approche du soir. Et lorsqu'on s'approche de la nuit, il y a l'ambiance discothèque qui nous chatouille. Oui, ça nous chatouille. Il y a l'ambiance des jeux de lumière qui se profile à l'horizon. Il y a une soirée en perspective géniale qui se décide à l'avance, au dernier moment, avec la famille, les amis, etc., etc., etc. Alors mes chers amis, chers vacancières, chers vacanciers, profitez pleinement de vos vacances et surtout si vous passez vos vacances au Maroc, vous avez choisi un pays touristique, un pays remarquable et un pays où on vit hyper bien. Je vous souhaite très très bon moment et on se retrouve dans un instant.

Et mes chers amis, les vacances en musique, les vacances en bonne humeur, les vacances en beaux moments, parce que si on passe de beaux moments, c'est-à-dire qu'on a passé de belles vacances. Et comme je vous l'ai dit hier, pendant les vacances, on se fatigue beaucoup. Bon, on n'a pas le temps d'en parler maintenant, mais on en parlera le week-end prochain, c'est promis. Donc c'est vrai qu'on croit qu'on se repose, mais en fait, on se fatigue beaucoup, beaucoup, beaucoup, parce qu'on a beaucoup d'activités. Regardez toutes les activités que vous avez pendant les vacances. C'est un cahier de charges franchement très très rempli, n'est-ce pas? Beaucoup de choses à faire. Et à la fin des vacances, tout le monde dit, personne ne dit je suis fatigué. À la fin des vacances, tout le monde dit, je suis en pleine forme. Eh bien, vous allez garder la bonne forme, être toujours en pleine forme en écoutant Médien. Chers amis auditrices, chers amis auditeurs, chères vacancières, chers vacanciers, merci pour votre fidélité à Médien. Merci également à notre cher ami Mehdi qui a brillamment réalisé cette émission. Et juste après, côté réalisation, vous retrouverez Hessam, bien évidemment, que tout le monde connaît sur l'antenne Maghreb, et Jamel sur l'antenne Afrique. Merci d'être toujours fidèle à Médien en direct de nos studios à Tanger, au Maroc. Vous êtes les bienvenus, you are welcome, et je vous souhaite à toutes et à tous une très belle journée à l'écoute de nos

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1: Bonjour à toutes et à tous, avec vous Marianne Garnier, ravie de vous retrouver. L'étau iranien se resserre une nouvelle fois sur le détroit d'Ormuz. Les gardiens de la Révolution insistent ce dimanche. Notre stratégie actuelle est de maintenir ce détroit fermé jusqu'à ce que l'ennemi accepte toutes nos conditions. Téhéran ajoute, les États-Unis doivent mettre fin immédiatement à la guerre et à l'agression contre l'Iran et ses alliés, y compris au Yémen et en Irak. Lever le blocus imposé aux ports iraniens, indemniser intégralement l'Iran pour les dommages causés par les hostilités, lever les sanctions contre l'économie et débloquer sans condition les avoirs iraniens gelés. Pour rappel, la réouverture du détroit d'Ormuz est devenue le nœud principal de ce conflit et la nouvelle priorité du locataire de la Maison-Blanche. Ce conflit nous amène aussi sur le front de la guerre le plus récent, le Yémen. Au moins 11 morts, c'est le bilan d'une attaque menée par les rebelles houthis dans le pays. Parmi les victimes, des civils et des soldats. Les tensions grimpent dans la région après que la trêve conclue en 2022 a volé en éclats il y a un mois. Les rebelles houthis annoncent aussi qu'ils ont ciblé une raffinerie à Jazan, en Arabie Saoudite voisine, pays allié du gouvernement yéménite. Direction la Syrie désormais.

Le sort des bases militaires russes toujours déployées dans le pays a été scellé. Le nouveau gouvernement de Damas et celui de Vladimir Poutine ont trouvé un accord. Les installations militaires de l'aéroport de Tartous et celles du port de Hmeimim seront transformées en centres conjoints de formation dans le cadre de nouveaux arrangements préservant les intérêts mutuels. Voilà ce qu'annonce le ministère des Affaires étrangères syrienne. Pour rappel, Moscou a été un allié historique du régime dictatorial de Bachar el-Assad, renversé pour rappel il y a près d'un an et demi. L'actualité nous amène aussi sur notre continent. Le bilan continue de s'alourdir au Niger après la collision entre deux bus survenus à Doukou-Doukou dans le département de Madoua. 22 personnes, dont 17 militaires, sont morts et 37 autres personnes blessées. Le ministère des Transports et de l'Aviation civile a présenté ses condoléances aux familles des victimes au nom du président de la République, du Conseil national pour la sauvegarde de la patrie et du gouvernement. Accident de la route mortel aussi en Centrafrique. Un camion citerne s'est renversé hier au sud de Bangui. Selon le gouvernement, le chauffeur qui transportait des produits inflammables aurait perdu le contrôle du véhicule avant de se renverser sur la voie publique. Bilan, 8 personnes sont mortes et une dizaine d'autres blessées. On se quitte avec un point sur l'actualité culturelle du Maghreb. Pour terminer, le Festival international de Hammamet continue de battre son plein en Tunisie. Alors que la chanteuse marocaine Najat Aatabou a enflammé le public hier en interprétant plusieurs morceaux de Chaabi, bien connus par-delà les frontières du royaume, et bien place ce soir à la chanteuse et joueuse de oud libanaise Cindy Lati. Pour information, le festival se poursuit jusqu'au 13 août. C'est la fin de cette synthèse. Merci beaucoup de l'avoir suivi. Je vous souhaite une très belle après-midi sur les ondes de Médias.

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1: Et c'est avec un énorme plaisir que je vous retrouve sur Médias, sur nos deux antennes, Afrique et Maghreb, bien sûr, pour On Fusionne. Des coups de cœur, des bonnes vibrations et surtout de la fusion taillée sur mesure. Et on commence très fort avec Zachary Al-Rafouli qui nous régale en rendant hommage à la musique marocaine en son plus simple appareil. Rejallah El Jouad, un petit mash-up très inspiré. Et juste après, Fayrouz, la diva, la seule unique avec Anali Habibi. C'est remixé par Willa qui a su injecter sa touche à lui et puis sa touche ADN. Et on adore le résultat.

Fayrouz, bien sûr, Anali Habib et Willa qui nous régalent comme à chaque fois en fusionne. Bienvenue à vous si vous venez de nous rejoindre. Et bien, on est au tout début de votre émission, tout de suite en change d'ambiance de registre avec Hamza Namira à la haïta avec un Habib Belk toujours aussi et bien engagé dans la musique Gnaoui avec sa touche à lui puisqu'il est Maalem Gnaoui également. Et Hamza Namira, grand amoureux de

du Maroc, de sa musique, de sa culture et à eux deux, on adore. Et là tout de suite, juste après, ce sera Mehdi Ellott. Ça faisait longtemps avec cette reprise de Shabba, un classique revisité par Mehdi Ellott qui a su garder l'essence de la chanson tout en injectant sa touche à lui, une petite touche fusion que l'on aime tout particulièrement.

Chabat, hommage vibrant placé sous le signe de la fusion. Sur Médien, bien sûr, on fusionne sur vos deux antennes Afrique et Maghreb. Tout de suite, Abel Abad et Zaman qui nous ont régalé en décidant de collaborer ensemble. Et ça vaut largement le détour à Jenny El Rzel. Tout de suite et juste après, Nasdej avec Allah Allah Yababa. Que du beau monde aujourd'hui dans Fusion. Très bonne écoute à tous.

pas façon, eh bien, Nasdej, et c'est tout à son honneur puisqu'on adore le résultat. Beaucoup de féminité, c'est très solaire. Dermique, comme on aime. Restez avec nous sur Média en Fusion. Se poursuit tout de suite en musique avec Obaid Music plutôt pour Mon Amour. Et si on a le temps, eh bien, un petit Warda. La salle unique, la diva Batwan Nesbik avec un Night Flyer toujours aussi tranchant dans son électro. Et ce n'est pas plus mal, puisque c'est vrai qu'on n'imaginait pas forcément du Warda avec un Night Flyer. Eh bien, il l'a fait pour nous et c'est tant mieux. C'est ça aussi, on fusionne des découvertes et beaucoup de coups de cœur. Restez avec nous pour une deuxième partie qui arrive dans un instant.

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1: Bonjour à toutes et à tous, avec vous Marianne Garnier. C'est à la une de l'actualité. Israël rejette le document en 15 points présenté fin juillet par le Conseil de la paix de Donald Trump et ne retirera pas ses troupes avant que le Hamas soit totalement désarmé. Voilà ce qu'a annoncé le premier ministre israélien Benjamin Netanyahou un peu plus tôt dans la journée. Face à cette annonce, le Hamas réagit. Nous attendons des médiateurs et du garant américain qu'ils fassent pression sur Benjamin Netanyahou et son gouvernement afin qu'ils respectent la feuille de route et n'entravent pas le processus pour des raisons de politique intérieure ou électorale. Fin de citation. Toujours dans la région, de nouvelles exactions et attaques menées par les colons israéliens en Cisjordanie occupée. Plusieurs raids ont été menés dans le gouvernorat de Ramallah et celui d'El Birey. Parmi les zones touchées figure le village de Der Jarir à l'est de Ramallah, la ville de Beit Ilieu au nord-ouest et dans les environs, et la colonie illégale de Kramilo à l'est. Des colons israéliens ont aussi abattu des dizaines d'arbres fruitiers dans les champs d'un agriculteur palestinien à l'ouest de Jenin. Et puis des ministres israéliens et des parlementaires étaient réunis à Arabe dans le cadre d'une cérémonie visant à établir une nouvelle colonie illégale au sud-ouest de Jenin. L'actualité nous amène aussi sur notre continent. Au moins 10 soldats maliens tués. C'est le bilan d'une attaque menée par des terroristes contre un camp de l'armée dans la ville de San, au centre du pays. D'après des sources locales et sécuritaires, le camp a été temporairement occupé par les assaillants. L'état-major annonce néanmoins que la tentative a été repoussée et que, je cite, la situation est sous contrôle. Une attaque qui en rappelle une autre. Le 18 juillet dernier, au moins 50 militaires ont été tués dans le nord du Mali. En Guinée, toujours pas de nouvelles de Béla Ba, cet activiste guinéen disparu hier après-midi. Selon des témoins, l'opposant au régime a été kidnappé dans l'établissement où il enseignait par des hommes en uniforme et encagoulés, venus à bord de pick-up. Les cas d'enlèvement et de

0: Disparition forcée de voix dissidentes ainsi que de leurs proches se sont multipliées ces dernières années en Guinée. Allez, on fait un point sur l'actualité du climat, les événements climatiques extrêmes, une nouvelle réalité qui touche un nombre de pays de plus en plus important. En Chine, le typhon Dolphin, redouté depuis plusieurs jours, a atteint le littoral près de la ville de Wuhan, dans la province de Zhejiang. Les vents enregistrés lors de l'impact dépassent les 150 km par heure. L'alerte est au rouge, avec des pluies torrentielles exceptionnelles encore attendues. Face à cette situation, 1500 vols ont été suspendu au niveau de l'aéroport de Hangzhou. Un typhon dans le passage se fait ressentir jusqu'à Hong Kong. Les températures ont grimpé jusqu'à pratiquement 37 degrés, un record dû à l'air chaud poussé sur la ville par le cyclone. Au Japon, eh bien, ce sont plus de 5000 foyers qui sont coupés d'électricité à Okinawa. Un événement également exceptionnel au Canada, cette fois-ci il s'agit des incendies qui ravagent la province occidentale de la Colombie-Britannique à l'ouest du pays. Plus de 10 000 hectares sont toujours en proie au feu. Un total de 102 feux de forêt sont toujours actifs ce dimanche. Résultat, plus de 20 000 personnes ont été évacuées. C'est la fin de cette synthèse, merci à vous de l'avoir suivi. Je vous souhaite un très bon début de soirée à l'écoute de Medi 1.
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Bienvenue sur Média, si vous venez de nous rejoindre, on fusionne, se poursuit pour la deuxième partie, bien évidemment, avec un Chab Khaled revisité par Wa'il Bouri, donc qui revisite à sa manière Aïcha, et on adore ce remix fusion. Et juste après, Nasr Riwan et Resham, alors juste la collaboration laisse rêveur, mais Mouma, très bonne écoute à tous.

Mouma, bien sûr, en fusion. Bienvenue à vous si vous venez de nous rejoindre. Ça se passe sur nos deux antennes, Afrique et Maghreb. Et tout de suite, Chab Khaled Shekha Rmiti pour Ntsagoudami Wanaourak façon Macha, puisqu'il y a également Shaba. Donc, une fusion assez particulière, rarissime. Et c'est pour ça qu'on vous la programme. Et juste après, DJ Van qui a le flair, eh bien, de tout simplement savoir avec qui collaborer, quelle chanson choisir et quelle tonalité donner au tout. Bagna façon fusion funk avec un fade. Ben Shemsi, toujours aussi mélomane et inspirant. Du très beau monde, c'est ça aussi, on fusionne des coups de cœur, des partages et une playlist taillée sur mesure.

DJ Van avec Bagna façon funk avec Fat Bench MC qui s'invite eh bien, à la partie et c'est tant mieux et on arrive à la fin d'Enfusiante. C'est toujours un plaisir que de vous retrouver, restez avec nous dans quelques petites minutes. Retour bien sûr de l'info, l'Hassad à partir de 18h, ça c'est pour l'antenne Maghreb, sinon pour l'antenne Afrique, eh bien ça sera le retour du carrefour de l'information. Et avant de nous quitter, allez Yuma avec Asia, cette très jolie reprise des Cup Brothers. Et juste après, ce sera Badr avec Hda, Yel'oud Hda façon Shabi remix. Que du très très lourd, qui sort de clôturer en beauté. Puis on se donne rendez-vous demain, sans faute. D'ici là, portez-vous bien.

0: bienvenue si vous venez de nous rejoindre sur les ondes de Médias pour ce nouveau numéro du Carrefour de l'Information. Sam avec vous au micro et je suis ravie de vous accompagner sur nos ondes et ce jusqu'à 20h. Au sommaire aujourd'hui, nous commencerons par l'image du jour. Ce sera suivi par l'invité de la rédaction. Nous passerons après à notre story écho. Nous laisserons ensuite place à une minute pour comprendre, puis à la chronique de la rédaction. Place après à la chronique de l'actualité avant de conclure ce Carrefour de l'Information avec le magazine de la rédaction. Voilà pour le sommaire de ce numéro du Carrefour de l'Information. Dans quelques instants, notre premier point sur l'actualité. Mais avant cela, un coup d'œil sur la météo de demain. En Afrique de l'Ouest, il fera 28 degrés à Abidjan, 29 degrés à Lagos avec un temps orageux, 32 degrés à Dakar et Bamako, il fera 26 degrés à Conakry avec un temps pluvieux et 33 degrés à Ouagadougou. En Afrique centrale, prévoir 33 degrés à Libreville, 27 degrés à Yaoundé avec un temps pluvieux, 29 degrés à Douala avec des averses, 31 degrés à N'Djamena, 31 degrés également à Bangui avec des averses et 31 degrés aussi à Kinshasa. Et en Afrique australe de l'Est, prévoir 15 degrés à Johannesburg, 25 degrés à Nairobi et 20 degrés à Addis Abeba.
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2: Bonjour à toutes et à tous, avec vous Marianne Garnier. C'est à la une de l'actualité. Israël rejette le document en 15 points présenté fin juillet par le Conseil de la paix de Donald Trump et ne retirera pas ses troupes avant que le Hamas soit totalement désarmé. Voilà ce qu'a annoncé le premier ministre israélien Benjamin Netanyahou un peu plus tôt dans la journée. Face à cette annonce, le Hamas réagit. Nous attendons des médiateurs et du garant américain qu'ils fassent pression sur Benjamin Netanyahou et son gouvernement afin qu'ils respectent la feuille de route et n'entravent pas le processus pour des raisons de politique intérieure ou électorale. Fin de citation. Toujours dans la région, de nouvelles exactions et attaques menées par les colons israéliens en Cisjordanie occupée. Plusieurs raids ont été menés dans le gouvernorat de Ramallah et celui d'El Birey. Parmi les zones touchées figure le village de Der Jarir à l'est de Ramallah, la ville de Beit Ilieu au nord-ouest et dans les environs et la colonie illégale de Kramilo à l'est. Des colons israéliens ont aussi abattu des dizaines d'arbres fruitiers dans les champs d'un agriculteur palestinien à l'ouest de Jenin. Puis des ministres israéliens et des parlementaires étaient réunis à Arabe dans le cadre d'une cérémonie visant à établir une nouvelle colonie illégale au sud-ouest de Jenin. L'actualité nous amène aussi sur notre continent. Au moins 10 soldats maliens tués. C'est le bilan d'une attaque menée par des terroristes contre un camp de l'armée dans la ville de San, au centre du pays. D'après des sources locales et sécuritaires, le camp a été temporairement occupé par les assaillants. L'état-major annonce néanmoins que la tentative a été repoussée et que, je cite, la situation est sous contrôle. Une attaque qui en rappelle une autre. Le 18 juillet dernier, au moins 50 militaires ont été tués dans le nord du Mali. En Guinée, toujours pas de nouvelles de Béla Ba, cet activiste guinéen disparu hier après-midi. Selon des témoins, l'opposant au régime a été kidnappé dans l'établissement où il enseignait par des hommes en uniforme.

0: uniformes et encagoulés, venus à bord de pick-up. Les cas d'enlèvement et de disparition forcée de voix dissidentes ainsi que de leurs proches se sont multipliés ces dernières années en Guinée. Allez, on fait un point sur l'actualité du climat, les événements climatiques extrêmes, une nouvelle réalité qui touche un nombre de pays de plus en plus important. En Chine, le typhon Dolphin, redouté depuis plusieurs jours, a atteint le littoral près de la ville de Yuhan, dans la province de Zhejiang. Les vents enregistrés lors de l'impact dépassent les 150 km par heure. L'alerte est au rouge, avec des pluies torrentielles exceptionnelles encore attendues. Face à cette situation, 1500 vols ont été suspendu au niveau de l'aéroport de Hangzhou. Un typhon dans le passage se fait ressentir jusqu'à Hong Kong. Les températures ont grimpé jusqu'à pratiquement 37 degrés, un record dû à l'air chaud poussé sur la ville par le cyclone. Au Japon, ce sont plus de 5000 foyers qui sont coupés d'électricité à Okinawa. Un événement également exceptionnel au Canada. Cette fois-ci, il s'agit des incendies qui ravagent la province occidentale de la Colombie-Britannique. À l'ouest du pays, plus de 10 000 hectares sont toujours en proie au feu. Un total de 102 feux de forêt sont toujours actifs ce dimanche. Résultat, plus de 20 000 personnes ont été évacuées. C'est la fin de cette synthèse. Merci à vous de l'avoir suivi. Je vous souhaite un très bon début de soirée à l'écoute de Médien.
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0: Et démarrons tout de suite ce carrefour de l'information en musique avec la chanson du week-end.
1: Le 9 août 1963 fut un grand jour pour la musique et pour cause. C'est ce jour-là que naquit Whitney Houston. Comment décrire cette femme si ce n'est comme l'une des plus grandes artistes de son temps, l'une des voix les plus pures de l'histoire de la musique ?

On pourrait parler pendant des heures de la carrière de la jeune Whitney qui débute comme mannequin avant d'être découverte en tant que chanteuse avec son premier tube Saving All My Love For You. On pourrait essayer de lister tous ses succès de I Wanna Dance With Somebody à My Love Is Your Love en passant par So Emotional et I Will Always Love You, autant de titres dans lesquels sa voix donne invariablement la chair de poule. On pourrait aussi s'attarder sur sa carrière d'actrice débutée avec The Bodyguard et qui lui permettra par la suite de se tourner vers la production avec des franchise adorée par des générations d'adolescentes comme The Princess Diaries ou les Cheetah Girls. On pourrait aussi parler de sa relation toxique avec le chanteur Bobby Brown et de l'addiction à la cocaïne qui débutera pendant leur mariage et traversera une bonne partie de sa vie avant de l'emporter, finalement, le 11 février 2012. Une date fatidique puisque c'est un soir de cérémonie des Grammys que Whitney Houston, 48 ans, est retrouvée noyée dans la baignoire de son hôtel après une overdose accidentelle et un arrêt cardiaque. On pourrait faire tout ça et ce serait pas passionnant, car la vie de Whitney Houston fut riche, tumultueuse, tragique, mais pour une chanteuse dont le talent lui a valu le surnom de The Voice, une seule chose s'impose, la laisser chanter.

0: Et nous continuons ce numéro du Carrefour de l'information avec l'invité de la rédaction.
1: Madrid a justement pris des mesures similaires depuis hier. Jusqu'où peut aller cette crise entre ces deux pays européens? Peut-elle durer longtemps? Quels sont les enjeux politiques derrière tout cela? On en parle avec notre invité de la mi-journée. Nous sommes avec Nicolas Klein, spécialiste de l'Espagne, agrégé d'espagnol et professeur aux classes préparatoires des grandes écoles. Bonjour.
2: Bonjour.
1: Alors Madrid applique depuis samedi minuit des contrôles à la frontière concernant les personnes en provenance d'Italie. Cette mesure était-elle attendue ?
2: Alors cette mesure était attendue dans la mesure où l'Italie a été un des pays membres de l'Union européenne les plus virulents à l'égard du gouvernement espagnol concernant la crise migratoire à Ceuta. Et donc on pouvait effectivement attendre de la part de la présidente du Conseil des ministres italien, Giorgia Meloni, des décisions de ce type. Après, il faut bien les replacer dans leur contexte et surtout voir qu'elles ne concernent en réalité pas tant de monde que ça, puisqu'on parle de contrôles dans les aéroports et les ports, et ce ne sont pas des contrôles systématiques, ce sont des contrôles aléatoires. Ce serait trop compliqué de toute façon de mettre en place des contrôles systématiques. La plupart des Espagnols qui témoignent concernant ces contrôles expliquent d'ailleurs que c'est globalement rapide et sans problème majeur.
1: C'est plutôt un message adressé aux partenaires européens, en fait, cette décision.
2: En partie, oui, c'est vrai. Alors, effectivement, Giorgia Meloni se positionne clairement, se repositionne clairement dans son couloir idéologique habituel. Elle s'aligne aussi, elle se réaligne avec un certain nombre de gouvernements européens. Mmh. Je pense au gouvernement allemand, au gouvernement danois, au gouvernement finlandais, par exemple, sur ces questions-là. Mais je crois que plus fondamentalement encore, c'est un message à destination intérieure. Il ne faut pas oublier qu'en Italie, il y a des élections parlementaires l'année prochaine, que Giorgia Meloni, certes, est plutôt en bonne position dans les sondages pour le moment, mais qu'elle est aujourd'hui concurrencée à sa droite par Roberto Vannacci, qui est quelqu'un qui est plus radical qu'elle encore sur les questions migratoires. Donc elle a besoin aussi de regrouper son électorat. Donc il faut voir ça comme une décision à portée intérieure.
1: Alors, vous parlez justement des prochaines élections qui sont importantes pour Giorgia Meloni. Parmi les demandes de la chef du gouvernement, eh bien, la suspension de l'Espagne, de l'espace Schengen, ce qui n'est pas possible. Alors, pourquoi joue-t-elle la carte de la surenchère dans cette crise ?
2: Alors, effectivement, ça n'est pas possible pour l'Italie seule. Elle peut effectivement, elle l'a fait, rétablir un certain nombre de contrôles limités, mais il faudrait une unanimité des autres pays en dehors de l'Espagne pour suspendre l'espace Schengen vis-à-vis de Madrid. Elle joue la surenchère pour des questions de politique intérieure, comme je le disais, et aussi parce qu'elle place la question migratoire sur une thématique de souveraineté, en fait, de souveraineté nationale. L'idée étant que dans son discours, l'immigration illégale, incontrôlée, risquerait de submerger l'Italie et de la mettre en danger, notamment, une des raisons alléguées, c'est la question du terrorisme. Donc effectivement, elle joue beaucoup la surenchère vis-à-vis de Pedro Sanchez à cet égard, et puis aussi, ça permet d'ailleurs aux deux, pas seulement à Giorgia Meloni, mais aussi à Pedro Sanchez, de se replacer dans leur discours habituel afin de regrouper leur électorat.
1: Et ce discours de Giorgia Meloni est aussi très repris par la droite espagnole.
2: Oui, tout à fait. Alors la droite espagnole, sans grande surprise, s'est positionnée du côté de Giorgia Meloni. Aussi bien le Parti populaire de la droite classique que Vox, pour une droite plus radicale, estime qu'elle a raison sur cette affaire, estime que Pedro Sanchez n'est pas en mesure, comme le dit Giorgia Meloni, de protéger les frontières extérieures de l'Union européenne et que sa politique migratoire est globalement inconséquente.
1: Alors Nicolas Klein, est-ce que ces discours de la droite et cette crise en général affaiblissent le camp de gauche, le camp de Pedro Sanchez ?
2: D'une certaine façon, oui, parce qu'évidemment, ce type d'événement renforce la droite espagnole, c'est certain, en particulier Vox. D'un autre côté, ça permet à Pedro Sanchez de se replacer en défenseur de la social-démocratie européenne et d'une politique plus ouverte, relativement plus ouverte, j'insiste sur le relativement, il ne faudrait pas l'exagérer non plus, mais relativement plus ouverte sur le plan migratoire. Mais il est évident que oui, c'est du pain béni, notamment pour Vox. Pedro Sanchez peut aussi jouer la carte de la solidarité trahie, puisque à l'été 2023, lorsque Giorgia Meloni était déjà présidente du Conseil des ministres en Italie, L'Italie avait été aussi dépassée par une vague migratoire sur l'île de Lampedusa. Et à ce moment-là, l'Espagne avait proposé sa solidarité à l'Italie et n'avait pas exigé que l'Italie sorte de l'espace Schengen. Donc aujourd'hui, Pedro Sanchez peut dire à Giorgia Meloni, nous avons réagi différemment. Aujourd'hui, vous ne nous rendez pas l'appareil.
1: Et justement, est-ce que cette crise a montré en quelque sorte les limites de cette solidarité européenne ?
2: Oui, même si c'est loin d'être la première fois, hein, les crises migratoires successives en Europe, que ce soit en Espagne, en Italie, en Grèce, en Allemagne, ont montré à de nombreuses reprises très clairement les limites de la solidarité européenne, parce que cette solidarité, elle est conditionnée évidemment aux intérêts nationaux et aussi à l'idéologie des dirigeants. Il faut bien voir que ceux qui sont fâchés aujourd'hui, c'est le gouvernement de Pedro Sanchez d'un côté et le Conseil des ministres de Giorgia Meloni de l'autre. Ce n'est pas tout le peuple italien et tout le peuple espagnol. Donc à partir de là, oui, cette solidarité est forcément limitée.
1: Alors quand on voit ce qui se passe et les critiques de la classe politique espagnole, et on l'a dit plus tôt, notamment de la droite et aussi l'extrême droite, on se demande est-ce que la gauche peut survivre à cette crise ?
2: En Espagne, ça va dépendre de beaucoup de facteurs. En réalité, les élections générales espagnoles sont prévues là aussi l'année prochaine s'il n'y a pas de dissolution anticipée du Parlement. Le bilan du sortant Pedro Sanchez va être jugé sur un certain nombre de critères dont fait partie la question migratoire, mais elle n'est pas la seule. Est-ce que ça peut contribuer à l'affaiblir, ça, indéniablement ? Est-ce que ça va être la seule chose qui causera une éventuelle chute du gouvernement Sanchez aux élections générales espagnoles l'année prochaine ? Ça n'est pas sûr du tout. Il faudra voir, effectivement, quand on sera plus proche du scrutin, là c'est encore un peu trop tôt pour le dire.
1: Et les problèmes aussi au sein du Parti Socialiste, notamment avec la justice, n'arrangent pas les choses ?
2: Ah, ça c'est certain, évidemment aussi, oui. Ça me paraît peut-être plus grave encore pour Pedro Sanchez et son gouvernement que la question migratoire récente à Ceuta. Ce sont les scandales qui touchent plusieurs membres ou anciens membres éminents du Parti Socialiste Ouvrier Espagnol, et puis également l'épouse de Pedro Sanchez et son frère, l'ancien président du gouvernement José Luis Rodríguez Zapatero également. Ce sont des questions qui, à mon sens, risquent de plus pénaliser sur la durée Pedro Sanchez que cette crise qui est ponctuelle. On verra ce qui se passera aussi autour du 15 août, puisque les autorités espagnoles craignent que le 15 août, il n'y ait une nouvelle tentative de passage massif de la frontière à Ceuta.
1: Est-ce que vous pensez que cette brouille diplomatique pourrait durer justement jusqu'aux élections législatives ? Parce qu'il y en a

0: certain. Il faudra voir ensuite si Giorgia Meloni reste au pouvoir, par exemple, et si la droite espagnole parvient à revenir au pouvoir en 2027. Donc, peut-être que à ce moment-là, les choses reviendront à plus de calme.
1: Alors, vous qui observez la vie politique espagnole, qu'avez-vous pensé de la réponse de Madrid aux événements de Ceuta?
0: Alors, la réponse de Madrid aux événements de Ceuta, en fait, est complexe parce que manifestement, l'Espagne n'a pas du tout anticipé ce problème. Je parle de la crise ponctuelle. Le gouvernement central a visiblement été dépassé par les événements, tout comme le gouvernement local de la ville de Ceuta. Et sa réponse a sans doute été un peu tardive. Après, la coopération avec le Maroc a, semble-t-il, bien fonctionné, puisque l'écrasante majorité, pas 100%, mais l'écrasante majorité des immigrés qui étaient entrés illégalement ont pu être envoyés avec le Maroc, ce qui ne peut pas se faire sans coopération avec Rabat nécessairement. Donc je pense que sur ce plan-là, ça a plutôt été bien géré. En revanche, l'anticipation et le temps de réaction n'ont pas été bons, ça manifestement, oui.
1: Alors une dernière question, est-ce que ce qui s'est passé va relancer le débat sur la gestion des frontières et la politique migratoire choisie par le camp de gauche en Espagne?
0: Ça l'a déjà relancé. Ça a déjà relancé ce débat. Il faut savoir que le gouvernement de Pedro Sanchez a mis en place au début de cette année une mesure de régularisation exceptionnelle pour plusieurs centaines de milliers d'immigrés qui vivaient et travaillaient clandestinement en Espagne. Alors, il faut bien comprendre que la majeure partie de ces immigrés, on estime à peu près 80%, peut-être même un peu plus, qui sont régularisés sont des personnes venues d'Amérique latine. On ne parle pas majoritairement de personnes venues du Maghreb ou du reste de l'Afrique. Et par ailleurs, cette politique a été critiquée par la droite qui dit, vous voyez, ça fait appel d'air. Alors, évidemment, ça a pu inciter un certain nombre de candidats au départ, mais ce qu'il faut bien que ces candidats au départ comprennent, c'est que cette régularisation, elle concernait des gens qui étaient installés en Espagne avant le 1er janvier 2026 et qui pouvaient justifier d'au moins 6 mois de résidence continue outre-Pyrénées. Donc en fait, ces personnes-là qui tenteraient aujourd'hui leur chance ne sont pas concernées. Donc je pense qu'il faut pas tout confondre non plus. Et j'ajouterai une chose, c'est que régularisation, ça ne veut pas dire naturalisation. On régularise un certain nombre d'immigrés pour une durée d'un an reconductible, c'est-à-dire qu'on les laisse résider et travailler légalement sur le sol espagnol, mais ils n'acquièrent pas la nationalité espagnole pour autant.
1: Nicolas Klein, merci beaucoup d'avoir répondu à mes questions.
0: Merci à vous.
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1: Bonsoir à toutes et à tous. Les grands projets marocains entamés, mais une jeunesse qui ne veut pas rester. Malgré les grands chantiers entrepris dans plusieurs secteurs, les jeunes du Royaume ont préféré risquer leur vie il y a plus de 10 jours en tentant d'atteindre Septa. Cela révèle une réalité du Maroc aujourd'hui. Un soutien en plus pour Rabat et un de moins pour le Polisario et la pseudo-race de la Colombie a affirmé hier la marocanité du Sahara, un nouveau pays d'Amérique du Sud qui change de position sur le sujet. Et puis enfin, plus de branding au nom de clubs étrangers. Il est désormais interdit d'appeler des centres de formation Juventus Academy ou encore PSG Academy au Maroc. Une nouvelle annoncée aujourd'hui par la Fédération marocaine royale de football. Les projets ne suffisent pas. Voilà ce qu'a révélé la crise migratoire de Septa sur la politique économique et d'emploi au Maroc. Il y a 11 jours, plus de 70 000 personnes, selon les autorités espagnoles, ont pris la direction de l'enclave occupée. La plupart sont de retour dans le royaume, mais les raisons de leur départ sont toujours là. Pour Hamza Esmili, il s'agit d'un phénomène d'une ampleur sans équivalent dans l'histoire récente du Maroc. Selon le chercheur en anthropologie et maître assistant à l'université de Lausanne, ce désir d'émigration généralisée veut dire quelque chose de la situation de ces jeunes dans le royaume. Écoutez-le.
2: Donc vraiment, on assiste à un phénomène global. Parfois, ce sont des jeunes hommes qui partent sans l'aval de leur famille, de leurs parents, mais parfois, ils partent aussi avec l'assentiment de leur famille. Donc, c'est un projet collectif également. Effectivement, ce que ça nous montre, c'est une société qui, en fait, est très peu intégratrice, c'est-à-dire, en fait, qui ne donne pas sa place à de très considérable partie de ses membres, des gens qui la composent. Et alors, à ça, il y a un nombre de raisons. Bon, le Maroc a fait un pari depuis maintenant plusieurs décennies, c'est un pari libéral. L'État marocain a décidé qu'un certain nombre de grands projets, de grands travaux, de monter en gamme dans un certain nombre de secteurs allaient permettre, par ce qu'on appelle l'effet de ruissellement, à l'échelle de toutes les sphères sociales. Et alors, en fait, on se rend compte que sans démocratisation sociale, il n'y a aucune possibilité d'entraînement ou de ruissellement. C'est-à-dire qu'en fait, ce que vous avez, c'est deux réalités qui se contemplent. Et en fait, l'une qui est très apparente, qui est le Maroc des grands travaux, des grands projets, mais qui, en fait, ne représente pas grand-chose face au vécu de l'extrême majorité de la population marocaine.
1: Hamza Esmili, chercheur en anthropologie et maître assistant à l'université de Lausanne, il répondait aux questions d'Anaïs Laviel. Et suite à cette crise à Septa, l'Organisation marocaine des droits humains alerte et s'inquiète. Elle déplore une dégradation critique de la situation humanitaire des personnes

0: Bloqué toujours dans l'enclave occupée, l'ONG exhorte le gouvernement espagnol à intervenir sans délai pour garantir la sécurité et la dignité des personnes vulnérables, en particulier les mineurs et les femmes. Dans le reste de l'actualité, le Hamas lance un appel à Washington. Le mouvement palestinien demande aux États-Unis de faire pression sur Benjamin Netanyahou, le premier ministre israélien, qui a rejeté aujourd'hui la feuille de route censée lancer la deuxième étape du plan de paix à Gaza. Le Hamas s'y était lui montré favorable et n'avait pour condition que le retrait des troupes de Tel Aviv avant son désarmement complet. Les États-Unis, toujours, qui vont devoir accepter toutes les conditions de l'Iran pour une réouverture du détroit d'Ormuz. Les gardiens de la Révolution préviennent cet après-midi, ce passage n'est plus seulement une voie maritime, mais aussi aujourd'hui un théâtre de guerre. On parle toujours du continent américain avec Bogota qui change de position officiellement. La Colombie reconnaît la souveraineté marocaine sur le Sahara. Une annonce faite ce vendredi à l'occasion de la prise de fonction du nouveau président colombien Abelardo de la Espriella. La nouvelle orientation du pays sud-américain a été divulguée lors d'un entretien avec le ministre des Affaires étrangères marocain Nasser Bourita. Alors avec ce nouveau départ, le royaume devient le premier allié de Bogota en Afrique. C'est ce qu'a expliqué le vice-président colombien José Manuel Restrepo. Peut-on dire que ce revirement de la Colombie s'inscrit dans une dynamique plus large en Amérique latine, de revoir les relations avec le Polisario et la Pseudo-RASD? Écoutez la réponse de Mohamed Chtatou, professeur en sciences de l'éducation à l'Université de Rabat.
1: La majorité maintenant des pays d'Amérique latine ont changé de cap en ce qui concerne le Polisario. Beaucoup de ces pays reconnaissent maintenant la marocanité du Sahara. Bon, il reste quelques pays, mais je pense que c'est une question de temps. La diplomatie marocaine a été très active dans ce sens et il y a une ouverture du Maroc sur l'Amérique latine. Il faut dire que dans le passé, il y avait des relations économiques et culturelles et politiques très importantes. Je pense que depuis que la France a reconnu ouvertement la marocanité du Sahara, il y a beaucoup de pays qui ont pris le pas de la France et qui sont en train de reconnaître la marocanité du Sahara, chose qui est très importante pour le Maroc. Donc d'autres pays, maintenant, bien sûr, on va voir vers l'Afrique, certains pays de l'Afrique et aussi l'Asie, qui est très important pour le Maroc parce qu'il y a beaucoup d'amitié avec le Maroc.
0: Mohamed Chtatou, professeur en sciences de l'éducation à l'université de Rabat. Il était l'invité de Matin Info au micro d'Alicia Miami. Une interview à retrouver en intégralité sur Média1.com. À présent, il est l'heure de parler sport. Et pour cela, Mansef Zamrat vient de nous rejoindre en studio. Bonsoir Mansef.
2: Eh bien bonsoir Hugo, bonsoir à toutes et tous.
0: Une décision va faire bouger les choses au Maroc, une révolution même. La Fédération Royale Marocaine de Football poursuit son grand chantier national et elle s'attaque à présent aux petites académies, Mansef.
2: C'est une excellente nouvelle Hugo. Il sera désormais interdit pour les académies privées d'exploiter le nom d'un club étranger. Une annonce faite par la Fédération Royale Marocaine de Football qui vise à durcir les règles concernant les académies et les écoles privées de football au Maroc et qui entre dans le cadre de l'élaboration d'un référentiel national dédié à leur organisation et leur gestion. La mesure concerne également les structures ayant conclu un partenariat ou entretenant tout autre type de lien avec ces clubs, précise l'instance fédérale dans son communiqué. À travers cette décision, la FRMF entend renforcer la formation et l'encadrement au niveau national, mais aussi garantir l'autonomie des académies privées. L'objectif affiché, inscrire ces structures dans les orientations stratégiques nationales et offrir aux jeunes footballeurs un cadre de formation cohérent et adapté au développement du football marocain. Et puis en parlant du football marocain, cet après-midi, le président de la FIFA, Gianni Infantino, a félicité Ayoub Ouahdi pour sa Coupe du Monde 2026 à travers une publication sur ses réseaux sociaux. Le président de l'instance indique Ayoub Ouahdi, et je cite, « entré dans l'histoire de son match, contre l'équipe de France en devenant le plus jeune joueur à disputer un quart de finale en Coupe du Monde de la FIFA, et ce depuis le légendaire Pelé. »
0: Allez, la Coupe d'Afrique des Nations féminines à présent avec le programme de ce soir, le deuxième et dernier jour des quarts de finale.
2: Il se joue en ce moment même sur la pelouse du stade l'Arbi Zaouli à Casablanca entre le Cameroun et le Nigeria. Ça fait 1-0 pour le Cameroun à 21h sur la pelouse du stade El Madina. C'est le Malawi qui affronte le Ghana. On rappelle qu'hier, les Lions de l'Atlas ont décroché leur ticket pour les demi-finales du tournoi, tout comme l'Algérie, un ticket synonyme d'une qualification directe pour la prochaine Coupe du Monde 2027 qui sera organisée au Brésil. Les joueuses de Jorge Vilda étaient de retour à l'entraînement cet après-midi. Et puis le tirage au sort de la Coupe d'Afrique des Nations Futsal aura lieu ce lundi à Rabat. La cérémonie est prévue à partir de 18h au complexe Mohamed VI de football, a annoncé la Confédération africaine de football. Les 8 sélections qualifiées découvrent

0: ouvriront à cette occasion leurs adversaires et leur prochain programme pour la, pour la phase de groupe de la compétition. La CAN de futsal Maroc 2026 se déroulera du 12 au 21 octobre prochain. Le Maroc, pays hôte, sera accompagné de l'Égypte, de la Libye, du Mozambique, de la Tanzanie, de la Zambie, de l'Angola et de l'Algérie. Une édition qui s'annonce particulièrement disputée avec les meilleures sélections africaines de la discipline réunies pour tenter de décrocher le titre continental.
1: Le Maroc toujours qui a décroché cette fois une nouvelle médaille d'or aux mondiaux juniors d'athlétisme.
0: Eugène, aux États-Unis, Ahmed Bouchajta s'est imposé sur le 800 mètres lors des championnats du monde U20 organisés du 5 au 9 août. L'athlète marocain a remporté la finale en 1 minute 44 secondes et 64 millièmes devant l'Australien Daniel Williams et l'Espagnol Alejandro Rios, vice-champion d'Afrique en titre et détenteur du record national U20. Bouchajta entre ainsi dans l'histoire de l'athlétisme du Maroc. Il devient le 4e marocain sacré champion du monde junior après Adil Kouesh, Yassine Bensrir et Abdelati Iguide, tous titrés sur 1500 mètres.
1: Ça court vite en ce moment du côté des États-Unis. Et cette fois, ça va encore plus vite avec une autre discipline. Raoul Fernandez s'offre le Grand Prix de Grande-Bretagne en MotoGP.
0: Et oui, l'Espagnol de l'écurie Trackhouse au guidon d'une Aprilia s'est imposé plus tôt dans la journée à Silverstone devant son compatriote Jorge Martin. Parti en pole position, Fernandez a dominé la course de bout en bout, profitant du mauvais départ de Martin qui a vu sa moto provoquer une impressionnante gerbe d'étincelles dès le premier virage. C'est la première victoire de Fernandez à Silverstone et surtout le 12e vainqueur différent en 12 éditions du Grand Prix sur ce circuit. Aprilia réalise un triplé grâce à l'Italien Marco Bazzecchi, 3e malgré des douleurs persistantes à la clavicule et au genou après sa chute en Allemagne. Derrière, Alex Marquez termine 4e sur sa Ducati Gresini devant Pedro Acosta, 5e avec KTM. Course à oublier en revanche pour Francesco Bagnaia, contraint à l'abandon après une chute. Le champion du monde en titre Marc Marquez ne prend que la 7e place. Et puis à deux roues, ça va un peu moins vite, mais le cyclisme féminin Demi Vollering remporte le Tour de France Femmes 2026. La néerlandaise de l'équipe Fedji United Suez s'adjuge la grande boucle. Vollering a conservé la tête du classement général jusqu'à l'issue de la 9e et dernière étape disputée ce dimanche entre les Alpes-Maritimes et Nice avec une arrivée sur la promenade des Anglais. La néerlandaise inscrit ainsi pour la 2e fois de sa carrière son nom au palmarès du Tour de France féminin. On clôture ce journal avec cette information. Lionel Messi est à Rosario, sa ville natale, pour rendre un dernier hommage à son père Jorge, décédé hier à l'âge de 68 ans après une longue bataille contre la maladie. Depuis l'annonce de son décès, les hommages se multiplient dans le monde du football. En Argentine, une minute de silence est observée avant les rencontres et les équipes nationales porteront le brassard noir pendant une semaine. Hugo.
1: Merci beaucoup Mansef Zamrat pour ce tour complet sur l'actualité sportive et qui vient donc clôturer ce journal. Merci à vous de l'avoir suivi. Restez avec nous sur les ondes de Média 1.
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1: 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Bonjour à tous et soyez les bienvenus dans ce nouveau numéro d'InnovAfrique. Et aujourd'hui, nous allons mettre le turbo sur les routes de l'industrie automobile au Maroc avec un homme qui veut verdir la mobilité. Fawzi Anadja est à la tête de Nemix. Vous vous en souvenez peut-être, sa marque de voitures à hydrogène continue de faire parler. Certains veulent savoir où en est le projet. Eh bien, il avance. Nemix enchaîne les brevets, étend son champ d'intervention et met le Maroc au cœur de son écosystème. Le fondateur de Nemix est avec nous aujourd'hui. Fawzi Anadja, bonjour et merci d'avoir accepté notre invitation.
2: Merci, bonjour Pape.
1: Alors Fawzi, avant de parler business, nous allons jeter un coup d'œil dans le rétroviseur. Nous sommes le 15 mai 2023. Vous présentez votre prototype devant Sa Majesté le roi Mohamed VI. Racontez-nous ce moment.
2: Moment historique, inoubliable, en tant que Marocain, plus Marocain du monde. On est en France. Loin du Maroc au départ, avec juste les vacances d'été, et là se retrouver au Palais Royal avec en face Sa Majesté, c'était juste incroyable. En plus, c'était un moment de discussion entre passionnés automobiles, parce que c'est un vrai passionné automobile. Mmh. Au-delà de tout ça, il a vite compris les enjeux de Nemix. On a parlé d'ailleurs technique quand il a appris que c'était un moteur V8 hydrogène thermique avec le son, l'émotion, et il a dit enfin. Parce que voilà, l'électrique et les batteries, ça manque d'émotion, ça manque de peps, et là on a un peu le meilleur des deux mondes. Donc c'était une vraie discussion mémorable, honnêtement, un vrai soutien dans ces mots, surtout quand j'ai parlé de mon histoire personnelle, de mon père qui est venu en France, au Maroc, en France, d'avoir grandi en quartier français, d'être arrivé jusqu'ici. Voilà, j'ai parlé de ma petite histoire et il m'a dit non, c'est pas une petite histoire, c'est une grande histoire. Donc voilà, mémorable.
1: Mémorable, Fawzi Anadja. Et depuis lors, nous sommes en 2026. C'est ça. Vous avez présenté ce prototype en 2023. Où en est le projet? Comment avance-t-il? Quand est-ce que nous verrons vos voitures rouler sur les routes européennes et marocaines?
2: Alors, comme vous, j'ai envie que moi ça roule même hier. Je suis extrêmement pressé. Mais l'automobile a sa réalité industrielle et de planning. Entre-temps, nous avons validé les différents développements d'ingénierie. L'intérieur du véhicule, l'extérieur. On a, vous savez, en termes d'ingénierie, c'est colossal hein, ce que ça demande en termes de développement. On a également travaillé sur les brevets, parce que c'est intimement lié à la voiture. Les capsules sont dans les voitures, donc c'est de l'ingénierie qui intègre les deux. Et également, on a fait, sur les images qu'on a présentées, les essais de la soufflerie, les essais aérodynamiques, parce que les voitures, ça se teste en soufflerie pour voir si on était OK sur le design, mais pas que. En termes d'efficience. Et surtout, on a validé les sujets industriels pour une production, on l'espère, autour de 2028, Inch'Allah.
1: Et minimum, il faudra débourser combien pour rouler avec Nemix?
2: Alors, depuis le départ, on a été très clair, hein, c'est une marque premium, donc c'est l'excellence ou rien. On est sur des prix qui vont varier entre 75 000 euros, donc 750 000 dirhams, jusqu'à 1 million de dirhams, 100 000 euros. Ce sont des prix très classiques dans le marché premium, qu'on retrouve toujours chez Mercedes, Audi, BMW, pour des véhicules SUV familiaux. Donc c'est ce prix qu'on vise, mais avant tout, comme j'ai toujours dit, l'enjeu, le rêve initial, c'est de produire au Maroc cette voiture hors normes, ultra technologique, et de la vendre en Europe. Parce que le marché européen est celui qui est visé, celui qui a besoin de véhicules sans CO2, parce que l'Europe a déclaré la guerre aux émissions de CO2. Là, ils ont une solution, c'est les voitures chinoises, mais on est en train de détruire l'industrie en même temps. Donc l'idée, c'est que le Maroc peut prendre une place avec le fait de produire ces véhicules qui sont propres pour l'Europe.
1: Donc disons que vous réservez une place stratégique au Royaume dans ce projet, puisque vous voulez produire à partir du Royaume et exporter en Europe. Je sais que vous songez à avoir, mais pour cela, pour que tout ceci puisse se faire, il faut une usine.
2: Bien sûr.
1: Vous songez à cela, à quand la pose de la première pierre ou...
2: Depuis le départ, vous savez, c'est un jeu d'échecs. Mmh. C'est-à-dire que tout est stratégique, chaque décision compte dans l'automobile. Vous savez, comme je vous dis, en 3 ans, du quotidien, c'est gérer les équipes, l'ingénierie, la vision industrielle, et en même temps, lever les fonds, parce qu'on doit constamment lever les fonds près d'un

0: investisseurs. Donc c'est très complexe de gérer ces deux choses en même temps, qu'on fait très bien depuis 3 ans. Et donc, c'est aussi lié, l'investissement est aussi lié à l'usine. Forcément, parce qu'une voiture, c'est avant tout une usine automobile. On a évidemment des discussions en cours sur les secteurs entre Tanger et Kenitra, parce que c'est là où il y a un écosystème automobile. S'il n'y a pas d'écosystème, il n'y a pas d'usine, il n'y a pas de production. Donc il faut être là où les fournisseurs sont. Donc on a la chance d'avoir, alhamdoulilah, au Maroc, un vrai écosystème. Et donc là, voilà, pour parler, on a une des visites d'usines, hein, pour être très franc avec vous, dans la région de Casablanca, des usines à reprendre pour la production. Donc tout ça, c'est des discussions en parallèle avec les usines à reprendre ou à fabriquer complètement, et en parallèle avec les investisseurs. Donc tout ça, c'est un travail colossal, qu'on fait d'ailleurs avec des banques d'affaires, avec l'une des plus grandes boîtes de conseil au monde qui nous suit. Je ne vais pas donner le nom, mais beaucoup la connaissent, qui sont derrière tout ça.
1: Récemment, vous avez eu un brevet européen concernant vos capsules. Qu'est-ce que cela signifie pour vous ?
0: Pour nous, pour Namix, c'est une délivrance. La demande de dépôt de brevet, on l'a faite en mars 2022. La délivrance, elle a eu lieu en mai 2026, donc 4 ans de processus.
1: 4 ans après, ouais.
0: Ça va juste pour un brevet. Hein. Je comprends pourquoi l'industrie, c'est quelque chose de très fermé. Juste pour protéger un brevet au niveau international, c'est plus de 250 000 euros de dépenses uniquement sur l'aspect des frais. Hors ingénierie, hors développement. Donc ça a été fait. Maintenant, la technologie, elle est à nous, pour toute l'Europe, bientôt en délivrance pour la Chine, le Japon, la Corée du Sud et les États-Unis. Ça, c'est vraiment les autres marchés importants. Et à ce moment-là, on va pouvoir accélérer, parce que les investisseurs étaient en attente, maintenant c'est acté, donc d'autres investisseurs pour nous rejoindre. Et surtout, on va pouvoir l'ouvrir l'IP, la licence, pour d'autres secteurs de marché.
1: Merci pour toutes ces précisions. Merci d'avoir répondu à nos questions.
0: Merci.
1: Voilà qui referme ce numéro d'InnovAfrique. Merci de l'avoir suivi. Un grand merci aux équipes techniques rédactionnelles ayant contribué à sa réalisation. Où que vous soyez, prenez soin de vous et allez jusqu'au bout de vos rêves. N'abandonnez jamais.

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0: Restez avec nous sur les ondes de Midi 1 dans quelques instants, le journal de 19h, mais avant cela, la météo. En Afrique de l'Ouest, il fera 28 degrés à Abidjan, 29 degrés à Lagos avec un temps orageux, 32 degrés à Dakar et Bamako, il fera 26 degrés à Conakry avec un temps pluvieux et 33 degrés à Ouagadougou. En Afrique centrale, prévoir 33 degrés à Libreville, 27 degrés à Yaoundé avec un temps pluvieux, 29 degrés à Douala avec des averses, 31 degrés à N'Djamena, 31 degrés également à Bangui avec des averses et 31 degrés aussi à Kinshasa. Et en Afrique australe de l'Est, prévoir 15 degrés à Johannesburg, 25 degrés à Nairobi et 20 degrés à Addis Abeba.
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2: Bonsoir à toutes et à tous. Les grands projets marocains entamés, mais une jeunesse qui ne veut pas rester. Malgré les grands chantiers entrepris dans plusieurs secteurs, les jeunes du Royaume ont préféré risquer leur vie il y a plus de 10 jours en tentant d'atteindre Septa. Cela révèle une réalité du Maroc aujourd'hui. Un soutien en plus pour Rabat et un de moins pour le Polisario et la pseudo-race de la Colombie, a affirmé hier la marocanité du Sahara, un nouveau pays d'Amérique du Sud qui change de position sur le sujet. Et puis enfin, plus de branding au nom de clubs étrangers. Il est désormais interdit d'appeler des centres de formation Juventus Academy ou encore PSG Academy au Maroc. Une nouvelle annoncée aujourd'hui par la Fédération marocaine royale de football. Les projets ne suffisent pas. Voilà ce qu'a révélé la crise migratoire de Septa sur la politique économique et d'emploi au Maroc. Il y a 11 jours, plus de 70 000 personnes, selon les autorités espagnoles, ont pris la direction de l'enclave occupée. La plupart sont de retour dans le royaume, mais les raisons de leur départ sont toujours là. Pour Hamza Esmili, il s'agit d'un phénomène d'une ampleur sans équivalent dans l'histoire récente du Maroc. Selon le chercheur en anthropologie et maître assistant à l'université de Lausanne, ce désir d'émigration généralisée veut dire quelque chose de la situation de ces jeunes dans le royaume. Écoutez-le.
3: Donc vraiment, on assiste à un phénomène global. Parfois, ce sont des jeunes hommes qui partent sans l'aval de leur famille, de leurs parents, mais parfois, ils partent aussi avec l'assentiment de leur famille. Donc, c'est un projet collectif également. Effectivement, ce que ça nous montre, c'est une société qui, en fait, est très peu intégratrice. C'est-à-dire, en fait, qui ne donne pas sa place à de très considérable partie de ses membres, des gens qui la composent. Et alors à ça, il y a un nombre de raisons. Bon, le Maroc a fait un pari depuis maintenant plusieurs décennies, c'est un pari libéral. L'État marocain a décidé qu'un certain nombre de grands projets, de grands travaux, de monter en gamme dans un certain nombre de secteurs, allait permettre, par ce qu'on appelle l'effet de ruissellement, à l'échelle de toutes les sphères sociales. Et alors, en fait, on se rend compte que sans démocratisation sociale, il n'y a aucune possibilité d'entraînement ou de ruissellement. C'est-à-dire qu'en fait, ce que vous avez, c'est deux réalités qui se contemplent. Et en fait, l'une qui est très apparente, qui est le Maroc des grands travaux, des grands projets, mais qui en fait ne représente pas grand-chose face au vécu de l'extrême majorité de la population marocaine.
2: Hamza Esmili, chercheur en anthropologie et maître assistant à l'université de Lausanne, il répondait aux questions d'Anaïs Laviel. Et suite à cette crise à Septa, l'Organisation marocaine des droits humains alerte et s'inquiète. Elle déplore une dégradation critique de la situation humanitaire des personnes bloquées toujours dans l'enclave occupée. L'ONG exhorte le gouvernement espagnol à intervenir sans délai pour garantir la sécurité et la dignité des personnes vulnérables, en particulier les mineurs et les femmes. Dans le reste de

0: L'actualité, le Hamas lance un appel à Washington. Le mouvement palestinien demande aux États-Unis de faire pression sur Benjamin Netanyahou, le premier ministre israélien, qui a rejeté aujourd'hui la feuille de route censée lancer la deuxième étape du plan de paix à Gaza. Le Hamas s'y était lui montré favorable et n'avait pour condition que le retrait des troupes de Tel Aviv avant son désarmement complet. Les États-Unis, toujours, qui vont devoir accepter toutes les conditions de l'Iran pour une réouverture du détroit d'Ormuz. Les gardiens de la Révolution préviennent cet après-midi. Ce passage n'est plus seulement une voie maritime, mais aussi aujourd'hui un théâtre de guerre. On parle toujours du continent américain avec Bogota qui change de position officiellement. La Colombie reconnaît la souveraineté marocaine sur le Sahara. Une annonce faite ce vendredi à l'occasion de la prise de fonction du nouveau président colombien Abelardo de la Espriella. La nouvelle orientation du pays sud-américain a été divulguée lors d'un entretien avec le ministre des Affaires étrangères marocain Nasser Bourita. Alors avec ce nouveau départ, le royaume devient le premier allié de Bogota en Afrique. C'est ce qu'a expliqué le vice-président colombien José Manuel Restrepo. Peut-on dire que ce revirement de la Colombie s'inscrit dans une dynamique plus large en Amérique latine, de revoir les relations avec le Polisario et la Pseudo-RASD? Écoutez la réponse de Mohamed Chtatou, professeur en sciences de l'éducation à l'Université de Rabat.
1: La majorité maintenant des pays d'Amérique latine ont changé de cap en ce qui concerne le Polisario. Beaucoup de ces pays reconnaissent maintenant la marocanité du Sahara. Bon, il reste quelques pays, mais je pense que c'est une question de temps. La diplomatie marocaine a été très active dans ce sens et il y a une ouverture du Maroc sur l'Amérique latine. Il faut dire que dans le passé, il y avait des relations économiques et culturelles et politiques très importantes. Je pense que depuis que la France a reconnu ouvertement la marocanité du Sahara, il y a beaucoup de pays qui ont pris le pas de la France et qui sont en train de reconnaître la marocanité du Sahara, chose qui est très importante pour le Maroc. Donc d'autres pays, maintenant, bien sûr, on va voir vers l'Afrique, certains pays de l'Afrique et aussi l'Asie, qui est très important pour le Maroc parce qu'il y a beaucoup d'amitié avec le Maroc.
0: Mohamed Chtatou, professeur en sciences de l'éducation à l'université de Rabat. Il était l'invité de Matin Info au micro d'Alicia Miami. Une interview à retrouver en intégralité sur Média1.com. À présent, il est l'heure de parler sport. Et pour cela, Mansef Zamrat vient de nous rejoindre en studio. Bonsoir Mansef.
2: Eh bien bonsoir Hugo, bonsoir à toutes et tous.
0: Une décision va faire bouger les choses au Maroc, une révolution même. La Fédération Royale Marocaine de Football poursuit son grand chantier national et elle s'attaque à présent aux petites académies, Mansef.
2: C'est une excellente nouvelle Hugo. Il sera désormais interdit pour les académies privées d'exploiter le nom d'un club étranger. Une annonce faite par la Fédération Royale Marocaine de Football qui vise à durcir les règles concernant les académies et les écoles privées de football au Maroc et qui entre dans le cadre de l'élaboration d'un référentiel national dédié à leur organisation et leur gestion. La mesure concerne également les structures ayant conclu un partenariat ou entretenant tout autre type de lien avec ces clubs, précise l'instance fédérale dans son communiqué. À travers cette décision, la FRMF entend renforcer la formation et l'encadrement au niveau national, mais aussi garantir l'autonomie des académies privées. L'objectif affiché, inscrire ces structures dans les orientations stratégiques nationales et offrir aux jeunes footballeurs un cadre de formation cohérent et adapté au développement du football marocain. Et puis en parlant du football marocain, cet après-midi, le président de la FIFA, Gianni Infantino, a félicité Ayoub Bouhadi pour sa Coupe du Monde 2026 à travers une publication sur ses réseaux sociaux. Le président de l'instance indique Ayoub Bouhadi, et je cite, « entré dans l'histoire de son match, contre l'équipe de France en devenant le plus jeune joueur à disputer un quart de finale en Coupe du Monde de la FIFA, et ce depuis le légendaire Pelé. »
0: Allez, la Coupe d'Afrique des Nations féminines à présent avec le programme de ce soir, le deuxième et dernier jour des quarts de finale.
2: Il se joue en ce moment même sur la pelouse du stade l'Arbi Zaouli à Casablanca entre le Cameroun et le Nigeria. Ça fait 1-0 pour le Cameroun à 21h sur la pelouse du stade El Medina. C'est le Malawi qui affronte le Ghana. On rappelle qu'hier, les Lions de l'Atlas ont décroché leur ticket pour les demi-finales du tournoi, tout comme l'Algérie, un ticket synonyme d'une qualification directe pour la prochaine Coupe du Monde 2027 qui sera organisée au Brésil. Les joueuses de Jorge Vilda étaient de retour à l'entraînement cet après-midi. Et puis le tir tirage au sort de la Coupe d'Afrique des Nations Futsal aura lieu ce lundi à Rabat. La cérémonie est prévue à partir de 18h au complexe Mohamed VI de football, a annoncé la Confédération africaine de football. Les 8 sélections qualifiées découvriront à cette occasion leurs adversaires et leur prochain programme pour la phase de groupe de la compétition. La CAN de Futsal Maroc 2026 se déroulera du 12 au 21 octobre prochain. Le Maroc, pays hôte, sera accompagné de l'Égypte, de la Libye, du Mozambique,

0: de la Tanzanie, de la Zambie, de l'Angola et de l'Algérie. Une édition qui s'annonce particulièrement disputée avec les meilleures sélections africaines de la discipline réunies pour tenter de décrocher le titre continental.
1: Le Maroc toujours qui a décroché cette fois une nouvelle médaille d'or aux mondiaux juniors d'athlétisme.
0: Eugène aux États-Unis, Ahmed Bouchachta s'est imposé sur le 800 mètres lors des championnats du monde U20 organisés du 5 au 9 août. L'athlète marocain a remporté la finale en 1 minute 44 secondes et 64 millièmes devant l'Australien Daniel Williams et l'Espagnol Alejandro Rios, vice-champion d'Afrique en titre et détenteur du record national U20. Bouchachta entre ainsi dans l'histoire de l'athlétisme du Maroc. Il devient le 4e marocain sacré champion du monde junior après Adil Kouach, Yassine Bensrir et Abdelhadi Iguider, tous titrés sur 1500 mètres.
1: Ça court vite en ce moment du côté des États-Unis et cette fois ça va encore plus vite avec une autre discipline. Raoul Fernandez s'offre le Grand Prix de Grande-Bretagne en MotoGP.
0: Et oui, l'Espagnol de l'écurie Trackhouse au guidon d'une Aprilia s'est imposé plus tôt dans la journée à Silverstone devant son compatriote Jorge Martin, parti en pole position. Fernandez a dominé la course de bout en bout, profitant du mauvais départ de Martin qui a vu sa moto provoquer une impressionnante gerbe d'étincelles dès le premier virage. C'est la première victoire de Fernandez à Silverstone et surtout le 12e vainqueur différent en 12 éditions du Grand Prix sur ce circuit. Après, a réalisé un triplé grâce à l'Italien Marco Bazzecchi, 3e malgré des douleurs persistantes à la clavicule et au genou après sa chute en Allemagne. Derrière, Alex Marquez termine 4e sur sa Ducati Gresini devant Pedro Acosta, 5e avec KTM. Course à oublier en revanche pour Francesco Bagnaia, contraint à l'abandon après une chute. Le champion du monde en titre Marc Marquez ne prend que la 7e place. Et puis à deux roues, ça va un peu moins vite, mais le cyclisme féminin, Demi Vollering remporte le Tour de France Femmes 2026. La néerlandaise de l'équipe Fedji United Suez s'adjuge la grande boucle. Vollering a conservé la tête du classement général jusqu'à l'issue de la 9e et dernière étape disputée ce dimanche entre les Alpes-Maritimes et Nice avec une arrivée sur la promenade des Anglais. La néerlandaise inscrit ainsi pour la 2e fois de sa carrière son nom au palmarès du Tour de France féminin. On clôture ce journal avec cette information. Lionel Messi est à Rosario, sa ville natale, pour rendre un dernier hommage à son père Jorge, décédé hier à l'âge de 68 ans après une longue bataille contre la maladie. Depuis l'annonce de son décès, les hommages se multiplient dans le monde du football. En Argentine, une minute de silence est observée avant les rencontres et les équipes nationales porteront le brassard noir pendant une semaine du coup.
1: Merci beaucoup Mansef Zamrat pour ce tour complet sur l'actualité sportive et qui vient donc clôturer ce journal. Merci à vous de l'avoir suivi. Restez avec nous sur les ondes de Média 1.
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0: Vous êtes toujours sur les ondes de Média, le carrefour de l'information continue tout de suite avec notre chronique hors champ. Rachid Mbarki nous explique.
1: Une prison qui se réveille vide. Plus un seul détenu derrière les barreaux. Eh bien, c'est la scène à laquelle les autorités de la République démocratique du Congo ont été confrontées dans la ville de Luebo, dans la province du Kasaï. Une cinquantaine de prisonniers s'est évadée en une nuit. Selon les premiers éléments de l'enquête, l'opération aurait été minutieusement préparée. Les détenus auraient réussi à franchir plusieurs dispositifs de sécurité avant de disparaître dans la nature. Les circonstances de cette fuite collective alimentent bien sûr les interrogations et les autorités n'écartent pas l'hypothèse d'une complicité interne. Certains agents des services de sécurité pouvant avoir facilité cette spectaculaire évasion. Les forces de l'ordre ont immédiatement lancé une vaste opération de recherche dans la région avec des contrôles renforcés sur les principaux axes routiers. Mais retrouver des fugitifs dans une zone rurale où les voies de communication sont limitées et les villages dispersés est particulièrement difficile. Cette évasion dépasse largement le simple fait divers. Elle met en lumière les profondes faiblesses du système pénitentiaire congolais. Dans de nombreuses prisons du pays, les bâtiments sont en effet vétustes, les effectifs insuffisants et les moyens de surveillance très limités. Et ce n'est pas la première fois qu'une telle affaire secoue la République démocratique du Congo. Plusieurs évasions massives ont déjà marqué l'actualité ces dernières années, révélant des failles récurrentes dans la sécurité des établissements pénitentiaires. À chaque épisode, les mêmes questions reviennent. Manque de moyens, corruption, complicité interne ou défaillance de l'État. Pour les habitants de Luebo, l'inquiétude est évidemment palpable. La présence dans la nature de dizaines de détenus suscite un sentiment d'insécurité, tandis que les autorités s'efforcent de rassurer la population en promettant de retrouver les fugitifs et d'établir les responsabilités. Car une prison qui se vide entièrement en une nuit, ce n'est pas seulement un problème de sécurité, c'est aussi le symbole d'un État confronté à des défis structurels dans l'administration de la justice et dans le maintien de l'autorité publique.

100 ans après sa naissance, le nom de Miles Davis continue de résonner comme une promesse de liberté. Né en 1926 dans l'Illinois, le trompettiste américain n'a jamais cessé de se réinventer. Bebop, cool jazz, hard bop, fusion électrique, à chaque décennie, Miles Davis a déplacé les frontières de la musique. Sans génie, refusait de rester immobile. Là où d'autres protégeaient un style, lui cherchait toujours le prochain son. Avec sa trompette au timbre feutré et ses silences presque aussi importants que les notes, il a transformé le jazz en langage moderne, intime, parfois expérimental, mais toujours profondément vivant.

Dans les années 50, il impose une nouvelle esthétique avec l'album mythique Kind of Blue, considéré aujourd'hui comme l'un des plus grands albums de jazz de tous les temps.

Puis vient la révolution électrique. À la fin des années 60, Miles Davis branche sa trompette, mélange jazz, rock et funk, scandalise les puristes et ouvre la voie à une nouvelle génération. Certains albums deviennent un choc culturel. Plus qu'un musicien, Miles Davis devient une attitude. Lunettes noires, silhouette élégante, regard tourné vers l'avenir.

Mais derrière l'icône, il y avait aussi un homme complexe. Marqué par le racisme, les excès et les périodes de silence, Miles Davis a traversé plusieurs vies artistiques. Pourtant, jusqu'à sa disparition en 1991, il restait un explorateur sonore, fasciné par les mutations du monde contemporain.

Aujourd'hui encore, son influence dépasse largement le jazz. Du hip-hop à l'électro, de la soul au rap expérimental, des artistes du monde entier revendiquent son héritage. Parce que Miles Davis n'a pas seulement joué de la musique, il a appris à plusieurs générations à écouter autrement. Et 100 ans après sa naissance, sa trompette continue de souffler une idée simple : l'art n'avance que lorsqu'on ose changer.

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1: Bonsoir à toutes et à tous. Négocier avec l'Iran, c'est comme jouer aux échecs. La déclaration ce soir de Donald Trump, alors que Téhéran assure qu'il faudra respecter toutes ses conditions pour une réouverture du détroit d'Ormuz. Une situation dans ce passage stratégique qui reste un léger handicap pour Washington. La Russie tente de garder ses liens avec la Syrie. Les deux pays ont annoncé aujourd'hui la transformation de bases militaires russes en centres conjoints de formation. Les Italiens doivent montrer patte blanche pour aller en Espagne. Depuis hier, les contrôles aux frontières sont rétablis. Une mesure réponse de la part de Madrid qui était prévisible. Et puis enfin, 70 ans aujourd'hui, à cette même date en 1956, plus de 20 000 femmes descendent dans les rues en Afrique du Sud. Elles protestent contre le régime et contre les lois d'apartheid. Qui de l'Iran ou des États-Unis finira mat en premier? La partie d'échecs est toujours en cours entre les deux belligérants, selon Donald Trump, qui compare ce jeu aux négociations que mènent Washington et Téhéran en ce moment. Le président des États-Unis qui explique que son pays adopte une attitude discrète et prêt à laisser la pression économique s'accroître sur l'Iran. La République islamique qui a, elle, partagé ce week-end ses conditions pour ouvrir le détroit d'Ormuz et il faudra qu'elles soient toutes respectées, selon les gardiens de la Révolution. Parmi elles, l'arrêt définitif de la guerre ou encore la libération des avoirs gelés. De nouvelles déclarations qui remettent donc en question l'optimisme affiché par Washington dernièrement quant à la réouverture prochaine du détroit. Le blocage de ce passage n'est pas forcément une épine dans le pied des États-Unis, mais Ormuz reste un axe stratégique et un levier de pression internationale très puissant, comme rappelle Karim El Moufti, professeur de sciences politiques à l'Université Saint-Joseph de Beyrouth.
2: Le seul point où il y avait eu un semblant d'accord, c'était justement ce détroit d'Ormuz. Il ne faut pas oublier que les Américains ne voient pas d'un mauvais œil les difficultés du détroit, puisque eux n'en dépendent pas forcément. C'est l'Asie et la Chine qui en dépendent, notamment aussi l'Europe. Ce sont deux contextes où les Américains veulent affaiblir durablement. Donc pour les Américains, le fait que le détroit d'Ormuz soit en difficulté et que le commerce international en soit affecté, ce n'est pas une crise en soi. Par contre, c'est une opportunité pour justement soit en tirer profit avec les Iraniens. Ça a fait chou blanc. L'idée de Donald Trump d'avoir un pillage commun avec les Iraniens, la confiance n'était pas encore là. Les Iraniens ont rejeté ça en bloc. Par contre, les Iraniens ont gardé l'idée. Et là, pour les Américains, il est hors de question que les Iraniens en profitent seuls. D'où justement les escarmouches et les menaces d'une part et d'autre concernant le détroit d'Ormuz, qui finalement est pris en otage dans des échauffourées entre Washington et Téhéran.
1: Karim El Moufti, professeur de sciences politiques à l'Université Saint-Joseph de Beyrouth, il répondait aux questions d'Arnaud Dalmas. Dans la région, toujours au Liban, le bilan des attaques israéliennes grimpe encore. Selon le ministère de la Santé, depuis le 2 mars,

0: dernier, 4335 personnes ont été tuées et plus de 12 000 autres blessées. Accord entre Damas et Moscou sur l'avenir des bases russes présentes en Syrie. Les installations militaires du port de Tartous et de la base aérienne de Meymin vont être transformées en centres conjoints de formation. C'est une annonce de la diplomatie syrienne aujourd'hui. Ces bases, elles étaient utilisées par le régime de Bachar al-Assad durant la guerre civile et jusqu'à sa chute en 2024, chute qui a porté un sérieux coup à l'influence de Moscou dans la région. Malgré cela, le président russe continue de nouer des liens avec les nouvelles autorités de Damas. C'est ce que nous explique Salam Kawakibi, directeur du CAREP de Paris, le Centre arabe de recherche et d'études politiques.
1: Établir des centres de formation, notamment à la base militaire de Hmeymim, signifie que le régime syrien actuel a réussi à négocier une normalisation de relations, de ses relations avec la Russie. Malgré la présence de la famille Assad et ses barbouzes à Moscou, toujours, la Syrie montre qu'elle est plus pragmatique que de penser seulement à la vengeance contre celui qui a tué plus que 500 000 civils de sa population. Bien entendu, cela ne pouvait pas se faire sans l'accord des pays régionaux, des forces régionales, notamment la Turquie et l'Arabie Saoudite, et sans l'accord des États-Unis. Les Américains ne sont jamais, notamment avec l'administration de Trump, ne sont pas fâchés contre cet accord, parce que ça signifie la réduction de la présence réelle militaire russe dans la région. Le port de Tartous va revenir à ses tâches civiles, avec toujours des facilités pour les frégates russes. Il ne sera plus utilisé comme base militaire proprement dite pour bombarder ou pour faire des opérations militaires.
0: Vous entendiez Salam Kawakibi, directeur du Centre arabe de recherche et d'études politiques de Paris, des explications recueillies par Anaïs Laviel. L'organisation marocaine des droits humains s'inquiète et alerte à propos de SEPTA. Plus d'une semaine après la crise migratoire, elle déplore une dégradation critique de la situation humanitaire des personnes toujours bloquées dans l'enclave occupée. L'ONG exhorte le gouvernement espagnol à intervenir sans délai pour garantir la sécurité et la dignité des personnes vulnérables, en particulier les mineurs et les femmes. Pour rappel, plus de 70 000 personnes ont afflué vers SEPTA selon Madrid. 82 sont mortes lors de la tentative de traversée, d'après la commission médico-légale espagnole et la garde civile. Ces événements à SEPTA, justement, ils ont ouvert une brouille diplomatique entre Madrid et Rome. Depuis hier minuit, l'Espagne a rétabli le contrôle aux frontières pour les personnes en provenance d'Italie. Une riposte à une décision similaire de Rome qui montre donc l'ampleur de cette brouille en cours. L'Espagne et l'Italie s'opposent sur la question migratoire depuis l'afflux de migrants à SEPTA. Une crise qui ne passe pas du côté du gouvernement italien d'extrême droite. Giorgia Meloni et ses partisans prônent une réponse ferme, alors que l'exécutif de Pedro Sanchez propose, lui, une solution alternative à la gestion des migrations. Ces mesures prises par Rome et Madrid étaient donc attendues, comme l'explique Nicolas Klein, spécialiste de l'Espagne, agrégé d'espagnol et professeur aux classes préparatoires de grandes écoles.
2: Alors, cette mesure était attendue dans la mesure où l'Italie a été un des pays membres de l'Union européenne les plus virulents à l'égard du gouvernement espagnol concernant la crise migratoire à Ceuta. Et donc, on pouvait effectivement attendre de la part de la présidente du Conseil des ministres italien, Giorgia Meloni, des décisions de ce type. Après, il faut bien les replacer dans leur contexte et surtout voir qu'elles ne concernent en réalité pas tant de monde que ça, puisqu'on parle de contrôles dans les aéroports et les ports, et ce ne sont pas des contrôles systématiques, ce sont des contrôles aléatoires. Ce serait trop compliqué de toute façon de mettre en place des contrôles systématiques. La plupart des Espagnols qui témoignent concernant ces contrôles expliquent d'ailleurs que c'est globalement rapide et sans problème majeur.
0: Vous entendiez Nicolas Klein, spécialiste de l'Espagne, agrégé d'espagnol et professeur aux classes préparatoires de grandes écoles. Il était l'invité de Soukaina Aziz dans le Grand Journal. Une interview à retrouver en intégralité sur Medien.com. On prend maintenant la direction du sud de notre continent, tout en bas, en Afrique du Sud. Le mois d'août rime avec mois des femmes, et en particulier cette journée, celle du 9 août, une date qui vise à célébrer et commémorer un événement marquant dans le pays, la marche des femmes de 1956 à Pretoria, sur lequel revient Marianne Garnier.
3: 9 août 1956, en pleine période de l'apartheid, près de 20 000 femmes sont rassemblées devant le siège du gouvernement à Pretoria. Des chants s'élèvent dans la foule. « Issues de toute origine, elles se sont réunies à l'appel de la Fédération des femmes d'Afrique du Sud pour dire

0: non à l'application d'une nouvelle législation qui obligerait les femmes noires à avoir sur elles en permanence des permis de séjour intérieurs, comme c'est déjà le cas pour les hommes. Une manière de limiter leurs déplacements. Les militantes font parvenir une pétition au secrétaire du Premier ministre, mais c'est un échec. La loi sera appliquée pendant 20 ans. Malgré cela, cette marche ouvre la voie à l'émancipation des femmes, en politique, dans le sport et marque les esprits en Afrique du Sud, comme l'explique la championne de tennis fauteuil paralympique Kago Katso-Mondjan.
1: C'est un symbole de liberté, de force. Ça symbolise la résilience. Tout ce qu'ils ont fait dans le passé nous a ouvert la voie. Ils ont payé leur combat de leur vie pour nous, pour que nous soyons capables d'être nous-mêmes, capables de faire ce que l'on veut.
0: Malgré tout, des années plus tard, la question des violences basées sur le genre reste un fléau dans le pays. Taux de viol record, une femme assassinée toutes les 3 heures, l'État parle de catastrophe nationale. À cela s'ajoute le critère de l'origine ethnique, on parle d'intersectionnalité des discriminations. Les Sud-Africaines noires restent les plus touchées par le chômage.
2: Les explications de Marianne Garnier. On parle des femmes, toujours pour conclure ce journal, cette fois côté sportif, en cyclisme d'abord. Demi Vollering s'impose lors de la dernière étape de ce Tour de France femmes. Elle remporte donc là son deuxième titre sur la grande boucle française. Et puis enfin, en football, cette fois du côté de la CAN féminine, ce soir 2 matchs à suivre, Cameroun-Nigeria et Malawi-Ghana pour refermer la page des quarts de finale dans cette compétition, avant d'ouvrir celle des demi-finales pour lesquelles se sont qualifiées les Marocaines hier soir, lors de leur succès. C'est la fin de ce journal. Merci de l'avoir suivi. Restez avec nous sur Midi 1 pour la suite des programmes.
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0: Laissons place maintenant à notre chronique de l'actualité qui nous emmène aujourd'hui à Ramallah.
1: Bulldozers, excavatrices et pelleteuses font partie des instruments tristement synonymes pour les Palestiniens de la politique israélienne systématique de destruction de leurs maisons, de leurs terres agricoles, leurs oliveraies, leurs infrastructures, leurs cimetières, ainsi que leur patrimoine culturel et archéologique. Dans la bande de Gaza, le niveau des destructions atteint 82% selon les estimations, soit quelque 68 millions de tonnes de gravats, selon un rapport publié en avril par les Nations Unies, la Banque mondiale et l'Union européenne. Depuis l'annonce du cessez-le-feu en octobre l'an dernier, les forces d'occupation israéliennes poursuivent cette destruction systématique de tout bâtiment encore debout via des sociétés privées qui réduisent tout en gravats, effaçant également ainsi des traces de crimes comme la présence de restes humains. Selon une étude de l'association Euromed Monitor, une centaine de camions en moyenne quittent chaque jour la bande de Gaza avec des gravats. Maha Husseini, journaliste palestinienne basée à Gaza, témoignant lors d'une conférence pour le site The New Humanitarian.
2: Ces destructions n'ont pas lieu uniquement dans la partie orientale sous leur contrôle, mais partout. Il ne s'agit pas juste de démolir et raser des quartiers entiers, mais également de transformer la géographie de la bande de Gaza et de créer des faits accomplis. Nous sommes également conscients que ceci fait partie d'un futur plan pour nous expulser.
1: Bulldozers, excavatrices et pelleteuses sont également plus que jamais à l'œuvre en Cisjordanie occupée, où les camps de réfugiés sont particulièrement visés par cette politique de destruction à grande échelle. Etta Epstein, consultant pour l'ONG Norwegian Refugee Council.
3: Plus de 117 communautés ont été partiellement ou totalement expulsées de chez elles depuis octobre 2023. On a vu de plus les opérations ciblant plus particulièrement trois camps de réfugiés dans le nord de la Cisjordanie qui ont conduit au déplacement forcé de plus de 30 000 Palestiniens.
1: Cette politique israélienne de destruction massive est appliquée dans le territoire de la Palestine historique depuis la Nakba de 1948, avec plus de 500 villages et villes détruits à l'époque. Elle a été également mise en œuvre sur le plateau syrien du Golan occupé après la guerre de juin 1967 et se poursuit actuellement dans le sud du Liban. En Palestine, Valérie Ferron pour Média 1.

0: Nous arrivons bientôt à la fin de ce carrefour de l'information. Mais avant cela, laissons place au magazine de la rédaction.
1: Imaginez Buenos Aires au début du siècle dernier, dans le port, des cordages qui grincent, des immigrés espagnols et italiens et des hommes qui dansent. Ils dansent entre eux car à cette époque, il y a 4 à 7 fois plus d'hommes que de femmes. Au fil du temps, le tango est devenu une danse de couple hétéronormée. L'homme invite d'un petit signe de tête. Si la femme accepte, elle est guidée. Il mène la danse, elle suit la danse. Mais en réalité, c'est loin d'être aussi simple. L'idée que l'homme guide et la femme suit reste tenace. Aujourd'hui, dans une milonga de Londres, on retrouve Oa et Judith qui, elles, bousculent cette règle tacite. Deux femmes qui dansent officiellement ensemble. À chaque pas que guide Oa, c'est toute une tradition qu'elle questionne.
2: I am evaluated as a woman.
3: Je suis évaluée en tant que femme qui danse un rôle traditionnellement masculin. Pour beaucoup de gens, c'est compliqué à concevoir. En général, c'est bien accueilli et je reçois beaucoup de soutien. Oh mon Dieu, c'est incroyable! Et pour d'autres, comme certains professeurs ou membres de jury me disent, utilise le fait que tu es une follower à l'origine, que tu es une femme. Mets en avant le fait que tu es une femme, utilise cet élément-là. D'autres encore disent, sois plus homme. Tu ne peux pas être trop femme. Si tu occupes un rôle masculin, sois l'homme. Tu dois devenir plus forte, plus ancrée. Il y a donc deux opinions très polarisées, tout le monde donne son avis et c'est très intéressant pour moi car je cherche encore ma danse en tant que leader. Et j'utilise tout ça dans mon exploration. Qu'est-ce que cela veut dire pour une femme de danser comme leader? Est-ce que j'utilise ma féminité ou est-ce que j'essaie de devenir davantage un homme? Où se trouve la frontière? Qu'est-ce qui se passe?
2: Where's the border? What's happening?
1: Au fil des représentations et des championnats, elles ne laissent personne indifférent. Il faut dire qu'en Europe, elles sont les seules à concourir en couple féminin, comme l'explique Judith.
4: I think the prejudice was originally that.
5: Je pense que le préjugé initial était « Oh, deux filles ensemble, comme c'est mignon !» Et puis on a commencé à nous prendre au sérieux. Et au fil des accomplissements, on a gagné davantage de respect au sein de la communauté.
4: We received from the community as well.
1: Depuis 2013, les compétitions officielles s'ouvrent aux couples de même sexe et en 2023, un couple de danseuses queer a atteint les demi-finales du championnat du monde. Oa voudrait pouvoir juste danser sans forcément avoir à justifier quoi que ce soit.
4: We don't dance queer tango. We dance tango.
3: On danse le tango. On ne danse pas queer tango, nous dansons le tango pour nous. Il n'y a qu'un seul tango, il se trouve simplement que nous sommes deux femmes qui dansons ensemble. Il se trouve simplement que j'assume le rôle de leader avec ma partenaire et qu'avec une autre partenaire, je danse en tant que suiveuse. C'est juste du tango, rien de plus. Donc nous essayons de nous éloigner des étiquettes autant que possible.
1: Loin des projecteurs et des compétitions, Pablo Cortasso invite également ses élèves à oublier les étiquettes. Professeur argentin installé au Royaume-Uni, il enseigne depuis 15 ans un tango non genré. Pour lui, c'est avant tout une pratique qui invite à la découverte de soi.
6: La propuesta que nosotros tenemos es que la persona pueda...
7: Notre proposition, c'est que la personne puisse découvrir sa propre essence et construire son propre rôle qui lui permette de s'exprimer le mieux possible, aussi bien sur la piste de danse que dans un cours de tango ou dans la vie. Le mouvement n'a pas de genre, le mouvement est un. On se déplace vers l'avant, vers l'arrière, sur les côtés, on tourne, on pivote. Ce sont les mêmes mouvements. Peut-être que toi, tu recules un peu plus, moi, j'avance un peu plus, mais le mouvement est un. Il est le même, c'est la même mécanique, la même technique, depuis l'individualité et avec la forme propre à chacun.
1: Sur la piste, les pas se mélangent, les rôles se brouillent et le tango continue. Libre, porté par celles et ceux qui le dansent depuis la créativité.

0: Nous arrivons déjà à la fin de ce carrefour de l'information. Merci encore de nous avoir suivis sur les ondes de Médias. Dans quelques instants, notre prochain point sur l'actualité. Mais avant cela, jetons un dernier coup d'œil sur la météo de demain. En Afrique de l'Ouest, il fera 28 degrés à Abidjan, 29 degrés à Lagos avec un temps orageux, 32 degrés à Dakar et Bamako, il fera 26 degrés à Conakry avec un temps pluvieux et 33 degrés à Ouagadougou. En Afrique centrale, prévoir 33 degrés à Libreville, 27 degrés à Yaoundé avec un temps pluvieux, 29 degrés à Douala avec des averses, 31 degrés à N'Djamena, 31 degrés également à Bangui avec des averses et 31 degrés aussi à Kinshasa. Et en Afrique australe de l'Est, prévoir 15 degrés à Johannesburg, 25 degrés à Nairobi et 20 degrés à Addis Abeba.
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2: Bonsoir à toutes et à tous. Négocier avec l'Iran, c'est comme jouer aux échecs. La déclaration ce soir de Donald Trump, alors que Téhéran assure qu'il faudra respecter toutes ses conditions pour une réouverture du détroit d'Ormuz. Une situation dans ce passage stratégique qui reste un léger handicap pour Washington. La Russie tente de garder ses liens avec la Syrie. Les deux pays ont annoncé aujourd'hui la transformation de bases militaires russes en centres conjoints de formation. Les Italiens doivent montrer patte blanche pour aller en Espagne. Depuis hier, les contrôles aux frontières sont rétablis. Une mesure réponse de la part de Madrid qui était prévisible. Et puis enfin, 70 ans aujourd'hui, à cette même date en 1956, plus de 20 000 femmes descendent dans les rues en Afrique du Sud. Elles protestent contre le régime et contre les lois d'apartheid. Qui de l'Iran ou des États-Unis finira mat en premier? La partie d'échecs est toujours en cours entre les deux belligérants, selon Donald Trump, qui compare ce jeu aux négociations que mènent Washington et Téhéran en ce moment. Le président des États-Unis qui explique que son pays adopte une attitude discrète et prêt à laisser la pression économique s'accroître sur l'Iran. La République islamique qui a, elle, partagé ce week-end ses conditions pour ouvrir le détroit d'Ormuz et il faudra qu'elles soient toutes respectées, selon les gardiens de la révolution. Parmi elles, l'arrêt définitif de la guerre ou encore la libération des avoirs gelés. De nouvelles déclarations qui remettent donc en question l'optimisme affiché par Washington dernièrement quant à la réouverture prochaine du détroit. Le blocage de ce passage n'est pas forcément une épine dans le pied des États-Unis, mais Hormuz reste un axe stratégique et un levier de pression internationale très puissant, comme rappelle Karim El Moufti, professeur de sciences politiques à l'Université Saint-Joseph de Beyrouth.
3: Le seul point où il y avait eu un semblant d'accord, c'était justement ce détroit d'Ormuz. Il ne faut pas oublier que les Américains ne voient pas d'un mauvais œil les difficultés du détroit, puisque eux n'en dépendent pas forcément. C'est l'Asie et la Chine qui en dépendent, notamment aussi l'Europe. Ce sont deux contextes où les Américains veulent affaiblir durablement. Donc pour les Américains, le fait que le détroit d'Ormuz soit en difficulté et que le commerce international en soit affecté, ce n'est pas une crise en soi. Par contre, c'est une opportunité pour justement soit en tirer profit avec les Iraniens. Bon, bah ça a fait chou blanc. L'idée de Donald Trump d'avoir un péage commun avec les Iraniens, bon, voilà, la confiance n'était pas encore là. Les Iraniens ont rejeté ça en bloc. Par contre, les Iraniens ont gardé l'idée. Et là, pour les Américains, il est hors de question que les Iraniens en profitent seuls. D'où justement les escarmouches et les menaces d'une part et d'autre concernant le détroit d'Ormuz, qui finalement est pris en otage dans les échauffourées entre Washington et Téhéran.
2: Karim El Moufti, professeur de sciences politiques à l'Université Saint-Joseph de Beyrouth, il répondait aux questions d'Arnaud Dalmas. Dans la région, toujours au Liban, le bilan des attaques israéliennes grimpe encore. Selon le ministère de la Santé, depuis le 2 mars dernier, 4335 personnes ont été tuées et plus de 12 000 autres blessées. Accord entre Damas et Moscou sur l'avenir des bases russes présentes en Syrie. Les installations militaires du port de Tartous et de la base aérienne de Meymin vont être transformées en centres conjoints de formation. C'est une annonce de la diplomatie syrienne aujourd'hui. Ces bases, elles étaient utilisées par le régime de Bachar al-Assad durant la guerre civile et jusqu'à sa chute en 2024, chute qui a porté un sérieux coup à l'influence de Moscou dans la région. Malgré cela, le président russe continue de nouer des liens avec les nouvelles autorités de Damas. C'est ce que nous explique Salam Kawakibi, directeur du CAREP de Paris, le Centre arabe de recherche et d'études politiques.
4: Établir des centres de formation, notamment à la base militaire de Hmeymim, signifie que le régime syrien actuel a réussi à négocier une normalisation de relations, de ses relations avec la Russie. Malgré la présence de la famille Assad et ses barbouzes à Moscou, toujours, la Syrie montre qu'elle est plus pragmatique que de penser seulement à la vengeance contre celui qui a tué puisque 500 000 civils de sa population. Bien entendu, cela ne pouvait pas se faire sans l'accord des pays régionaux, des forces régionales, notamment la Turquie et l'Arabie Saoudite, et sans l'accord des États-Unis. Les Américains ne seront jamais, notamment avec l'administration de Trump, ne seront pas fâchés contre cet accord, parce que ça signifie la réduction de la présence réelle militaire russe dans la région. Le port de Tartous va revenir à ses tâches civiles, avec toujours des facilités pour les frégates russes. Il ne sera plus utilisé comme base militaire proprement dite pour bombarder ou pour faire des opérations militaires.
2: Vous entendiez Salam Kawakibi, directeur du Centre arabe de recherche et d'études politiques de Paris, des explications recueillies par Anaïs Lapiel. L'Organisation marocaine des droits humains s'inquiète et alerte à propos de SEPTA. Plus d'une semaine après la crise migratoire, elle déplore une dégradation critique de la situation humanitaire des personnes toujours bloquées dans l'enclave occupée. L'ONG exhorte le gouvernement espagnol à intervenir sans délai pour garantir la sécurité et la dignité des personnes vulnérables, en particulier les mineurs et les femmes. Pour rappel, plus de 70 000 personnes ont afflué vers SEPTA selon Madrid. 82 sont mortes lors de la tentative de traversée, d'après la commission médico-légale espagnole et la garde civile. Ces événements à SEPTA, justement, ils ont ouvert une brouille diplomatique entre Madrid et Rome. Depuis hier minuit, l'Espagne a rétabli le contrôle aux frontières pour les personnes en provenance d'Italie. Une riposte à une décision similaire de Rome qui montre donc l'ampleur de cette brouille en cours. L'Espagne et l'Italie s'opposent sur la question migratoire depuis l'afflux de migrants à SEPTA. Une crise qui ne passe pas du côté du gouvernement italien d'extrême droite. Giorgia Meloni et ses partisans prônent une réponse ferme, alors que l'exécutif de Pedro Sanchez propose, lui, une solution alternative à la gestion des migrations. Ces mesures prises par Rome et Madrid étaient donc attendues, comme l'explique Nicolas Klein, spécialiste de l'Espagne, agrégé d'espagnol et professeur aux classes préparatoires de grandes écoles.
5: Alors, cette mesure était attendue dans la mesure où l'Italie a été un des pays membres de l'Union européenne les plus virulents à l'égard du gouvernement espagnol concernant la crise migratoire à Ceuta. Et donc, on pouvait effectivement attendre de la part de la présidente du Conseil des ministres italien, Giorgia Meloni, des décisions de ce type. Après, il faut bien les replacer dans leur contexte et surtout voir qu'elles ne concernent en réalité pas tant de monde que ça, puisqu'on parle de contrôle dans les aéroports et les ports, et ce ne sont pas des contrôles systématiques, ce sont des contrôles aléatoires. Ce serait trop compliqué de toute façon de mettre en place des contrôles systématiques. La plupart des Espagnols qui témoignent concernant ces contrôles expliquent d'ailleurs que c'est globalement rapide et sans problème majeur.
2: Vous entendiez Nicolas Klein, spécialiste de l'Espagne agrégé d'espagnol et professeur aux classes préparatoires de grandes écoles. Il était l'invité de Soukaina Aziz dans le Grand Journal. Une interview à retrouver en intégralité sur Medien.com. On prend maintenant la direction du sud de notre continent, tout en bas, en Afrique du Sud. Le mois d'août rime avec mois des femmes, et en particulier cette journée, celle du 9 août, une date qui vise à célébrer et commémorer un événement marquant dans le pays, la marche des femmes de 1956 à Pretoria, sur lequel revient Marianne Garnier.
6: 9 août 1956, en pleine période de l'apartheid, près de 20 000 femmes sont rassemblées devant le siège du gouvernement à Pretoria. Des chants s'élèvent dans la foule. Issues de toute origine, elles se sont réunies à l'appel de la Fédération des femmes d'Afrique du Sud pour dire non à l'application d'une nouvelle législation qui obligerait les femmes noires à avoir sur elles en permanence des permis de séjour intérieurs, comme c'est déjà le cas pour les hommes. Une manière de limiter leurs déplacements. Les militantes font parvenir une pétition au secrétaire du Premier ministre, mais c'est un échec. La loi sera appliquée pendant 20 ans. Malgré cela, cette marche ouvre la voie à l'émancipation des femmes en politique, dans le sport et marque les esprits en Afrique du Sud, comme l'explique la championne de tennis fauteuil paralympique Kago Katso-Mondjan.
7: C'est un symbole de liberté, de force. Ça symbolise la résilience. Tout ce qu'ils ont fait dans le passé nous a ouvert la voie. Ils ont payé leur combat de leur vie pour nous, pour que nous soyons capables d'être nous-mêmes, capables de faire ce que l'on veut.
6: Malgré tout, des années plus tard, la question des violences basées sur le genre reste un fléau dans le pays. Taux de viol record, une femme assassinée toutes les 3 heures, l'État parle de catastrophe nationale. À cela s'ajoute le critère de l'origine ethnique, on parle d'intersectionnalité des discriminations. Les Sud-Africaines noires restent les plus touchées par le chômage.
2: Les explications de Marianne Garnier. On parle des femmes, toujours pour conclure ce journal, cette fois côté sportif, en cyclisme d'abord. Demi Vollering s'impose lors de la dernière étape de ce Tour de France femmes. Elle remporte donc là son deuxième titre sur la grande boucle française. Et puis enfin, en football, cette fois du côté de la CAN féminine, ce soir deux matchs à suivre, Cameroun-Nigeria et Malawi-Ghana, pour refermer la page des quarts de finale dans cette compétition, avant d'ouvrir celle des demi-finales pour lesquelles se sont qualifiées les Marocaines hier soir, lors de leur succès. C'est la fin de ce journal. Merci de l'avoir suivi. Restez avec nous sur Midi 1 pour la suite des programmes.
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1: Bonsoir à toutes et à tous, Hugo Villard avec vous. C'est une partie qui dure, celle d'échec entre l'Iran et les États-Unis, selon Donald Trump, qui compare les négociations en cours à ce jeu. Le président des États-Unis qui explique que son pays adopte une attitude discrète en ce moment et est prêt à laisser la pression économique s'accroître sur l'Iran. Téhéran qui, de son côté, assure que Washington va devoir accepter toutes ses conditions pour une réouverture du détroit d'Ormuz. Les gardiens de la Révolution préviennent aujourd'hui que ce passage n'est plus seulement une voie maritime, mais aussi un théâtre de guerre. Le Hamas lance lui un appel à Washington. Le mouvement palestinien demande aux États-Unis de faire pression sur Benjamin Netanyahou. Le premier ministre israélien a rejeté aujourd'hui la feuille de route censée lancer la deuxième étape du plan de paix. À Gaza, le Hamas s'y était montré favorable et n'avait que pour condition que le retrait des troupes de Tel Aviv avant son désarmement complet. En parallèle, dans la bande de Gaza, aujourd'hui, le comité international de la Croix-Rouge a facilité le transfert de 37 détenus libérés en direction donc de l'enclave palestinienne. Toujours dans la région, les attaques israéliennes qui continuent également au Liban et qui font encore grimper le bilan de morts. Selon le ministère de la Santé libanais, depuis le 2 mars dernier, 4335 personnes ont été tuées dans les attaques de Tel Aviv et plus de 12 000 autres blessées. Après la crise de Septa, l'organisation marocaine des droits humains alerte sur la dégradation critique de la situation humanitaire des personnes qui restent bloquées encore aujourd'hui dans l'enclave occupée. L'ONG exhorte le gouvernement espagnol à intervenir sans délai pour garantir la sécurité et la dignité des personnes vulnérables, en particulier les mineurs et les femmes. En Espagne, le feu est toujours actif en Andalousie. L'incendie a parcouru 8000 hectares dans cette région du sud-ouest, mais les autorités locales se disent plus optimistes quant à son évolution. Jusqu'à présent, environ 470 personnes ont été évacuées à titre préventif, selon le conseiller andalou chargé des situations d'urgence. Et puis enfin du football, Lucas Digne fait son retour au Paris Saint-Germain. Le latéral gauche de l'équipe de France s'est engagé pour 3 saisons chez le champion de France et d'Europe. Il arrive d'Aston Villa à 33 ans, 11 ans après son départ de la capitale. C'est la fin de cette synthèse. Merci d'avoir suivi. Restez avec nous sur Média 1 pour le début de la soirée.
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3: السلام عليكم ورحمة الله تعالى وبركاته et bienvenue. Lorsque le soufi abandonne son moi, lorsque l'amant devient véridique, il perçoit dans chaque mélodie, ce même soufi perçoit dans chaque mélodie la voix de Dieu. Et dans chaque air, l'appel est le signe de l'aimer. Pour lui, retraite ou assemblée, ermitage ou ruine, solitude ou foule n'ont plus de sens. Quelle que soit sa situation et son état, ses yeux sont tournés vers la face de l'ami et à son oui résonne la voix de l'aimer. Parfois, il brandit jusqu'à l'ivresse, au-dessus des vagues du Samar. Et parfois, il abandonne son existence dans l'océan de l'annihilation. D'autres fois, comme Sayyiduna Ali, radiyallahu anhu wa karrama wajha, qui est le soleil des gnostiques, il entend de la cloche proclamer louange à Dieu. En vérité, il est le Seigneur éternel. Dans le livre « Manaqib al-Arifin » qu'a écrit le grand maître soufi Aflaki, il rapporte que Maulana Jalaluddin Rumi entra un jour dans un moulin. Le temps passé, ses disciples et amis, ne sachant où il était, se mirent à sa recherche et le découvrirent face à la grosse meule de pierre qui tournait. Et Maulana, tourné aussi, perdu en lui-même, dans l'audition, dans le sabbat. Au nom de Dieu, s'écrie-t-il, voyant ses amis, ses disciples, « Écoutez ce que dit cette meule. » Elle dit, « Subbuhun Quddus, Dieu très glorifié, très saint. » Grand maître, Maulana Sadruddin al-Khunawi, ce grand disciple de Maulana Muhyiddin ibn Arabi, qui se trouvait là, raconte que, d'une manière perceptible, il entend dire ces mots que venait de dire Maulana Jalaluddin al-Rumi, Dieu très glorifié, très saint, Subbuhun Quddus. Pour l'émission d'aujourd'hui, Inch'Allah, on va vous faire écouter, comme hier, avant-hier, des chants soufis enregistrés à travers le grand monde musulman. Merci de rester avec nous. Rendez-vous vendredi prochain, Inch'Allah.

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1: Bonsoir à toutes et à tous, Hugo Villard avec vous. C'est une partie qui dure, celle d'échec entre l'Iran et les États-Unis, selon Donald Trump, qui compare les négociations en cours à ce jeu. Le président des États-Unis qui explique que son pays adopte une attitude discrète en ce moment et est prêt à laisser la pression économique s'accroître sur l'Iran. Téhéran qui, de son côté, assure que Washington va devoir accepter toutes ses conditions pour une réouverture du détroit d'Ormuz. Les gardiens de la Révolution préviennent aujourd'hui que ce passage n'est plus seulement une voie maritime, mais aussi un théâtre de guerre. Le Hamas lance lui un appel à Washington. Le mouvement palestinien demande aux États-Unis de faire pression sur Benjamin Netanyahou. Le premier ministre israélien a rejeté aujourd'hui la feuille de route censée lancer la deuxième étape du plan de paix. À Gaza, le Hamas s'y était montré favorable et n'avait que pour condition que le retrait des troupes de Tel Aviv avant son désarmement complet. En parallèle, dans la bande de Gaza, aujourd'hui, le comité international de la Croix-Rouge a facilité le transfert de 37 détenus libérés en direction donc de l'enclave palestinienne. Toujours dans la région, les attaques israéliennes qui continuent également au Liban et qui font encore grimper le bilan de morts. Selon le ministère de la Santé libanais, depuis le 2 mars dernier, 4335 personnes ont été tuées dans les attaques de Tel Aviv et plus de 12 000 autres blessées. Après la crise de Septa, l'organisation marocaine des droits humains alerte sur la dégradation critique de la situation humanitaire des personnes qui restent bloquées encore aujourd'hui dans l'enclave occupée. L'ONG exhorte le gouvernement espagnol à intervenir sans délai pour garantir la sécurité et la dignité des personnes vulnérables, en particulier les mineurs et les femmes. En Espagne, le feu est toujours actif en Andalousie. L'incendie a parcouru 8000 hectares dans cette région du sud-ouest, mais les autorités locales se disent plus optimistes quant à son évolution. Jusqu'à présent, environ 470 personnes ont été évacuées à titre préventif, selon le conseiller andalou chargé des situations d'urgence. Et puis enfin du football, Lucas Digne fait son retour au Paris Saint-Germain. Le latéral gauche de l'équipe de France s'est engagé pour 3 saisons chez le champion de France et d'Europe. Il arrive d'Aston Villa à 33 ans, 11 ans après son départ de la capitale. C'est la fin de cette synthèse. Merci d'avoir suivi. Restez avec nous sur Médien pour le début de la soirée.
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3: Au début, au tout début, était la nature. La nature qui exprimait sa puissance sur cette grande région qui allait bientôt s'appeler le monde arabe. Puis vinrent les hommes et vinrent les communautés humaines qui se dirent un jour que, bien sûr, il faut coexister, bien sûr, il faut apprendre à vivre les difficultés au quotidien, mais néanmoins, puisque nous sommes des milliers d'années avant notre ère, il est important d'organiser la vie. Et un mot va naître, et c'est quasiment la première fois qu'il va être prononcé, c'est la loi des hommes. Nous sommes vers 2100 avant notre ère, nous sommes dans le grand sud de la Mésopotamie,

La ville de Ur est une ville qui vit paisiblement au rythme des canaux. L'eau est partout, disciplinée par les digues qui ont été patiemment construites par les hommes. Cette eau est guidée très intelligemment vers les grands champs d'orge et de blé, et tout cela sous la surveillance des hommes. Il y a dans ces ruelles étroites des marchands, des artisans, on entend du bruit, des échanges de mots, des regards, et sous cette apparente tranquillité, on se rend compte que peut-être de temps à autre, il y a des conflits, il y a des dettes, impayées, un animal a détruit un champ en le traversant, c'est quand même très désagréable. Et puis même parfois, ça peut arriver, des caractères un peu hauts en couleur vont en venir aux mains lors d'une dispute et tout peut basculer. Alors, les querelles s'étendent pas au-delà des familles, des villages, et encore des villages, c'est exagéré. Bon, allez, au maximum, plusieurs familles. Allez, une spirale de coups échangés dont personne ne sort vraiment gagnant, puisque finalement tout cela ne sert à rien. Et c'est dans ce monde-là que règne le roi Ur-Nammu. Son pouvoir, pour l'instant, en tout cas au tout début, quand il accède à ses hautes fonctions, son pouvoir, ce sont les temples, ce sont les cérémonies, c'est l'organisation. Il observe et très vite, il comprend que la stabilité de son royaume, et son royaume, ce n'est pas une abstraction de l'esprit, son royaume, ce sont les rues que nous avons évoquées, les marchands, les artisans, les instants d'incompréhension, eh bien on se rend compte que si on ne veut pas que la force prévaut, si on ne veut pas qu'on se retrouve dans des situations humainement impossibles, finalement peut-être que la bonne idée, ce serait de créer une règle commune que l'on va appeler la loi. Alors, pour les habitants de l'époque, le mot « loi », au début, on ne sait pas trop ce que cela veut dire. On ne connaît pas, c'est le tout début. Et pourtant, ce mot va tout changer. Prenons le cas, c'est une imagination, un homme blessé lors d'une altercation. Avant, sa famille aurait pu chercher réparation elle-même. Au risque d'aggraver la situation, nous l'avons déjà évoqué. Désormais, une règle va exister. Elle va s'appliquer, le dommage sera évalué et on va commencer à penser à une chose insensée à l'époque, c'est une compensation. On ne supprime pas la douleur, bien sûr, on ne répare pas l'injustice au sens moral, bien sûr, mais on évite que le conflit s'étende. La loi n'apaise pas les émotions, elle encadre leurs conséquences. Le roi Ur-Nammu, c'est vraiment le tout début. C'est vraiment le moment où on commence dans le monde arabe à entendre parler de la loi. Il faut laisser passer maintenant 3 siècles. La loi existe toujours après Ur-Nammu, après les premières lois qui ont été gravées dans l'argile. Notre regard va se déplacer vers une autre cité, mais qui n'est pas encore un empire. C'est Babylone. Nous sommes vers 1792 avant notre ère. Un homme accède au trône. C'est le roi Hammurabi. Et c'est un roi jeune, un homme qui est placé à la tête d'un royaume fragile. Bien sûr, la ville est ambitieuse, mais il est entouré de puissances rivales. Il n'est pas seul. Babylone est entouré de petits royaumes. Alors aujourd'hui, si on dit le nom des royaumes, on ne sait pas du tout ce que c'était, mais ils ont existé. Donc c'est la mémoire aussi de notre monde arabe. Larsa, Eshnouna, Marie, ce sont des noms qu'on a oubliés. Et pourtant, ils sont tout autour de Babylone. Alors, Babylone a un atout. Et ça, c'est un point qui est important pour le roi qui vient d'accéder à ses fonctions. Son pays est au cœur de l'eau. On en revient toujours à ça. L'eau, le Tigre, l'Euphrate, deux grands fleuves, deux grandes routes, des réserves qui nourrissent des champs par leurs réserves en eau.

roues et qui font circuler les marchandises. Eh bien, c'est là que le nouveau roi va comprendre un point tout à fait fondamental. Il ne sert à rien de tenir l'épée. Il faut instaurer la loi des hommes. Hammurabi est un homme qui gère, c'est un roi intelligent, il a compris l'importance de surveiller les terres, de protéger les récoltes, il a compris aussi une certaine diplomatie au quotidien. C'est-à-dire que quand vous avez un conflit entre deux familles, c'est bien d'être là. C'est bien aussi de se prémunir des contrats. Bah oui, il faut s'en prémunir, parce qu'un contrat, ce n'est pas quelque chose que l'on convient comme ça entre deux marchands, entre un éleveur et un boucher, entre un homme qui va construire une maison, puis la personne qui paye pour que la maison soit construite. C'est important que la loi, non seulement celle qui a été pensée voici trois siècles, mais que cette loi revienne plus forte, avec une autorité capable de dire « Ceci doit être payé, ceci doit être réparé, voici qui doit obéir. » Parce que la loi est une autorité. Avant d'être un roi du code de la loi, parce qu'on va y venir, c'est ce vers quoi on se dirige, hein, c'est le code de la loi, Hammurabi est un homme qui va aborder l'aspect juridique sous un aspect extrêmement concret. Et c'est ça, sa force. C'est pas un homme qui a une posture intellectuelle sur le droit. Non, non. Il comprend que pour tenir une société, mais pas de façon autoritaire, hein, pour simplement que les liens humains qu'il y a entre les hommes de l'époque, si on veut que ça reste cohérent, il faut aborder les sujets qui fâchent. Il faut parler des dettes. Il faut parler des rivalités entre les familles. Il faut discuter des terres qui sont parfois contestées. Et pourquoi ce sentier passe par là? Parce que j'ai accès à l'eau. Oui, mais ce n'est pas mon puits, c'est le puits du voisin qui me le prête, etc. Gouverner à l'époque, c'est trancher des litiges. Ce sont des conflits qu'il faut arbitrer. Chaque décision renforce donc l'autorité du roi. Peu à peu, la justice va devenir aussi une manière pour le roi d'asseoir son pouvoir sans recourir à la violence, puisqu'il résout par le texte de loi qui finalement met tout le monde d'accord. Alors parfois, ça pique un petit peu, mais malgré tout, il a cette capacité de dire « Non, pour résoudre, ayons recours à ce texte qui doit mettre tout le monde d'accord, qui doit régir la vie des citoyens. » Et ça fonctionne plutôt bien, hein, puisque le royaume s'agrandit. Alors vous me direz les problèmes aussi, c'est vrai que plus l'espace contrôlé devient vaste, plus il faut des règles qui soient complexes, disons le mot, parce que grands espaces, grands problèmes, mais ça fonctionne. Et ce que l'on appelle aujourd'hui dans l'histoire le code Hammurabi, le code de loi, certainement l'un des premiers registres de loi du monde arabe, nous le disions, bien qu'il y ait eu des antécédents, celui-ci, ce code-là, est le premier qui soit réellement abouti. Hammurabi veut organiser. Il a compris ce point essentiel. Il a compris que, bien sûr, le soldat est important, mais plus fort que lui, il y a les mots. Il y a le juge qui reçoit, le juge qui écoute, et il y a la règle qui tranche, mais pas de façon négative, au contraire, de façon positive, puisque l'objectif à ce moment-là est la stabilité du royaume. Alors la vie d'Hammurabi, c'est assez mystérieux finalement, on a assez peu d'éléments qui sont relatifs à ce que fut la réalité de son pouvoir. Ça existe, hein, mais aujourd'hui nous parlons de la loi. Ça reste donc un élément de mystère. On sait que vers la fin de son règne, il se pose des questions qui sont assez intéressantes. Il se dit, mais qu'est-ce qui me survivra? Je vais partir

Je vais être appelé, je vais mourir. Et moi, ce que je suis, tout ce que j'ai fait pour mon peuple, qu'est-ce qu'il en restera? Une parole s'oublie, un jugement se conteste. Alors il décide de fixer, une bonne fois pour toutes, cet ordre qu'il a patiemment construit. Il ne veut pas seulement que la loi soit appliquée, il veut qu'elle soit vue. L'ordre est donné, on va l'écrire, on va écrire la loi. C'est un événement majeur, c'est la première fois dans l'histoire du monde arabe. De façon significative, de façon aboutie, on va écrire la loi. On choisit une pierre dure, résistante, une stèle massive. Et les scribes, ils sont là. Ils gravent ligne après ligne les décisions qui ont été accumulées, réfléchies, pensées, appliquées au cours des dernières années. Au sommet de cette stèle, une image. Hammurabi est là, il fait face aux dieux de l'époque, parce que nous sommes bien avant l'islam, nous sommes dans une période polythéiste, et le dieu s'appelle Shamash. Le roi n'est pas représenté comme un conquérant. Non, non, c'est un homme qui reçoit. Il dit que la loi ne vient pas seulement de lui, par cette présence d'une divinité de l'époque. Il sous-entend qu'il y a un ordre plus grand, plus incontestable, plus puissant, et que quelque part... Alors tout cela, c'est suggéré, mais c'est très joli, c'est une très belle idée. L'idée, c'est que la loi, bien sûr, il y a ce qu'il a insufflé en tant que roi à cette époque-là, mais il y a peut-être quelque chose, peut-être, on ne sait pas encore, mais il y a peut-être quelque chose de plus fort que lui, et ce quelque chose de plus fort que lui a lui aussi sa loi. Ça y est, la stèle apparaît enfin, elle est dressée dans un lieu visible de tous, les habitants peuvent s'approcher. Alors, bien sûr, tous ne savent pas lire, loin de là. Il n'y a pas d'école encore où la lecture est enseignée au plus grand nombre. Mais cela n'empêche que pour comprendre ce texte, il ne suffit pas nécessairement de savoir lire. Parce qu'il y a des gens qui sont autour de la stèle et qui vous lisent le texte et qui partagent la loi. Déjà, le fait qu'il y ait quelqu'un à côté du texte qui vous le transmette, ça veut dire que cette loi est la loi des hommes, c'est la loi du partage. Bien sûr, encore une fois, la taille de la pierre est impressionnante. Mais quand même, on a cette communication. On peut aussi, quand on est marchand, y voir quelques garanties. On peut se dire, mais c'est bien. La loi est un progrès. C'est un joli mot. La loi est un progrès. Pour le paysan, bah lui, il pense à ses terres. Il se dit, voilà, j'ai des problèmes avec l'eau, avec mes voisins, souvent des conflits. Bah, grâce à la loi, on va le résoudre. Il y a également le riche marchand qui a des soucis de dette avec certains de ses partenaires. Eh bien, la loi, là encore, va permettre d'apaiser les cœurs, puisqu'on aura un texte de référence, mais même pour les familles. Mais pensons au mariage, pensons aux héritages, pensons à la protection des enfants si par malheur l'un des deux parents vient à décéder. En fait, on se rend compte que tout le monde comprend une chose très simple, c'est qu'il existe désormais quelque chose qui dépasse les individus. Et cette stèle qui montre le code de la loi, bien sûr, ça ne supprime pas les peurs ni les injustices, mais ça change le rapport au pouvoir. Le roi est celui qui a fixé une règle visible. On peut la craindre, on peut la contester en silence, mais on ne peut plus l'ignorer. Avec ce geste, avec cette grande décision, le roi Hammurabi a fait passer la loi d'un espace discret, un lieu qui était proche des alcôves du pouvoir, à quelque chose du public. La loi est sortie du palais. Elle s'applique à tous et tout le monde peut aller la lire et tout le monde peut aller la consulter. La loi est un bien commun. Il faut reconnaître que Babylone a montré l'exemple. Les autres pays

arabes ont observé, ils ont compris qu'il y a là quelque chose d'important. Allons vers le nord de la Mésopotamie, dans ce qui correspond à l'Irak aujourd'hui. Là, c'est un autre monde. C'est l'Assyrie. On a changé d'époque, on est entre 1450 et 1250 avant notre ère. Les lois médio-assyriennes sont rédigées. Et elles ne surgissent pas du vide. Elles sont l'héritage de ce que l'on a partagé, vous et moi à l'instant, de ce que l'on a raconté. Et ça, c'est formidable. Ça veut dire que la loi n'est pas quelque chose qui arrive comme ça de façon impromptue. C'est la résultante des années, des siècles passés. C'est le pouvoir des mots qui, au-delà de la vie des hommes, qui s'éteint, il faut le dire, un jour nous partons tous. Eh bien, ces mots, les mots de la loi, vont se déplacer à travers le temps. Oh, bien sûr, vous allez me dire, le ton change. Oui, les mots changent. Oui, ça c'est vrai, les mots changent. Mais ça reste un élément qui va bien au-delà de régler un problème ou de fixer une compensation. Ça vient s'imposer comme un élément de régulation qui enferme chacun dans un lieu précis. Enfermer est un mot peut-être un peu difficile, mais qui fixe une personne dans un socle de responsabilité, de prérogative. Je peux faire ceci, je ne peux pas faire cela. Et qu'est-ce que c'est que cela ? Que d'avoir cet espace autour de soi où finalement on se régule, où l'on s'autorégule. Eh bien, ça commence à devenir de la politique. Ce qui se passe maintenant n'appartient plus seulement aux familles, n'appartient plus seulement au pouvoir, cela appartient à la collectivité. Et la loi est, au sens premier du terme, un facteur politique qui organise la vie des hommes. Ce qui est formidable à l'époque, c'est que les femmes existent dans ces textes. Non parce qu'elles seraient reconnues comme égales, il y a encore beaucoup de travail à faire, mais parce que leur statut est tout de même reconnu comme un enjeu d'ordre social. Leur place dans le mariage ou dans les familles. Ce qui frappe dans ces lois assyriennes, c'est qu'elles donnent l'impression d'une justice qui apaise plus qu'une justice qui avertit. Et les femmes, même s'il y a encore beaucoup, beaucoup de choses à espérer et à attendre pour le bien-être et le devenir des femmes face à la loi. Mais malgré tout, déjà à cette époque, et c'est un point qui est important, il y a cette compréhension que la loi, ce sont les hommes. Alors, après, ne jouons pas sur les mots. Les hommes, ça inclut forcément les hommes, les femmes, les enfants, les personnes âgées et autres. Mais il y a une prise de conscience que la nature profonde de la féminité, son rôle central, son rôle matriciel dans le devenir de l'humanité, nécessite une prise de considération, nécessite un respect pour les femmes. Il y a encore une fois beaucoup de choses à redire pour l'époque, mais néanmoins, il y a ces indices qui sont des indices extraordinairement prometteurs. Mais regrettons-le aujourd'hui avec affection, parce que c'est vrai que tout cela est tellement vieux. Mais c'est vrai qu'il y avait encore beaucoup de progrès à faire pour le bien-être et pour la liberté et pour l'équité des femmes face à la loi. Alors, nous avons vu Babylone, nous avons vu la Syrie. Je vous propose maintenant que l'on se déplace toujours dans le temps, on continue ce grand voyage. On va en Égypte où la loi, qui jusqu'à présent servait à régler les dettes, protéger les biens, on l'a vu, tout ça, organiser la famille avec le rôle des femmes qu'on a évoqué. Nous avons le roi en Égypte, Horemheb, qui règne, on est toujours avant notre ère, et il arrive au pouvoir dans un pays qui a vraiment besoin d'être mis en ordre. C'est vrai que l'Égypte, à l'époque, c'est une administration déjà pléthorique, mais qui fonctionne franchement pas bien. Certains représentants du pouvoir abusent de leur position. Ils vont prélever, ils vont confisquer, ils vont menacer les gens qui sont pauvres pour avoir plus d'argent. Pour les habitants, c'est un vrai problème, parce que là, c'est vrai que vous avez

une situation qui n'appelle pas une loi qui régule, mais on a une situation où les gens se font tout simplement spolier par le pouvoir. Un paysan peut voir une partie de sa récolte prise au-delà de ce qu'il aurait dû payer en taxes. On a même des artisans qui peuvent être contraints de

en un lieu d'abus d'autorité. C'est l'édifice même du pouvoir politique qui s'en trouve menacé. Et donc, lui va dire attention, un État doit être obéi, d'accord, mais ses agents, qui sont supposés appliquer la loi, doivent eux-mêmes incarner la loi. Et ça encore, c'est une idée nouvelle pour l'époque. Celui qui incarne la loi a l'autorité, le respect d'autrui pour appliquer la loi. Mais on ne peut pas se permettre, quand on est roi, pharaon ou autre, d'avoir ces petites largesses vis-à-vis de soi-même et accepter que des grands chefs transgressent leurs propres lois pour leurs propres intérêts. Sinon, qu'est-ce qui se passe? L'administration égyptienne de l'époque risque tout simplement de s'effondrer. Et la situation est grave puisque le roi prend des décisions qui sont lourdes de sens. Il dit stop. Oui, on va arrêter maintenant ces chefs faillons à droite à gauche dans les provinces qui ponctionnent de l'argent ici et là. La loi, c'est fait pour tous, c'est pas fait pour voler autrui. Donc, il va émettre ce qu'on appelle un édit. C'est un texte qui va finalement recentrer l'État égyptien de l'époque sur ses fondamentaux. C'est-à-dire qu'il rappelle que la loi n'est pas quelque chose qui se promène comme ça de siècle en siècle, mais c'est un texte qui doit reposer sur une éthique, sur une morale. Résultat, alors, le roi est courageux. Il supprime certaines hiérarchies. Il gomme certains privilèges. Il comprend que pour durer, le pouvoir doit se surveiller lui-même et il le fait admettre à ceux avec qui il travaille. C'est-à-dire que ce n'est pas une décision qu'il prend seul. Là, encore une fois, c'est incroyable quand on y pense. C'est-à-dire qu'on est sur des régimes qui sont extrêmement pyramidaux, va-t-on dire, ces pyramides qui un jour sortiront de terre en Égypte. Donc on est sur vraiment le roi, la centralité du pouvoir et la cour autour. Mais néanmoins, il comprend qu'il faut dialoguer et que s'il veut que la loi redevienne populaire, un bien commun à tous, il faut qu'il communique avec ceux qui la transgressent. Dans l'argile, la pierre ou les archives, les sociétés arabes anciennes comprennent qu'un ordre durable a besoin d'être écrit, pensé, discuté. La loi est une mémoire arabe qui organise la vie collective dans le temps. Elle conserve la mémoire des conflits anciens, des peurs qui ont agité des populations, des ambitions des uns, des compromis des autres. La loi arabe est plus qu'un texte, c'est une pensée de soi, une pensée de ce que deviendra un jour le monde arabe. C'est en cela que cette incroyable épopée du début de la justice dans cette grande région, c'est en cela que cela nous concerne aujourd'hui. Une loi qui est pensée, qui est appliquée, est la résultante de cette très longue mémoire des peuples arabes.

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1: Bonsoir à toutes et à tous, Cassandre Thomas avec vous. Le plan pour Gaza est la seule voie à suivre pour éviter que les attentats du 7 octobre ne se reproduisent. Une affirmation ce soir du chef du Conseil de paix, Nikolaï Mladenov, alors que le Premier ministre israélien a rejeté aujourd'hui l'accord en question. Un texte qui avait été présenté la semaine dernière par l'instance fondée par Donald Trump, rappelons-le, et ensuite accepté par le Hamas. L'accord prévoyait notamment le retrait des forces israéliennes de la bande de Gaza, ainsi que le désarmement du groupe palestinien. Mais Benjamin Netanyahou assure que l'armée israélienne sera toujours déployée dans l'enclave palestinienne tant que le Hamas ne sera pas véritablement désarmé. Toujours au Moyen-Orient, en Iran, l'ancien commandant en chef des gardiens de la Révolution devient secrétaire de la plus haute instance sécuritaire du pays. C'est ce qu'indique la présidence iranienne ce soir, et dans le même temps, le bureau de l'ayatollah fait savoir que le guide suprême Mojtaba Khamenei a récemment rencontré le président Massoud Pezeshkian, chose rare. On rappelle que le fils d'Ali Khamenei n'a pas été vu en public depuis qu'il a succédé à son père au mois de février. Négocier avec l'Iran, c'est comme un jeu d'échecs, ça s'arrange toujours. Ça, c'est ce qu'aurait déclaré aujourd'hui le président américain lors d'un bref entretien téléphonique avec le média Axios, rapporte ce dernier. Le locataire de la Maison Blanche aurait aussi dit être prêt à laisser la pression économique sur l'Iran s'accroître, des propos qui interviennent alors que Téhéran a insisté aujourd'hui sur le fait que les États-Unis devaient accepter toutes les conditions iraniennes pour que le régime rouvre le détroit d'Ormuz. Parmi ces conditions figurent notamment la fin de la guerre contre l'Iran et ses alliés, la levée du blocus américain contre les ports iraniens, l'indemnisation de l'Iran pour les dommages causés, mais aussi le dégel des avoirs iraniens gelés. Dans un autre conflit, la Russie affirme avoir détruit 285 drones ukrainiens au cours de la journée. Ce qui n'empêche pas Moscou de poursuivre ses attaques sur le front ukrainien. Ce dimanche, au moins 2 personnes sont mortes dans les frappes russes à l'est et au sud du pays, selon les autorités ukrainiennes. Sur notre continent, à présent au Cameroun, 38 jeunes détenus à la prison de Bafoussam dans l'ouest du pays ont obtenu leur libération ce vendredi. Une ONG les a aidés à payer leurs frais de contrainte par corps, ou autrement dit, les amendes, frais de justice ou sommes que les détenus doivent restituer à l'État ou aux victimes avant de sortir de prison. Le sport, pour finir, et il est encore question du Cameroun qui ira en demi-finale de la CAN féminine. En quart de finale, les Camerounaises ont eu raison des Nigérianes, 1-0 aujourd'hui. C'était au stade de l'Arbi Zaouli à Casablanca. Une victoire qui permet également au Cameroun de se qualifier pour la Coupe du Monde de football prévue au Brésil en 2027. En attendant, les Camerounaises affronteront ce mercredi les Marocaines pour le dernier carré de la CAN. À noter qu'en ce moment, le Malawi et le Ghana disputent la 4e place pour les demi-finales. Pour l'heure, c'est un partout. Les gagnantes affronteront les Algériennes. C'est la fin de cette synthèse. Merci de l'avoir suivie. Et belle soirée à l'écoute de Média.
2: Ou 40. Un inspecteur arrive dans une banlieue parisienne en voiture. Il lui a fallu attendre 5 heures, cette voiture. C'est une drôle de pagaille au quai des Orfèvres, comme partout, hélas. Les administrations qui s'étaient repliées en province reviennent sans revenir, tout en revenant. Parce qu'il y a la zone libre et la zone occupée, le gouvernement à Vichy, le maréchal. Mais tout ça ne serait pas trop grave s'il n'y avait pas les Allemands ici, à Paris. Notre policier est un ancien combattant de 14-18. Après avoir passé 4 années dans les tranchées et avoir été blessé 2 fois pour empêcher les Allemands de passer, les retrouver à la terrasse des cafés dans Paris 20 ans après, mettez-vous à sa place. Pour lui, la victoire allemande, c'est surtout une défaite française, presque une défaite personnelle. Un sentiment d'inutilité, d'échec. Et la défaite a été tellement foudroyante, complète,

Les Allemands paraissent tellement puissants que leur présence ici prend un caractère définitif, fatidique. Et au milieu de tout ça, une bonne femme qui tue son bonhomme. On vient de vivre une tourmente épouvantable, des millions de gens sur les routes, l'effroi, la panique, les mitraillages, la faim, les cris, les larmes. Et une dame Merlin éprouve le besoin d'en rajouter en trucidant Monsieur Merlin. Le policier se retourne et prend une petite serviette de cuir sur la banquette arrière, car le chauffeur vient d'arrêter la voiture devant la porte modeste d'un jardin, modeste, au milieu duquel s'élève une petite maison, modeste. En sortant de la voiture, le policier, ah au fait j'ai oublié de vous le dire, il s'appelle Edmond Labarthe. Il est petit, large, légèrement bedonnant, le visage carré, les cheveux rares, une moustache grise, une petite cicatrice sous le menton, trace de la balle qu'il a cueillie au moment où il sortait de sa tranchée, 20 ans plus tôt, et qui est ressortie de l'autre côté de la face, sous l'oreille. Il a un fils et une fille, mariés. Celle-ci est revenue la semaine dernière de Beaugency, où elle s'était repliée avec ses deux enfants. Son gendre est prisonnier, et son fils à Toulon, dans la marine. Donc, sortant de voiture, Edmond Labarthe reste un instant immobile, sa serviette à la main, contemplant la maison, hochant la tête. Quand on a eu la chance, pense-t-il, de passer à travers tout ça sans trop de problèmes, et qu'on trouve le moyen de tuer son mari, c'est vraiment qu'on a une case de vide. Et c'est dans cette disposition d'esprit qu'il pousse la petite porte en fer qui grince. En réalité, ce brave Edmond Labarthe vient d'ouvrir un dossier extraordinaire, suffisamment extraordinaire pour que Jacques-Antoine nous le raconte aujourd'hui.

Dès qu'il entre dans le jardin, l'inspecteur Labarthe voit s'ouvrir la porte de la petite maison. C'est un agent en uniforme qui vient au-devant de lui. « Le commissaire est là ?» demande Labarthe. « Nous l'attendons, il n'a pas pu rester. » « Je m'en doute, » dit Labarthe. « Qui sait que le commissaire de cette banlieue perdue doit avoir autre chose à faire que d'attendre les gens de Paris pour une histoire de crime domestique alors qu'il doit s'occuper d'organiser la lutte contre les pillards, des distributions de vivres à la mairie, faire face aux réquisitions des Allemands, compter les litres d'essence en stock ?» Tout ça en contrôlant des milliers de cartes d'identité, recherchant des disparus, des casiers judiciaires hypothétiques, en surveillant les malfaiteurs, soi-disant patriotiques, que les prisons grandement ouvertes ont remis en circulation, etc., etc. Une petite entrée avec le traditionnel meuble porte-vêtements, porte-parapluie, muni d'une glace. Cette glace dans laquelle on ne voit rien lorsque les vêtements sont accrochés. Mais là, il n'y a aucun vêtement. Et l'inspecteur Labarthe y entrevoit une silhouette douloureuse, celle de la femme qui attend assise à la table de la petite salle à manger. « Tiens, je la voyais pas comme ça, » se dit l'inspecteur. Il se retourne et entre dans la pièce. La femme se lève. Elle est blonde, douce, timide, la quarantaine. Une robe imprimée, sans doute celle des dimanches. Dans un fauteuil lit repliable, une jeune fille, plutôt une gamine à peine formée d'environ 15 ans. Assis sur le bras du fauteuil, le type même du petit sauvage de banlieue, petit trapu, probablement 18 ans. Lorsqu'il a vérifié qu'il s'agit de la meurtrière, Madame Merlin, de son fils Roger et de sa fille Annette, l'inspecteur Labarthe s'assoit à la table. Pour ne pas perdre de temps, il demande à la femme Merlin de lui répéter ce qu'elle a déjà raconté au commissaire. C'est une histoire d'une banalité à pleurer, mais que la voix douce, basse, un peu rauque de la femme Merlin rend poignante. Son mari, André Merlin, était un alcoolique, il avait toujours bu. Mais lorsqu'il était jeune, elle n'avait pas compris que c'était une maladie. Elle vient seulement de le comprendre maintenant, qu'il est mort. Elle croyait qu'il buvait parce qu'il aimait bien l'alcool, parce qu'il était gai, bon vivant, et puis il avait un métier assez dur, journalier dans les entreprises

agricole de la région. Il passait sa vie en plein air et elle croyait que, comme tous les travailleurs de force, il lui fallait du vin pour qu'il ait du muscle, qu'il résiste à la fatigue. Ils ont eu deux enfants, Roger et Annette. Très vite, la vie est devenue insupportable. Son mari rentrait tard, quelquefois sombre et furieux, d'autres fois exubérant, surexcité, mais toujours aussi terrifiant. Ah, ces attentes de la mère et de ses enfants assis près de la table, où la soupière refroidit. À quelle heure va-t-il rentrer? Comment va-t-il être? Que va-t-il dire? Et surtout, que va-t-il faire? La purée se dessèche sur le coin de la cuisinière. Et tous les trois attendent le grincement de la porte du jardin. Ils l'attendent parce qu'ils ont faim et qu'ils voudraient bien aller se coucher. Ils l'attendent. Et ils le craignent. Quelquefois, la mère dit, « Bien, je crois que vous pouvez manger les enfants. Papa ne rentrera pas dîner ce soir. » Alors les enfants font « Ouf !» Et la femme sait qu'elle sera seule cette nuit, face à son mari. Oh, ce n'est pas que les enfants constituent un rempart, car les méthodes d'éducation de Roger Merlin les ont écrasées une fois pour toutes. Celui-ci frappe, selon un rite immuable. 5 coups pour un oubli, des coups de bâton, bien entendu. Tenez, monsieur l'inspecteur, le bâton est là, dans le porte-parapluie. 10 coups pour un refus d'obéissance, etc. La malheureuse madame Merlin a placé tous ses espoirs dans ses enfants. Elle pensait que lorsqu'ils seraient grands, tous trois pourraient faire front. Mais surtout qu'ils pourraient échapper à l'emprise de leur père, s'échapper, être heureux. Roger est apprenti, radioélectricien, et Annette devenait petit à petit une jeune fille qui un jour se marierait. Quant à elle, franchement, elle n'y pensait pas. Pour elle, l'essentiel, c'était d'élever, de défendre ses enfants. Elle ne voyait pas plus loin. Elle avait compris que sa vie avait pris une mauvaise route, qu'elle avait été trop avant pour s'en sortir. Hélas, les légitimes espoirs de la pauvre femme étaient déçus. La cruauté, la fureur de son mari grandissait chaque jour, déjouant tous ses calculs. À cela s'ajoutait un cynisme tel qu'il en était venu à proférer des menaces odieuses contre Annette. « Quelles menaces ?» demande l'inspecteur Labarthe. Tous les trois, la mère, les deux enfants, ne veulent rien dire. « On ne peut pas vous répéter ça, » dit le fils. La fille, Annette, se met à pleurer. Sa mère dit simplement, « On avait peur. » « Et peur de quoi ?»« Je me mettais toujours entre elle et lui. À la fin, le soir venu, j'attendais qu'il rentre. Ici, je ne me couchais jamais avant qu'il ne soit couché. » « Et la guerre ?» demande l'inspecteur. « La guerre ?» Tous trois le regardent étonné, et l'inspecteur Labarthe éprouve une impression curieuse et il comprend. La guerre? Mais elle était là, à domicile, dans cette maison depuis 20 ans. Alors l'autre guerre, c'était vraiment la guerre des autres. On n'ose pas dire la guerre des gens heureux, la guerre des gens qui n'ont rien d'autre à faire que faire la guerre. Alors l'inspecteur ne parle plus de la guerre. Il comprend qu'elle est passée tout autour, qu'elle a léché le grillage du jardin, qu'elle n'a été qu'un sujet d'excitation supplémentaire pour ce dictateur domestique. Comment s'est passé... Enfin, racontez-moi comment il est mort. Car l'inspecteur se sent incapable de prononcer certains mots à propos de cette femme fragile, crispée à la table, tellement crispée que sa fille vient s'asseoir près d'elle et lui prend la main. Le regard de la fille pour sa mère est réellement bouleversant. L'inspecteur Labarthe, qui en a vu pourtant de toutes les couleurs et n'est pas particulièrement sensible, a l'impression que la fille est soulevée par un sentiment d'amour et de reconnaissance éperdue, et en même temps qu'elle veut la soutenir, comme si l'instant le plus difficile était à venir, comme si avoir tué son mari n'était rien, en regard de l'épreuve que constitue le récit de ce meurtre. L'inspecteur sait que, quelquefois, le meilleur moyen d'aider celui dont on attend l'aveu, c'est de le rudoyer. « Allons, parlez !» dit-il d'un ton bourru. Ce soir-là, raconte la femme, il est rentré un peu plus tôt que d'habitude. J'étais là-haut dans ma chambre. Je n'avais pas dormi de la nuit. Quand je l'ai entendu arriver, j'ai enfilé ma blouse pour descendre. Lui, il appelait Annette. Comme elle ne répondait pas, il a crié des mots horribles. Quels mots? Je ne peux pas.

répéter. Faudra bien pourtant. Oui, mais... pas là. Bon, continuez. Je suis descendu en courant. Mon mari était déjà dans la cuisine, son bâton à la main. Il menaçait Annette et l'obligeait à se déshabiller. Quand j'ai vu ce qu'il voulait faire, j'ai pris la hachette qui était près de la cuisinière avec le bois à brûler et j'ai frappé là, à la nuque. Combien de fois, demande l'inspecteur. Je ne sais pas, dit la femme. Comme elle laisse tomber sa tête sur la table, l'inspecteur comprend mal ce qu'elle dit ensuite. Il comprend vaguement qu'elle dit plusieurs fois. L'inspecteur regarde le fils et la fille. Le fils, les dents serrées, dit « C'est vrai ». La fille qui tient sa mère dans ses bras et lui embrasse les cheveux lève la tête un instant pour confirmer. « Oui, monsieur, c'est vrai. Ça s'est passé comme ça. » « Bon, dit l'inspecteur en se levant, puisque vous le dites. Mais j'ai besoin de vérifier. Pour la police, il ne suffit pas de s'accuser d'un crime. Vous comprenez ?» Ils comprennent. Ils comprennent sûrement. Il n'y a qu'à voir leur regard et l'attitude de la femme qui s'est redressée brusquement.

Au commissariat de la petite banlieue, l'inspecteur Labarthe a l'impression de s'occuper d'une affaire d'un autre âge. Les gens vont et viennent, il y a des voitures devant la porte abandonnées, avec tout leur bagage. Des réfugiés qui reviennent, des vieillards malades, des parents qui ont perdu leurs enfants. Un quart bourré d'orphelins qui attendent qu'on trouve une solution à leurs problèmes. Ils ont trouvé à leur retour l'orphelinat occupé par les Allemands. Et lui, il demande à voir la pièce à conviction. Où elle est la pièce à conviction ? Quelle pièce à conviction ? Ah voyons, la hachette. Ah oui, l'affaire Merlin. On trouve la hachette, dûment étiquetée, dans un petit sac, dans un tiroir du commissaire. Et le corps ? Le corps de qui ? Ben, le corps de la victime. Ah oui, le corps. Qu'est-ce qu'on a pu faire du corps ? Finalement, le corps, il est à l'hôpital. On doit l'inhumer demain. Est-ce qu'on a fait une autopsie ? Une autopsie ? Évidemment, c'est ridicule de poser cette question. Le médecin légiste est à Bordeaux. Et tout ce petit monde a autre chose à faire qu'immobiliser une voiture pour transporter un cadavre. Finalement, le médecin qui a examiné la victime veut bien répéter à l'inspecteur Labarthe les termes de son rapport. André Merlin a succombé à la suite de 5 coups de hachette qui ont frappé la nuque horizontalement avec une grande violence. Comment cela, horizontalement ? Ben, comme ça. Et le médecin mime le geste d'une main qui frappe en tenant une hachette presque à l'horizontale. Et vous dites que les coups étaient violents ? Oui, ils ont brisé la colonne vertébrale. Il faut une grande force pour frapper comme ça. Oui. Mais une femme désespérée et furieuse peut avoir cette force. Et puis, d'après ce qu'elle raconte, l'homme était légèrement penché en avant. Enfin, l'inspecteur réussit à avoir le commissaire. Le procès-verbal de la déclaration de la femme Merlin est rigoureusement identique au récit qu'elle vient de lui faire. C'est le fils qui est venu chercher la police après le meurtre de son père. André Merlin gisait en effet dans la cuisine, frappé de 5 coups de hachette à la base du crâne. La femme Merlin les attendait. Elle a dit tout de suite, « C'est moi qui l'ai tué. » Ce drame n'étonne pas le commissaire. De son vivant, André Merlin, déjà brutal et cynique à jeun, devenait une bête déchaînée lorsqu'il avait bu. Y a-t-il eu d'autres témoins ? Non. Enfin, si, un petit voisin de 7 ans était dans la maison. Et alors, il n'a rien vu ? Non, il sortait, ayant entendu entrer André Merlin. Il a entendu des cris sans y faire attention, parce que c'était fréquent. Vous voulez le voir ? Il n'a vraiment rien vu ? Non. Alors c'est pas la peine. D'autant l'inspecteur Labarthe retourne à la petite maison des Merlin. Il demande à voir la femme seule à seule. Là, il la prend par les épaules, la secoue un peu comme pour ébranler sa volonté. Vous savez ce qui vous attend ? Je sais. Les assises ?

Même si le jury est indulgent, et il le sera, vous irez quand même en prison, plusieurs années de prison. Vos enfants sont encore jeunes, surtout votre fille. Alors, vous avez vraiment tué votre mari? Oui. Montrez-moi comment vous avez frappé. Je ne m'en souviens plus. J'ai frappé, c'est tout ce que je peux dire. Bien. J'espère que les jurés vous comprendront. Au mois de mars 1941, Madame Merlin paraît devant les jurés de Seine-et-Oise. Son avocat n'a pas de mal à les convaincre d'être indulgents. Le tableau de la vie épouvantable qu'elle menait avec ses deux enfants est confirmé par tous les témoins. C'est vrai qu'elle devait dormir avec à portée de la main pour se défendre une barre de fer. C'est vrai que le jour du drame, il avait entrepris sur sa fille d'odieuses violences. Les jurés condamnent la veuve Merlin à 5 ans de prison avec sursis. Mais il y a dans la salle un homme qui regarde la malheureuse petite femme, douce et timide, quitter le banc des accusés. Cet homme, c'est l'inspecteur Labarthe. Et il est convaincu, lui, que Madame Merlin n'a pas tué son mari. La vie reprend son cours après le procès de Madame Merlin. Toute la France, Paris et la petite ville de banlieue où le drame s'est déroulé se sont installés dans la guerre. Le fils de Madame Merlin fait une méningite cérébrospinale, échappant ainsi au STO. La fille se marie, puis c'est le départ des Allemands. Madame Merlin est seule, dans la petite maison désormais vide. C'est alors qu'après 2 années de vie solitaire, elle épouse son voisin, un veuf, le père de ce petit garçon qui est sorti de la maison au moment même du meurtre. De ce jour, son fils, qui s'est marié presque en même temps et s'est fixé dans les Ardennes, où il a créé un commerce de radioélectricité, change brusquement d'attitude. Au lieu de venir souvent, comme il le faisait jusqu'alors, il semble la fuir. Et les rares visites qu'il fait semblent bien courtes aux gens du voisinage. Finalement, en août 1949, donc 9 ans après, une lettre anonyme parvient au commissaire de la petite banlieue. Elle est claire et nette. Une erreur judiciaire a été commise, dit-elle. Ce n'est pas Madame Merlin qui a commis le meurtre. C'est son fils, Roger. Le commissaire interroge par téléphone l'inspecteur Labarthe qui a pris sa retraite. Qu'en pensez-vous? Oh, c'est très probablement vrai. Mais à quoi bon? Peut-être, en effet, le commissaire aurait-il oublié cette lettre anonyme si la même n'avait été envoyée au ministère de l'Intérieur et au garde des Sceaux. Roger Merlin reconnaît alors les faits sans difficulté. Oui, c'est lui qui a tué son père. Ce jour-là, son père avait frappé sa mère et sa sœur. Il n'avait cessé de les insulter de la journée. S'étant absenté l'après-midi, il est rentré assez tôt. Roger se tenait dans l'atelier à côté du pavillon lorsqu'il entendit son père appeler Annette et redoubler d'injures. Alors il n'y tint plus. Il est entré dans la cuisine, décidé à user de sa force. Mais voyant son père brutaliser sa sœur, une envie de meurtre l'a envahi. Et par derrière, sans rien dire, il l'a frappé de plusieurs coups de hachette. C'est à ce moment-là que sa mère est intervenue. Elle, si douce, si timide, d'un geste brusque, elle a saisi la hachette pleine de sang. « Dites que c'est moi », a-t-elle ordonné. « Vous entendez? C'est moi. » Seulement voilà. Si le commissaire l'a cru, si le médecin l'a cru, si les jurés l'ont cru, un petit garçon, lui, ne la croyait pas. Le fils du voisin. Il a parlé à son père. Et lorsqu'elle a épousé son père, elle a été obligée de lui dire la vérité. Ça commençait à faire beaucoup de gens dans le secret d'un seul coup. Et le fils s'est inquiété. Sans doute, n'a-t-il jamais compris la portée réelle du geste de sa mère et jusqu'à quel point pouvait aller son sacrifice. Il a une femme, elle attend un enfant. Il a craint qu'un jour la vérité ne revienne, que quelqu'un parle dans la famille ou dans le voisinage. Alors il s'est fait menaçant. Le petit garçon a raconté à un autre voisin ce qu'il a vu. Roger conseille au voisin de se taire. Le voisin a peur et il écrit la lettre anonyme. Lorsque Roger passe à son tour devant les assises, 10 ans après le meurtre de son père, l'accusation a beau le dépeindre comme un garçon violent, assez égoïste,

Les jurés ne peuvent oublier qu'il doit sans doute ce caractère à l'éducation effroyable qui fut la sienne. Ils ne peuvent oublier non plus qu'en le condamnant lourdement, ils vont rendre inutile le sacrifice de sa mère. Et puis, une phrase que la fille Annette va répéter va faire beaucoup pour sa défense. Au moment où Roger a frappé, Madame Merlin s'est jetée sur sa fille pour la prendre dans ses bras et lui a dit « N'aie plus peur, mon enfant. Nous sommes sauvés. » À cause de cette phrase, sans doute, Roger Merlin ne sera condamné qu'à 5 ans de prison avec sursis. La même peine, exactement, à laquelle avait été condamnée sa mère pour un sacrifice d'autant plus grand qu'il fut inutile.

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1: Bonsoir à toutes et à tous, Cassandre Thomas avec vous. Au Burundi, le parti d'Union pour le Progrès National, l'UPRONA, a désigné ce samedi un candidat à la prochaine présidentielle de 2027. Abel Gachatzi, ancien vice-président de l'Assemblée nationale, a également dirigé l'UPRONA. L'année prochaine, il affrontera le président sortant, candidat lui aussi à sa succession, à savoir Évariste Ndayishimiye. Le chef de l'État a été désigné candidat par son parti, le CNDD-FDD, en février. Notre correspondant au Burundi nous en dit plus.
2: Le congrès du parti UPRONA avait pour objectif la présentation du bilan des réalisations pour le mandat écoulé de 5 ans, la mise en place de nouveaux organes et dirigeants, mais également la présentation du candidat à la prochaine présidentielle de 2027. Abel Gachatzi, l'heureux élu, a promis de représenter valablement le parti. Le président de l'UPRONA, qui a été reconduit à son poste, renchérit, qui n'a jamais renoncé à la voie électorale depuis son combat pour l'indépendance nationale en 1961. Olivier Nkurunziza.
3: Le parti UPRONA a participé dans les élections depuis 1961. Il n'a jamais abandonné. Nous avons aussi donné la chance aux Burundais d'avoir l'alternative.
2: Ce responsable politique n'est pas sûr de gagner contre le candidat du parti CNDD-FDD au pouvoir, le président Évariste Ndayishimiye, qui compte déjà se représenter à sa succession pour 7 ans. Il demande toutefois qu'il y ait de la transparence dans la compétition.
3: Le parti va gagner, bien sûr, pour nous, mais une fois échoué, le parti UPRONA félicitera celui qui a gagné, mais à condition que les élections soient bien organisées plus qu'en 2025.
2: Le parti UPRONA est l'une des 5 formations politique qui avait rejeté la poursuite des préparatifs de la prochaine présidentielle, dénonçant une commission électorale nationale qu'il jugeait déséquilibrée et incapable de garantir des scrutins transparents, crédibles et apaisés. Ils affirmaient jusqu'ici garder de profondes réserves quant à l'organisation et aux résultats des élections législatives et communales de 2025 qui ont été remportées par le CNDD-FDD au pouvoir à 100%. Léon Sebitalio, Bujumbura, Médien.
1: Et à noter que le président de l'UPRONA, qui vient d'être reconduit par le congrès de samedi, a demandé la transparence dans l'organisation des élections de l'année prochaine. L'actualité politique africaine se passe aussi au Tchad. Le regroupement de partis politiques de la coalition pour sauver la démocratie demande ce week-end au gouvernement de faire marche arrière. Elle souhaite en effet que le Tchad ne se retire pas de la Cour pénale internationale, comme annoncé par les autorités fin juillet. La coalition appelle également l'exécutif a accordé une grâce aux prisonniers politiques, notamment au leader des transformateurs, Succès Masra. Il avait été condamné il y a un an, jour pour jour, à 20 ans de prison dans l'affaire Mandakaou pour diffusion de messages jugés haineux. À la frontière sud du Tchad, le Cameroun, 38 jeunes détenus à la prison de Bafoussam dans l'ouest du pays ont obtenu leur libération ce vendredi. Une ONG les a aidés à payer leurs frais de contrainte par corps, ou autrement dit les amendes, frais de justice ou sommes que les détenus doivent restituer à l'État ou aux victimes avant de sortir de prison. Et le Cameroun toujours ira en demi-finale de la CAN. En quart de finale, les Camerounaises ont eu raison des Nigérianes, 1-0. C'était au stade Larbi Zaouli à Casablanca. Une victoire qui permet également au Cameroun de se qualifier pour la Coupe du monde de football prévue au Brésil en 2027. En attendant, les Camerounaises affronteront ce mercredi les Marocaines pour le dernier carré de la CAN. Et à noter également qu'actuellement, le Malawi et le Ghana s'affrontent toujours dans le cadre des quarts de finale. On va en Afrique du Sud pour terminer cette synthèse, car ce 9 août, on célèbre la Journée des femmes dans le pays, une date qui vise à commémorer un événement marquant, la marche des femmes de 1956 à Pretoria. Marianne Garnier.
4: 9 août 1956, en pleine période de l'apartheid, près de 20 000 femmes sont rassemblées devant le siège du gouvernement à Pretoria. Des chants s'élèvent dans la foule. Issues de toute origine, elles se sont réunies à l'appel de la Fédération des femmes d'Afrique du

0: études pour dire non à l'application d'une nouvelle législation qui obligerait les femmes noires à avoir sur elles en permanence des permis de séjour intérieurs, comme c'est déjà le cas pour les hommes. Une manière de limiter leurs déplacements. Les militantes font parvenir une pétition au secrétaire du Premier ministre, mais c'est un échec. La loi sera appliquée pendant 20 ans. Malgré cela, cette marche ouvre la voie à l'émancipation des femmes, en politique, dans le sport et marque les esprits en Afrique du Sud, comme l'explique la championne de tennis fauteuil paralympique, Kago Katso-Mondjan.
1: C'est un symbole de liberté, de force. Ça symbolise la résilience. Tout ce qu'ils ont fait dans le passé nous a ouvert la voie. Ils ont payé leur combat de leur vie pour nous, pour que nous soyons capables d'être nous-mêmes, capables de faire ce que l'on veut.
0: Malgré tout, des années plus tard, la question des violences basées sur le genre reste un fléau dans le pays. Taux de viol record, une femme assassinée toutes les 3 heures, l'État parle de catastrophe nationale. À cela s'ajoute le critère de l'origine ethnique, on parle d'intersectionnalité des discrimination. Les Sud-Africaines noires restent les plus touchées par le chômage.
2: Marianne Garnier, pour finir, merci à toutes et à tous d'avoir suivi la synthèse et restez avec nous pour la suite des programmes sur Média.
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0: Croissance verte, c'est maintenant sur Média 1 et merci de nous rester fidèles. Au Sénégal, la transformation des produits locaux est en train de changer le visage de l'agriculture. De la mangue à Sédiou jusqu'au fonio à Tambacounda, des femmes et des jeunes donnent une nouvelle vie aux récoltes, réduisent le gaspillage et créent des emplois durables. C'est une dynamique qui allie sécurité alimentaire, nutrition et autonomisation. Notre reportage à suivre dans quelques instants. Et pour mieux comprendre les enjeux de la transformation des produits locaux, nous sommes avec Monsieur Bachirou Gueye, ethnobotaniste. Encore merci d'avoir accepté notre invitation.
1: Merci quand même de m'avoir invité aussi. Et ça me fait un grand plaisir de pouvoir étaler ce qui semble être une lacune pour les Sénégalais.
0: Merci Monsieur Gueye. On se retrouve ici juste après notre reportage. Il est signé Eva Sania et Cheikh Ndao.
2: L'expansion du secteur agricole offre des possibilités importantes et des moyens de subsistance en dehors des périmètres agricoles. La transformation des produits locaux rend les aliments beaucoup plus accessibles en leur donnant une seconde vie. La méthode contribue aussi à réduire la perte des aliments. Cela permet également de conserver les aliments plus longtemps.
3: Dans les pharmacies.
2: Dans le Balantakunda, dans le sud du Sénégal, une usine de transformation de mangue en produits cosmétiques y est installée.
4: Dans la zone de la Casamance, il y a beaucoup de mangue produits, des milliers de tonnes de mangue produits chaque année. Par contre, moins de 2% de ces mangues sont valorisées et transformées localement. La grande majorité, soit sont commercialisés, exportés, ou ils sont laissés pourris par terre. Et en fait, grâce à cet constat qu'on a fait, on a vu qu'il y a une possibilité de transformer la noix de mangue en beurre de mangue. Le beurre de mangue est beaucoup prisé dans l'industrie cosmétique pour les produits pour la peau et pour les cheveux. Et nous sommes une entreprise à la fois agroalimentaire et agrocosmétique. Donc pour la partie cosmétique, nous fabriquons des produits finis pour les cheveux à base des ingrédients locaux comme le baobab, le moringa, les ambounou, bisap, beaucoup des ingrédients.
2: Le couple Biyay transforme la matière première en divers produits de consommation.
4: Pour l'agroalimentaire, un des produits prisés ou le produit phare qu'on fabrique, c'est le jus de cajou. C'est aussi dans ce même élan de valoriser les ressources sous-valorisées dans la zone. Et la pomme de cajou fait partie, c'est une ressource qui ne sont pas du tout transformées. En tout cas dans la zone, ils sont laissés pourris.

0: ou laissé pour les aliments de bétail. Et donc, nous, on a décidé de transformer cette pomme de cajou en jus dans un premier temps. Mais à force de faire beaucoup de recherches et développement, nous sommes en train de développer d'autres produits à base de pommes de cajou. Nous fabriquons aussi le jus de madre et le jus de mangue. Comme je disais, notre projet a un impact social fort. On a mis comme objectif de travailler avec des coopératives de femmes dans la zone. Donc actuellement, nous travaillons avec 15 groupements qui regroupent 500 femmes en total. Et ces femmes, actuellement, nous fournissent en matière première et on est en train de travailler avec elles pour établir des relations encore plus fortes, plus pérennes, pour qu'elles puissent nous fournir des produits intermédiaires, des produits de plus haute qualité, pour qu'elles puissent avoir davantage de revenus.
1: À quelques kilomètres, nous retrouvons les femmes de Seydiou. Ici, elles transforment la mangue, la pomme de cajou, le mad et plein d'autres fruits saisonniers comme de contre-saison. Grâce à cette initiative, elles sont devenues plus autonomes et ont réussi à stopper le phénomène de l'exode.
2: On transforme les fruits locaux et légumes.
3: Comme par exemple?
2: Par exemple, il y a la mangue, il y a la tomate. La tomate aussi, on la transforme. Il y a le mad, le gingembre, le bissap, dita. On a démarré depuis 2022. On a commencé le travail depuis 2022. Du coup, par exemple, en prenant sur la mangue est nombreuse ici. Donc, par mois, on peut travailler jusqu'à 200 kg de mangue, même plus ça, parce que aussi ici, il y a parfois des commandes qu'on reçoit. On peut faire plus que ça. On s'y retrouve parce que parfois, les bénéfices qu'on a, à part l'électricité qui nous fatigue, on parvient vraiment à satisfaire certains besoins. Par exemple, on a établi une manière d'avoir de l'argent. Par exemple, les jus qu'on travaille par sachet ou bien par litre, la personne qui est membre d'ici vient chercher le produit, aller vendre ça. Maintenant, dans chaque sachet ou bien ça, chaque litre qu'il vend, il y a un pourcentage pour elle. Maintenant, si vous voyez le groupe, il y a plus que de jeunes femmes que de vieilles femmes. Donc, d'habitude, les femmes allaient à Dakar, surtout à cette époque-là. Les gens travaillaient sur les rizières, mais ce n'est pas tout le monde. Ceux qui ne travaillaient pas n'avaient rien à faire. Donc, ils se trouvaient nécessaire d'aller à Dakar chercher du travail. Actuellement, le projet est là, il nous a financé. Donc, les femmes restent ici travailler pour pouvoir gagner quelque chose. Ça nous permet aussi d'éduquer les enfants, parce que les enfants à distance, on ne peut pas les éduquer comme il le faut. Maintenant, tous les mamans sont là près de leurs enfants.
1: Les produits transformés sont devenus aujourd'hui plus accessibles aux consommateurs éloignés des zones de production.
4: Depuis 2009, avec Hamadi Sow, depuis 2009, on est en train de faire une transformation des produits locaux, tels que le baobab, le bissap, le sésame. Et on fait sortir aussi de l'huile avec les grains de baobab, le sésame aussi. Et nous avons une petite unité ici à Bala. Pour le conditionnement, ça se fait à Dakar, comme produit fini, produit locaux. Et nous transformons ces produits pour vendre ça au niveau local, dans les supermarchés, mais aussi au niveau international. En 2009, on transformait et on amenait le produit fini à Dakar pour vendre ça. Mais avec MEDA, ça va peut-être aller plus vite. Et aussi, avec les certificats, les certifications que nous avons, ici, ça va permettre aussi de vendre comme les grandes surfaces, comme Racine, mais aussi comme... Il y a une entreprise aussi à Dakar. J'ai oublié le nom encore. Il y a Racine, il y a... Pour les supermarchés, il y a d'autres entreprises que nous vendons nos produits au niveau de Dakar.
1: Outre la mangue, d'autres produits locaux tels que le baobab, le fognon, le mil, le citron, entre autres, sont transformés. Dans cette partie orientale du Sénégal, le groupement d'intérêt économique des jeunes travailleurs se lustre à travers leurs produits.
5: Wow, comme fille, nous avons travaillé dans le cadre de la transformation des produits.

0: Ici, nous travaillons sur la transformation des produits tels que le fognon, qui est le produit phare, puis la poudre de baobab, le miel, le mil, le sorgho et toutes sortes de produits disponibles dans la zone. Nous faisons diverses propositions avec les éléments bruts que nous transformons en produits dérivés. C'est le cas de la farine améliorée faite à base de fognon et de quelques composantes. Il y a également le djouka, une sauce prête à consommer.
1: C'est-à-dire, c'est le facteur de production. Si initialement on faisait 8 heures de temps, bon, je grossis le trait, si initialement on faisait 4 heures de temps pour une activité X ou Y, maintenant avec 2 heures de temps, on fait l'activité. Et cette activité répond à des normes standards. C'est-à-dire, on a bénéficié des petits matériels, on a bénéficié des machines qui nous permettraient d'aller vite. Puisque, comme on le dit, l'économie est en course. Donc, il s'agit d'aller plus vite à la vitesse du son. Et ça nous a vraiment permis aujourd'hui vraiment d'optimiser nos coûts, d'optimiser les dépenses. Et aussi, les personnes qui y travaillent ont été vraiment très bien formées. Et voilà, ça facilite la production à grande échelle.
2: La transformation est souvent utilisée pour améliorer le contenu nutritionnel des aliments et prolonger leur durée de conservation. Elle augmente aussi la disponibilité des produits. Esther en a d'ailleurs fait le leitmotiv de sa marque.
3: Nous faisons la transformation de la mangue et du sabah sénégalensis, voilà, qui sont des produits qui sont bien appréciés. Et nous faisons en conserve sur la base de la technologie traditionnelle qu'on appelle le njamban, qu'on a couplé avec la technologie de la marmelade pour pouvoir mettre ce njamban-là en conserve. Et nous le faisons avec le made et la mangue. Et cela a connu quand même un succès auprès des consommateurs parce que nous travaillons avec les supérettes au niveau de Tamba, Kédougou et quelques stations de service également. Et quand la demande augmentait, sachant que c'est un produit saisonnier, c'est là que nous avons sollicité MEDA dans un sous-projet qu'on avait écrit qui s'appelle la saisonnière de Mam Dabalougou enracinée. La saisonnière de Mam Dabalougou enracinée, c'est quoi? Parce que la marque, c'est Mam Dabalougou enracinée. Nous essayons de voir ce qui était bénéfique dans l'alimentation des grands-parents et que les gens n'utilisent pas aujourd'hui, soit parce qu'ils ne connaissent pas ou bien parce que tout simplement c'est pas disponible dans leur marché. Donc voilà un peu le leitmotiv de la marque. Et c'est dans ce sens-là aussi qu'on a parlé de la saisonnière de Mam Dabalougou enracinée. Et le slogan, c'est « Faites le plein de vitamines au moment important ». Parce que certes, il y a la transformation, même si nous faisons tout ce que nous pouvons par rapport à la technologie utilisée pour conserver au maximum les vitamines, les nutriments, mais on sait qu'il y a une certaine perte. Et l'idée, c'est vraiment de pouvoir communiquer avec les consommateurs pour qu'ils puissent consommer plus les produits frais. Et c'est dans ce sens-là, par exemple, qu'il y a la chambre froide et le camion. L'idée, c'est d'acquérir les fruits saisonniers, pouvoir les commercialiser à l'État. Mais le surplus aussi, on ne va pas le perdre, mais on va le transformer pour pouvoir en bénéficier hors saison.
2: Installée à Tambacounda depuis 5 ans, elle exploite les produits locaux, forme des jeunes. Mais Esther est confrontée à un souci lié au système de conservation de la matière première.
3: Mais il y a un autre volet quand même, parce que on doit acquérir des grandes quantités. Et disons que, surtout au niveau de Kédougou, c'est une filière qui n'est pas encore organisée. Donc du coup, ça veut dire que l'année passée, je me suis confrontée à cette situation parce que j'avais pu quand même avoir mes propres moyens pour pouvoir acquérir la matière première. Mais je me suis rendu compte avec le premier voyage, les femmes qui font la cueillette, elles n'ont pas de moyens pour conserver. Donc du coup, qu'est-ce qui s'est passé? Dans les sacs que j'ai reçus, même si c'est amené avec le camion, mais avant que ça monte dans le camion, il n'y avait pas le système adéquat en fait pour la conservation et ça avait joué sur la matière première. Donc et là, ça veut dire que cette année, c'est pourquoi je dis peut-être que cette année, je vais mieux m'organiser. Il faudrait vraiment travailler avec des femmes qui sont sur place et pouvoir mettre au minimum de systèmes pour pouvoir assurer aussi la conservation à leur niveau. Donc c'est un peu ça. c'est vraiment plus ou moins complexe, le casse-tête. Parce que nous, quand même, on a commencé par le marché, on a réussi le marché, mais aujourd'hui, je dirais que c'est l'approvisionnement et tout le système d'organisation derrière qui reste.

0: à travers.
1: La transformation donne aux habitants des zones rurales la possibilité de diversifier leurs sources de revenus. Elle permet également à ceux qui pratiquent les cultures de base de faible valeur de leur ajouter de valeur et d'accroître le revenu du ménage. Beaucoup de gouvernements et d'organismes de développement international encouragent la transformation des aliments comme moyen de réduire la pauvreté dans les zones rurales.
2: Nous avons été soutenus par les ONG internationales, c'est ce qui nous a permis de pouvoir démarrer et d'en arriver ici. Aujourd'hui, nous parvenons à nous prendre en charge, nous achetons nos emballages, nos étiquettes avec les recettes des ventes. Nous en sommes très heureuses. La transformation des aliments locaux est vraiment très importante pour les rurales que nous sommes.
1: La préparation et la transformation des aliments jouent un rôle important auprès des communautés rurales parce qu'elles assurent leur sécurité alimentaire, augmentent la variété des régimes alimentaires et sont un moyen de diversifier le revenu et l'emploi. Notez que le succès de la transformation des aliments au niveau des villages renforce la qualité de vie des villageois en contribuant à leur prospérité et en améliorant leur santé et leur nutrition.
3: Et nous sommes de retour sur le plateau de Croissance Verte après ce reportage entre le sud et le sud-est du Sénégal. Sur ce plateau, nous avons M. Bachirou Gueye, ethnobotaniste. M. Gueye, tout d'abord, selon vous, pourquoi la transformation des produits locaux est-elle devenue un enjeu majeur pour l'agriculture et le développement du Sénégal ?
4: Je suis vraiment très navré parce que cela a commencé depuis très longtemps, mais les Sénégalais ne veulent pas voir un développement. Ce sont les Sénégalais qui refusent le développement. Je suis très critique. Vous savez, il y a un service qui existe toujours quand même, qui s'appelle ITEA, l'Institut de technologie alimentaire, qui a été créé par le président Senghor, dont la première directrice était Marie-Thérèse Basse. Ce service-là, ou ce centre de recherche, faisait la transformation de tous les produits, non seulement agricoles, mais de cueillette. Ce service faisait exactement la transformation de tous les produits qui faisaient exactement de la farine pour faire du pain. Il y avait le pain mi-blé. Vous entendez souvent les Sénégalais qui disent « Tchéré, tchéré, djambal », c'est des chanteurs même qui ont créé exactement ce truc par rapport au service qui marchait très bien. Tous les jus que vous voyez que les gens font là, jus de malle, jus de bissap, jus de bouille, hein, jus de solom, et tant d'autres, farine de niébé, le pain de niébé, c'est-à-dire les haricots. Vous voyez ? Mais les Sénégalais refusent cela, parce qu'il y avait un lobby qui faisait exactement de la boisson, qui voulait freiner exactement ce développement du Sénégal pour qu'on puisse être autonome, pour qu'on puisse avoir exactement une autonomie de ces produits que nous venons, qui viennent de chez nous et qu'on pouvait utiliser. On nous donne exactement des boissons qui ne valent rien du tout.
3: Mais aujourd'hui, des initiatives sont mises en place pour atteindre cette autonomisation. Nous l'avons vu dans ce reportage. Que pensez-vous de ces initiatives, de ces efforts déployés par ces femmes et ces jeunes ?
4: Ces femmes-là, je ne peux que les féliciter. Mais il y a eu un retard, je dis bien. Moi, c'est le retard qui me... Ce n'est pas maintenant, parce qu'il y avait toutes les techniques de transformation de ces produits que nous avions. Vous voyez, si, par exemple, les anacardes, comme on fait, c'est quoi? On les met en pistache comme ça. Ce n'est pas simplement ça. Il y a la margarine qui est extraite de ce fruit ou de cette graine. Il y a le jus avec lequel on fait le vin cajou. Il y a exactement la coque est pressée pour faire un lubrifiant qui est le liquide frein quand on casse. Voyez donc, on est en retard par rapport exactement à ce que nous devrions avoir normalement, mais ils sont en train de révolutionner. Mais ce qui me gêne un peu, c'est quand on parle, il y a les partenaires étrangers qui viennent. Pourquoi pas les locaux? Il y a des gens qui ont beaucoup d'argent, qui ne veulent pas mettre ça, mais uniquement, qu'est-ce que c'est? C'est le bâtiment. Quand le bâtiment va, tout va bien. Et pourquoi l'agriculture? Pourquoi la cueillette? Pourquoi pas la cueillette? Les produits qui sont en train de,

0: consommation. Que nous apprend cet exemple sur la valeur ajoutée de la transformation?
1: Vous savez, la mangue est pastéchée. On peut faire de la marmelade, on peut faire de la confiture. Vous voyez? On peut faire même des produits cosmétiques. On peut faire du beurre pour accompagner les molécules qui peuvent servir de suppositoire avec le beurre de mangue. C'est quoi le beurre de mangue? C'est la graine qu'on jette ou qu'on sème pour faire cela, alors que ça peut être transformé pour faire exactement un produit qui va dans la pharmacie. Mais malheureusement, au Sénégal, on n'a pas de possibilité d'utiliser ces produits qui sont vraiment d'une manière très médicinale au Sénégal, parce que cette pratique est tolérée et non utilisée par une loi. Donc, il ne peut pas y avoir une issue de ce genre. Prenons le cas de l'arachide. Combien d'usines qui faisaient l'arachide? Il y avait les Sieurs à l'époque. Il y avait Seyber et Djurbel. Il y avait l'Indial qui faisait l'huile d'arachide. Raffinée, qui était très bien vendue. Tout le monde connaissait M. Caille Rouge qui faisait exactement l'huile Valor. Qu'est-ce qu'on prend maintenant des huiles qui nous viennent de n'importe où, alors que notre huile d'arachide a été sabotée et on ne l'a pas utilisée?
0: Oui, vous lancez un plaidoyer fort pour le consommer local. Revenons au reportage et analysons ce que nous avons vu. Décryptons à Sédiou. Nous avons vu ce groupement de femmes qui transforment la mangue, la pomme de cajou et d'autres fruits. Comment ces initiatives valorisent-elles l'autonomisation économique de ces femmes dans les régions du Sénégal?
1: Vous l'achetez. Si les Sénégalais voulaient l'acheter, ou pouvaient l'acheter.
0: Alors comment inciter au consommer local?
1: Voilà, comme ça, pour consommer local, il faut que ça soit directement au profit des Sénégalais et avec les petites bourses qu'ils peuvent l'acheter. Mais il y a des conditions où le Sénégalais moyen, il ne peut pas acheter exactement ces produits qui sont vendus. Simplement l'emballage coûte cher. Mais le Sénégalais a peur de l'emballage. Il faut quand même une bonne politique. Et que les gens puissent avoir des machines pour transformer qui vont coûter moins cher ou avec un crédit qui soit être vraiment très autorisé pour que ces femmes-là puissent avoir la possibilité de détenir ces machines. Par exemple, on a parlé tout de suite d'huile de baobab. Mm-hmm. Vous connaissez la machine qui traite l'huile de baobab? Comment est-ce que ça coûte cher?
0: Alors, pour avoir ces machines, nous entrons sur le terrain de l'accès au financement, qui reste une difficulté récurrente pour les petits transformateurs. Alors, quelles solutions concrètes pourraient faciliter leur travail, leur permettre de stocker, de transformer ces produits locaux?
1: Pour leur faciliter cela, il faut que les banques donnent quand même des crédits. Si ce n'est pas les banques, ça peut être par exemple les services de circulation financière pour permettre à ces braves femmes-là de pouvoir disposer de ces crédits ou de ces fonds-là, ou même pourquoi pas les Sénégalais qui sont vraiment d'une richesse exemplaire et qui se cachent puissent lui donner exactement des possibilités d'acquérir des machines qui nous viennent d'ailleurs. Il y a quelqu'un qui a fait une machine à décortiquer le fognon. Mais vous savez combien coûte le kilo de fognon pour la petite bourse? Mais un kilo de fognon qui coûte 2000 francs CFA, alors que quelqu'un qui ne peut pas avoir un pain à 175 francs.
0: Non, alors, au-delà des fruits, des produits comme le fionio, le mil ou le baobab, quel potentiel voyez-vous dans la diversification? Que faudrait-il diversifier pour augmenter donc l'attractivité de cette transformation de produits au niveau local?
1: C'est-à-dire, au niveau local, il y a toujours des fruits à chaque saison. Il y a toujours des céréales à chaque saison. Il faut mettre la main sur ces produits-là pour que les femmes puissent en disposer et à moindre coût pour faire un travail qui leur permettra exactement d'acquérir des possibilités alors pour faire la circulation de ces produits. Vous voyez, on nous parle de blé pour le pain et la pâtisserie. Il n'y a pas longtemps, le Sénégal a pris la Coupe internationale de la boulangerie. Est-ce qu'ils ont pris? Moi, j'aurais dit qu'il fallait utiliser les produits sénégalais. Le mil souna, le mil sagno, ou quand même le mil bassi, ou congossané. C'est des variétés de mil qui pourraient transformer. J'aurais été...

0: content si c'était les produits sénégalais qui étaient utilisés pour faire ce pain-là qui leur permettrait d'ailleurs d'avoir ce coût.
1: Maintenant, comment cette dynamique initiée par la transformation des produits locaux peut-elle devenir un levier d'insertion professionnelle pour les jeunes en zone rurale?
0: Il faut retourner à la terre. Retourner exactement à la connaissance des plantes qui ont la possibilité, même si ce n'est en cueillette, si ce n'est pas en agronomie, en agriculture, il faut aller faire la cueillette et laisser les arbres produire des fruits qu'ils vont laisser mûrir. Il faut laisser les fruits mûrir. Vous voyez, il y a des mangues qu'on utilise souvent qui ne sont pas mûres, qu'on laisse à la portée des porcs qui ne veulent même pas prendre ça. Mais on vous vend des jus à partir de mangues, alors que la mangue pourrit là-bas. Alors, vous-même, vous pouvez acheter votre mangue tout de suite sur l'étal et faire votre jus à la maison, au lieu d'acheter quand même un jus qui a été manufacturé avec des additifs. Et les conservateurs, autre que ce que les Sénégalais peuvent faire.
1: Merci, monsieur Bachevogueï, pour cet éclairage concret. C'est toujours un plaisir de vous recevoir sur ce plateau.
0: Merci, je le suis plus encore davantage, parce que ce n'est pas la première fois que je suis arrivé ici chez vous.
1: En effet.
0: Et j'ai été très bien reçu, malgré mon sens exactement de... Je suis un peu de nature très chaude, parce que quand je vois des choses qui ne vont pas bien, je les dénonce.
1: En effet. Merci, monsieur Gueye.
0: Merci à vous.
1: C'est ainsi que s'achève cette émission. Très bonne suite des programmes sur Média.

0: 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En Afrique de l'Ouest, il fera 28 degrés à Abidjan, 29 degrés à Lagos avec un temps orageux, 32 degrés à Dakar et Bamako. Il fera 26 degrés à Conakry avec un temps pluvieux et 33 degrés à Ouagadougou. En Afrique centrale, prévoir 33 degrés à Libreville, 27 degrés à Yaoundé avec un temps pluvieux, 29 degrés à Douala avec des averses, 31 degrés à N'Djamena, 31 degrés également à Bangui avec des averses et 31 degrés aussi à Kinshasa. Et en Afrique australe de l'Est, prévoir 15 degrés à Johannesburg, 25 degrés à Nairobi et 20 degrés à Addis Abeba.
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2: Bonsoir à toutes et à tous, Cassandre Thomas avec vous. Hormuz, un détroit toujours bloqué et peut-être un jour payant. Téhéran discute avec Oman sur la gestion de cette voie maritime et voudrait imposer des droits de passage, un problème pour le contrôle d'autres détroits. Un accord trouvé ce dimanche entre Damas et Moscou. Les bases russes présentes en Syrie seront transformées en centres de formation. Nous reviendrons sur l'histoire de ces installations dans cette édition. En Turquie, une nouvelle étape de franchie pour la réintégration des membres du PKK, le parti des travailleurs du Kurdistan. Mais attention, cela ne signifie pas forcément que la paix est de retour entre le mouvement et Ankara. 10 jours après la crise de Septa, cet épisode migratoire continue de nous interroger. Et aujourd'hui, un anthropologue pointe la recherche de l'ascension sociale comme raison qui aurait poussé les jeunes à partir, vous l'entendrez. L'or décroché au Mondial Junior d'athlétisme par un sportif marocain. Imad Bouchejda a remporté le 800 mètres en 1 minute 44 secondes. On fera le point avec Monsef Zamrat. L'Iran insiste ce dimanche, pas de réouverture du détroit d'Hormuz sans que les États-Unis n'acceptent toutes les conditions iraniennes. Parmi elles, il y a la fin de la guerre contre l'Iran et ses alliés, le dégel des avoirs gelés, mais aussi la levée du blocus américain contre les ports iraniens. Ce blocus et la guerre en général ont mis en très mauvais état l'économie iranienne, affirme le président américain qui s'est exprimé dans une interview donnée à Axios aujourd'hui. Donald Trump assure que négocier avec l'Iran, c'est comme une partie des ça finit par s'arranger. Oui, mais en attendant, les récentes déclarations iraniennes éloignent l'espoir d'un accord prochain quant à la réouverture du détroit d'Hormuz. Et en parallèle, Téhéran poursuit ses négociations avec Oman sur la gestion de ce passage stratégique. Des pourparlers qui en sont toujours à leur phase finale, redit le chef de la diplomatie iranienne Abbas Araghchi. Téhéran refuse de revenir à la situation d'avant-guerre et se sert du détroit comme un levier de pression sur Washington. L'Iran souhaiterait imposer des droits de passage et cela pourrait être déterminant pour le pays comme pour le reste du monde, nous dit Karim El Moufti, professeur de sciences politiques à l'Université Saint-Joseph de Beyrouth. On l'écoute.
3: Parce que c'est un précédent qui peut être dangereux pour d'autres passages, d'autres détroits stratégiques. Hein, si vous commencez à établir une souveraineté sur des détroits où la Convention voudrait que ce soit des passages à navigation libre, ça pose un problème justement en termes de domination de ces puissances hein, qui ne contrôleraient plus toute part de ces détroits. Et s'agissant de l'Iran, c'est une rente qui s'agit aussi de leur ôter. On a bien vu que l'enjeu financier est quand même assez crucial et assez important pour les Iraniens, qui est d'ailleurs pourquoi ils ont monté un peu le ton, puisque les quelques milliards qui avaient été prévus d'être versés au lendemain du préaccord par le Qatar n'ont jamais été versés. Là encore, peut-être un bluff des Américains et une volonté de mettre la pression sur les Iraniens et d'en tirer un maximum à petits coups.
2: Karim El Moufti, professeur de sciences politiques à l'Université Saint-Joseph de Beyrouth, était au micro d'Arnaud Dalmas. Dans la région, il est aussi question de Gaza ce dimanche. Le plan présenté la semaine dernière et accepté ensuite par le Hamas est la seule voie à suivre pour éviter que les attentats du 7 octobre ne se reproduisent. C'est l'opinion du chef du Conseil de paix, Nikolaï Mladenov, qui s'est exprimé ce soir. Des propos qui répondent au rejet par le premier ministre israélien de cet accord. Le texte prévoyait notamment Le retrait des forces israéliennes de la bande de Gaza, ainsi que le désarmement du groupe palestinien. Mais pour Benjamin Netanyahou, l'armée israélienne sera toujours déployée dans l'enclave palestinienne tant que le Hamas ne sera pas véritablement désarmé. Entre la Syrie et la Russie, en revanche, un accord a bel et bien été trouvé et il porte sur les bases russes présentes sur le territoire syrien. Les installations militaires du port de Tartous et de la base aérienne de Haïmimi sur la côte méditerranéenne vont être transformées en centres conjoints de formation. C'est une annonce de la diplomatie syrienne ce dimanche. Autrefois, ces bases étaient utilisées par le régime de Bachar al-Assad durant la guerre civile et jusqu'à sa chute en 2024. Salam Kawakibi, directeur du CAREP de Paris, le Centre arabe de recherche et d'études politiques, nous explique ce que sont ces bases, aujourd'hui symboles de la relation entre le Kremlin et Damas. On l'écoute.
4: La base militaire de Haïmimi était, et est toujours, un aéroport civil pour les vols de

0: touristique en Syrie, entre la côte et les autres villes à l'intérieur du pays. Depuis des années, la Russie a installé des systèmes de protection des missiles AK-400 dirigés vers l'Europe plutôt que vers ailleurs, et considérait aussi que le quatrième quai port civil de Tartous était consacré aussi à l'accueil des frégates russes. Il y avait des techniciens. Avec la guerre civile en Syrie, la guerre contre les civils en Syrie, qui a commencé en 2011, après la répression de la révolution civile et pacifique, les Russes ont transformé carrément le quatrième quai du port de Tartous en base militaire de leurs forces maritimes, ainsi que l'aéroport de Hmeymim en base militaire de leurs avions de chasse qui bombardaient les villes syriennes d'une façon intense.
1: Salam Kawakibi, directeur du CAREP de Paris, le Centre arabe de recherche et d'études politiques, était au micro d'Anaïs Laviel. En Turquie, à présent, le Parlement votera demain la loi cadre sur la réintégration des membres du Parti des travailleurs du Kurdistan, connu sous le nom PKK. Il y a à peine plus d'un an, une cérémonie de dépôt des armes avait été organisée au nord de l'Irak par le mouvement pour montrer sa bonne volonté. Cet événement entrait dans le cadre du processus de négociation entre les autorités turques d'une part et les responsables de l'organisation de l'autre pour dissoudre le PKK. Après 6 mois de commission parlementaire, aujourd'hui, le texte de loi sur la réintégration de ses membres était attendu avec impatience. C'est à la fois le premier geste concret de la part du pouvoir et à la fois la confirmation d'une approche sécuritaire. Correspondance à Ankara, c'est signé Céline Pierre Magnani.
2: Projet pour le renforcement de la solidarité nationale et de l'intégration sociale. C'est ainsi que s'intitule la loi cadre qui prévoit le retour à la vie civile des membres de l'organisation armée kurde. Le texte propose une suspension des poursuites pour les militants accusés d'appartenir au PKK ou d'en faire la propagande. Ils bénéficieront d'un sursis de 5 à 10 ans qui conduira à l'abandon des poursuites en cas de non-récidive. Les membres de l'organisation accusés d'homicide seront quant à eux exclus de l'amnistie. Les dispositions concerneraient entre 5 et 7 000 personnes, les combattants positionnés au nord de l'Irak, les membres de l'organisation en exil en Europe, ainsi que les personnes emprisonnées en Turquie. Mais contrairement aux demandes répétées du parti pro-kurde du DEM, aucune disposition n'est prévue pour le leader emprisonné du PKK, Abdullah Öcalan. Alors s'agit-il d'un premier pas vers une réconciliation nationale entre l'État turc et le mouvement kurde? Rien n'est moins sûr. Les membres du gouvernement ont toujours insisté sur la dimension sécuritaire du processus. Les 12 articles du texte esquissent donc un cadre pour le retour des militants du PKK, mais l'état de droit dans le pays s'est fortement dégradé ces dernières années, rendant très hypothétique l'application impartielle de la loi. À Ankara, Céline Pierre Magnani pour Média 1.
1: Et à noter que le parti a fustigé ce dimanche les erreurs et les lacunes du projet de loi. L'organisation kurde exige également la libération de son chef historique. Il y a une dizaine de jours, plus de 70 000 personnes, selon les autorités espagnoles, tentaient de rejoindre l'Europe par l'enclave espagnole au Maroc de Ceuta. Aujourd'hui, la quasi-totalité sont revenus dans le royaume, mais l'épisode continue de questionner pourquoi autant de Marocaines et Marocains ont-ils tenté de quitter leur pays. Nous avons posé la question à l'anthropologue Hamza Esmili qui pointe le rôle joué par la recherche de l'ascension sociale. Une histoire de classe, il nous explique.
3: L'aspiration à l'ascension sociale est une dynamique moderne qui traverse toutes les sociétés modernes. C'est tout à fait normal. Et c'est justement pour ça, en fait, que le fonctionnement bourgeois est particulièrement important. C'est pas que la bourgeoisie a un rôle moral particulier, c'est pas parce qu'elle soit particulièrement morale. Simplement, elle donne le là sur le plan culturel. C'est-à-dire qu'en fait, elle diffuse toute une série de normes, de manières de faire, de mœurs, etc. Elle les diffuse au reste de la société parce que par mimétisme, le reste de la société, cherchant ascension sociale, en fait, reprend un certain nombre de manières de faire bourgeoises. Et c'est pour ça que le rôle de la bourgeoisie en fait, est important. C'est pas parce que la bourgeoisie serait plus morale que les autres classes sociales, c'est pas du tout le cas. Pour monter socialement au Maroc, il faut se séparer du reste de la société. D'ailleurs, on le voit en fait dans les classes moyennes urbaines. On voit que, par exemple, une pratique de plus en plus fréquente est celle de parler en français à ses enfants. Souvent un français, d'ailleurs, qui n'est pas maîtrisé par les parents eux-mêmes, mais qui s'astreignent à parler français à leurs enfants. Et je ne leur en veux absolument pas, parce qu'elles ont tout simplement compris que, en fait, c'était la meilleure manière de donner à leurs enfants une chance à l'ascension sociale.
1: Hamza Esmili, chercheur en anthropologie et maître assistant à l'université de Lausanne, était au micro d'Anaïs Laviel. Le sport, comme promis pour finir, c'est l'histoire qui continue de s'écrire en athlétisme. Le Maroc décroche une nouvelle médaille d'or aux Mondiaux juniors d'athlétisme grâce à Bouchejda. Le détail avec Mansef Zamrat.
4: C'est le nom de Ahmed Bouchejda que l'on va retenir à Eugene aux États-Unis. Le jeune prodige de 19 ans s'est imposé sur le 800 mètres lors de cette 21e édition des championnats du monde U20. L'athlète marocain a remporté la finale en 1 minute 44 secondes et 64 millièmes devant l'Australien Daniel Williams et l'Espagnol Alejandro Rios. On l'écoute eh bien, après cette performance.
5: Le secret de la réussite réside dans le travail et la persévérance, et cela n'est pas venu de rien. C'est grâce aux efforts de mon entraîneur Karim Ait Al-Hajj, que je tiens à remercier chaleureusement pour ses sacrifices. Dieu merci, le Seigneur ne m'a pas déçu et j'ai pu décrocher cette place. Je dédie cette victoire à notre souverain, à la Fédération Royale Marocaine d'Athlétisme, à mes parents ainsi qu'à mon frère. Sans oublier mon autre entraîneur, Hamoudi également.
4: Vice-champion d'Afrique en titre et détenteur du record national U20, Bouchejda entre ainsi dans l'histoire de l'athlétisme marocain. Il devient le 4e médaillé d'or aux Mondiaux U20 après Adil Rouesh, sacré à Annecy en France. C'était en 1998. Yassine Bensrir, titré en 2002 à Kingston en Jamaïque, et Abdelati Egeder en 2004 à Grosseto en Italie. Ces trois athlètes avaient été sacrés sur 1500 mètres. Ahmed Bouchejda décroche ainsi la première médaille d'or marocaine sur la distance des 800 mètres.
1: Les précisions de Mansef Zamrat. Et puis un mot sur la CAN féminine avant de se quitter. Les quarts de finale se sont terminés ce soir. Le Cameroun ressort vainqueur face au Nigeria, 1-0. Et puis le Malawi a eu raison du Ghana, 2-1. Rendez-vous ce mercredi pour le dernier carré. C'est maintenant la fin de cette édition. Merci à toutes et à tous de l'avoir suivi. Et bonne suite des programmes sur Média.
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2: Bonsoir à toutes et à tous, Cassandre Thomas avec vous. Au Mali, le groupe terroriste du Jnim a revendiqué une attaque dans la ville de San au centre du pays ce dimanche. L'offensive a débouché, toujours selon le Jnim, sur, je cite, la prise de contrôle totale d'une caserne de l'armée malienne. Mais les forces armées maliennes assurent dans un communiqué publié ce dimanche que la tentative d'attaque a été repoussée. D'après une source sécuritaire, il y aurait eu des morts parmi les militaires au cours de cet assaut. L'actualité africaine nous emmène aussi au Tchad. Le regroupement

0: de partis politiques de la coalition pour sauver la démocratie a demandé ce week-end au gouvernement de faire marche arrière. Elle souhaite en effet que le Tchad ne se retire pas de la Cour pénale internationale comme annoncé par les autorités fin juillet. La coalition appelle également l'exécutif à accorder une grâce aux prisonniers politiques, notamment au leader des transformateurs, Succès Masra. Il avait été condamné il y a un an, jour pour jour, à 20 ans de prison dans l'affaire Mandakaou pour diffusion de messages jugés haineux. Au Burundi, le parti Union pour le Progrès National, l'UPRONA, a désigné ce samedi un candidat à la prochaine présidentielle de 2027. Abel Gachatsi, ancien vice-président de l'Assemblée nationale, a également dirigé l'UPRONA. L'année prochaine, il affrontera le président sortant candidat à sa succession, à savoir Évariste Ndayishimiye. Le chef de l'État a été désigné candidat par son parti, le CNDD-FDD, en février. A noter que le président de l'UPRONA, qui vient d'être reconduit par le Congrès ce samedi, a demandé la transparence dans l'organisation des élections à venir. À la frontière sud du Tchad, le Cameroun, 38 jeunes détenus à la prison de Bafoussam dans l'ouest du pays ont obtenu leur libération ce vendredi. Une ONG les a aidés à payer leurs frais de contrainte par corps, ou autrement dit les amendes, frais de justice ou sommes que les détenus doivent restituer à l'État ou aux victimes avant de sortir de prison. Et puis des bonnes nouvelles économiques nous viennent de la Côte d'Ivoire. Le pays devrait enregistrer une croissance de 6,2% en 2026 et de 6,5% en 2027. Ce sont là les dernières prévisions de la Banque africaine de développement qui montrent une hausse de la croissance ivoirienne établie autour de 6% en 2025. L'institution pointe également le rôle joué par la mise en œuvre du plan national de développement 2026-2030 ainsi que par la montée en puissance des secteurs miniers et pétroliers. À noter également que la Banque africaine de développement table sur une inflation maîtrisée autour de 3% et sur un déficit budgétaire contenu et un risque d'endettement jugé faible. Allez, un mot sur la CAN féminine avant de se quitter. Les quarts de finale de la compétition africaine se sont terminés ce soir. Le Cameroun ressort vainqueur face au Nigeria, 1-0. Et puis le Malawi a eu raison du Ghana, 2-1. Rendez-vous ce mercredi pour le dernier carré. Aux côtés du Cameroun et du Malawi, il y aura le Maroc et l'Algérie qui se sont qualifiés ce samedi soir. C'est la fin de cette synthèse. Merci de l'avoir suivi et belle soirée à l'écoute de Média.
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